0: Une organisation aussi secrète que dangereuse.
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5: Bonjour et bienvenue dans Les Bras Cassés, une émission très orientée week-end aujourd'hui, hein, puisqu'une fois encore, on va se déplacer en direct au Francomania de Bulle, là où nous attend Anne Flamand et sa dernière invitée, j'ai nommé La Yegros. Et si vous ne connaissez pas cet artiste, eh bien voilà de quoi faire connaissance avec ce premier morceau. Il s'intitule Chicha Roja. Chicha Roja, je ne sais pas ce que ça veut dire, à part que c'est rouge, mais la chicha... Moi, je crois que c'était les bourrelets, mais je pense pas. On aura peut-être une explication après.
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0: ben non, malheureusement, si vous n'avez pas déjà un billet pour aller voir la Yegros, c'est mort, puisque c'est complet ce soir au Francomania de Bulle. Mais on a un lot de consolation, l'interview en direct, là, maintenant, tout de suite, de la Yegros par Anne Flamand. C'est à vous, mesdames.
1: Oui, on est vraiment dans le feu de l'action puisque j'ai interrompu le soundcheck de La Yegros.
0: Bien joué.
1: Pour cette interview, je suis avec Mariana, la chanteuse du groupe et aussi la fondatrice du projet. Bonjour.
2: Bonjour, bonjour, bonjour. Je suis très contente d'être ici. Merci beaucoup.
1: Comment ça va du coup? C'était un peu, pour moi, c'était un peu le stress. Et pour toi?
2: Pour moi, c'est un peu le sport. On vient de à Montpellier, on vient de sortir à 7h du matin avec ma fille de 12 ans. Alors, c'est un peu le sport, mais oui, c'est ma vie, c'est la vie que j'aime de vivre.
1: La Yegros, sur le site du festival, on t'appelle la reine de la New Cumbia. Est-ce que c'est un titre qui te convient?
2: Je pense que oui, c'est un moment qui avait sorti mon premier album. C'était une cumbia qui s'appelle Viene de mi, qui était très connue. À ce moment, les journalistes m'avaient appelé la reine de la New Cumbia, mais j'ai dit toujours un peu en blague, parce qu'il y a juste que dans toute ma carrière, je pense que du cumbia en total. Et alors, je pense que je suis la reine de la no cumbia, parce que il y a, je pense que c'est il y a des, voilà, il y a des différents rythmes aussi, les chamamés, carnavalito de latino-américains qui me représentent, hein, oui.
1: Comment toi tu définirais alors ta musique?
2: Et ma musique, je pense que c'est la musique que j'ai fait avec les folkloriques. Je prends les folkloriques de latino-américains avec la mélange de l'électronique.
1: Ce qu'on a entendu juste avant, c'était un extrait de Magnetismo, ton album sorti en 2016. Et je trouve que depuis 2016, justement, toute ta musique, elle a beaucoup évolué, avec justement peut-être moins de côté traditionnel, beaucoup plus d'électronique dedans. Qu'est-ce qui est à l'origine de cette évolution?
2: Alors, je pense que chaque album, oui, c'est vrai que c'est une histoire différente, mais oui, peut-être le dernier album, il y a beaucoup d'électronique, mais je ne le trouve très très différent, et surtout chaque fois que je pense avoir des nouvelles morceaux, je pense une rencontre, une histoire, mais pas, je ne pense pas beaucoup dans les styles. Peut-être oui, c'était plus électronique, mais c'est pas l'intention pour moi de raconter des histoires différentes, et aussi si je peux apporter un peu aussi ma vision un peu féministe aussi mais c'est vrai que le dernier album c'était un peu électronique, mais c'était pas l'intention.
1: On va écouter justement un extrait de cet album qui s'appelle La Malicia. Est-ce que tu peux me dire ce qu'elle raconte alors, cette chanson? Quelle histoire elle raconte?
2: Malicia parle un peu invite un peu le public à danser, à faire la fête, avec un peu de malicia. Malicia, c'est-à-dire un peu d'être coquine, c'est ça. oui, c'est ça. Elle parle un peu d'inviter le public à faire la fête, à profiter de la vie.
1: À se lâcher, en fait.
2: Oui, c'est ça.
1: Et alors, juste avant, quand tu étais au soundcheck, vous étiez en train de répéter un morceau qui s'appelle Donde. Et j'ai l'impression que sur scène, il y a aussi quand même beaucoup plus de ce retour de l'instrumentation traditionnelle que sur l'album.
2: Oui, c'est vrai. Oui. Oui, des fois, il y a des morceaux qu'on essaie de réversionner, non? Et de trouver une autre couleur différente. Parce que je pense que pour moi, quand j'écoute beaucoup un morceau que j'aime, pour moi, c'est important dans les moments que je me rencontre avec les artistes, s'ils me donnent quelque chose de différent. C'est un peu un cadeau, et c'est pour ça que il y a aussi des différents, par exemple Viene de mi aussi, on avait fait une version différente complètement, et avec qu'est-ce qu'il y a, oui, il y a des morceaux qui a Illuminada aussi, c'est un morceau que le public aime beaucoup, et on essaie de chaque année qu'on refait les morceaux, s'il y a des morceaux qu'on refait parce que le public l'attend, de trouver un peu une vision, une version différente.
1: Il y aura donc des surprises ce soir si vous avez la chance de venir à Ébullition écouter la cumbia en live. Pour l'instant, je vous propose la version album avec la Malicia sur la 3 et on continue à parler juste après.

0: Malicia, La Yegros, toujours en compagnie de Anne Flamand, quelque part en direct de Bulle.
1: Depuis les backstage d'Ébullition, exactement. Je suis toujours donc avec Mariana, la chanteuse et l'instigatrice du projet La Yegros. Et tu vis à Montpellier depuis 2014, mais tu es née à Morón, ça se trouve à l'ouest de Buenos Aires. Et je voulais te proposer un match Morón contre Montpellier. Je vais te donner plusieurs thèmes. Tu me diras si c'est mieux à Montpellier ou mieux à Morón. Okay. Et pourquoi. Okay. Alors, la vie nocturne.
2: Oh, la ville nocturne à Montpellier. À Montpellier, oui, parce que Morón, je viens c'est un endroit un peu dangereux. Alors, je préfère de sortir à Montpellier, pas à Morón.
1: Les insultes, est-ce que c'est mieux à Morón ou à Montpellier?
2: Ah, à Morón, Morón, bien sûr. Et surtout parce que je les connais très bien.
1: Donne-moi ton insulte préférée en espagnol.
2: Oui, andate a la mierda. Par exemple.
1: Ça veut dire quoi?
2: Va à la merde, à la merde.
1: Okay, simple et efficace.
2: Oui.
1: Les manifestations, est-ce que c'est mieux à Morón ou est-ce que c'est mieux à Montpellier?
2: À Montpellier, je pense, oui. Oui, je pense que les Français, la comment c'est la comment dire, c'est la manifestation, comme que tienen más
1: la conscience sociale.
2: Non, l'énergie, c'est les Français, c'est vraiment pour la manifestation, c'est très comment se dit, c'est comme forte, non? Oui. Les Argentins, je pense qu'on a besoin d'apprendre un peu. Oui. Mais je pense que dans ce moment, il y a des situations qu'on vit à l'Argentine qui les, je sens que la population sort un peu avec beaucoup de force, mais en France, oui, vous savez comment se dit, quand ils sont comme famosos pour la réputation. La réputation de les faire est très bien.
1: Et d'après ton expérience, du coup, ils sont fidèles à leur réputation.
2: Oui.
1: Est-ce que ta vie en Europe, elle est comme tu l'imaginais avant de venir?
2: Vraiment, jamais j'imaginais de venir en Europe, ça c'est la vérité. Et quand j'étais petite, après mon rêve était d'habiter proche à l'Argentine, maximum au Brésil. Et mais jamais j'avais le rêve ou l'intention d'habiter en Europe. Alors jamais je l'imaginais. C'est vraiment pour moi c'est la surprise. Oui, c'était la surprise dans les moments que j'avais décidé. À un moment j'avais décidé de rester un an ici à Paris. Et j'ai dit ok, on verra qu'est-ce qui se passe. Mais finalement j'avais fait le déménagement à Montpellier où il y a le soleil, il y a la mer, il y a la plage, la rivière. Et pour moi, oui, c'est magnifique. Oui.
1: Et est-ce que le fait de vivre en Europe, ça a fait évoluer la façon dont tu fais de la musique?
2: Et oui, je pense que oui. Oui. Surtout parce que j'ai le privilège de faire des tournées et de connaître, d'écouter, de découvrir, découvrir, oui, découvrir des musiciennes qui oui, bien sûr, ne vont à l'Argentine, non? Je sais si c'est ici. Alors, oui, pour moi, il y a beaucoup d'inspiration, il y a des endroits qui, ici, en Europe, sont complètement différents à mon pays, et c'est, oui, bien sûr, qu'il y a beaucoup d'inspiration pour moi, pour ma musique, oui.
1: Qui, par exemple, t'inspire?
2: Et m'inspire par exemple l'énergie de la personne qui habite ici en France, c'est complètement différent à nous. Et je sens qu'il y a beaucoup d'expressions, beaucoup de comment ça s'appelle, il y a une énergie vraiment exultante, non? Et ça pour moi c'est une inspiration. Oui, et je sens que ça me donne comme l'impulso, non sais si ça dit ça, l'impulso à construire nouveaux morceaux.
1: La Yegros, tu m'as dit qu'il y avait un nouvel album qui allait sortir bientôt dans quelques mois au mois de mars. Qu'est-ce qu'il y aura dedans du coup?
2: C'est vraiment une surprise aussi parce que c'est un album qui sera très très différent complètement à toute ma carrière. Alors oui, c'est pour moi c'est un moment très spécial. On vient de finir de faire les mix à Los Angeles, ça fait 12 semaines, et alors je pense que on va à vivre un moment très spécial, et j'espère aussi pour le public qui aime, non, et notre nouvel style. C'est pas un nouvel style, sinon oui, pour toute ma carrière, je viens de faire un style très très spécial, et maintenant c'est complètement différent, et j'espère que tout le monde peut l'écouter et qu'elle le guste.
1: Tu vas en jouer des extraits ce soir à Ébullition?
2: Si, on.
1: À Ébullition, c'est le nom de la salle où on est.
2: Si, on. Oui, aujourd'hui, on va faire. Oui, on vient de faire le. Ah non, on va faire des morceaux pour le nouvel album. Oui. Non, pas du tout. Non. Ah non, désolé. Non, pas pour le moment. Non. On va faire directement, je pense, l'année prochaine, tous les nouveaux morceaux.
1: Alors, le concert de L'Aïe Grosse ce soir, dans le cadre des Francomania, c'est à 22h45 à Ébullition. Pour ceux qui ont la chance d'avoir des places, et donc pas de grandes surprises, les morceaux classiques, mais ça fera déjà bien bouger les gens, je suppose.
2: Oui, aussi, nous sommes en train de présenter notre quatrième album, qui il y a des morceaux, oui, beaucoup de morceaux qui sont nouveaux aussi.
1: Merci beaucoup.
2: Merci beaucoup, merci à vous. Muchas gracias, et à la prochaine. Gracias.
1: Et bon.

0: Wonder Girls. Girls, voilà. Et puis pour la chicha, je vous ai dit tout à l'heure, je ne sais pas ce que ça veut dire la chicha. Ben, Céline nous a répondu, la chicha est une boisson fermentée typique en Amérique du Sud. Elle peut être faite à partir de manioc ou de maïs. Et elle rajoute, dans même certaines régions d'Amazonie, elle est faite par les femmes qui mâchent et recrachent le manioc. Yami.
1: Comme les oiseaux.
2: Ça donne envie, ouais.
0: Oui, la chicha. Non, pas la chicha qui sabre. Oui, c'est ce que c'est. Mais il y a plus de bars à chicha que de bars à chicha.
1: Mais ça, on ne sait pas, ça dépend où, je pense.
0: Oui. Mais je veux dire, là, dans le Flon ou à Genève, il y a plus de bars à chicha que de bars à chicha.
3: C'est bizarre. C'est bizarre. Ça, ouais. Et je vois plus de gens qui crachent quand même que qui font plus de la chicha.
2: Oui, ça va aussi.
0: Allez, Robin Chesser.
2: C'est à moi.
0: Oui, c'est à toi.
2: Bah, très bien, alors on va y aller.
0: Oui, on va y aller.
3: Ouais, allez, allons-y.
0: Pas
3: immédiatement.
0: Plus tard que maintenant.
4: 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Robin Chesser.
5: L'autre soir, j'étais à une échoppe qui vendait des glaces. Et dans la file, j'entends un couple qui discute en regardant les différents parfums. Elle dit à son mari « Tu crois que c'est bon, Amaretto ?» Puis lui fait « Aucune idée. Tu crois que c'est trop sucré ?» Puis lui répond « Je pense que ça a le goût d'Amaretto. » Voilà. Inutile. Toute cette conversation me semblait absolument inutile. Je dirais même que ça valait pas la peine qu'elle existe, cette conversation. Et ça m'a interrogé. Je me suis dit « Mais est-ce qu'il y a vraiment des trucs 100% inutiles dans notre monde ?» Parce qu'il faut reconnaître que même cette conversation de ce couple, au-delà d'avoir déjà rempli 25 secondes d'un papier pour lequel je suis payé, elle a été utile pour me poser

0: aucune fonction.
1: Ah ouais?
0: Rien du tout. C'est ce que c'est?
2: Non.
0: Les punaises de lit, elles ne servent à rien.
1: C'est vrai?
0: Non, mais, ouais, ça, elles servent à rien, rien, aucune fonction. N'importe quelle petite bête, organisme minéral ou végétal, n'importe quel parasite a au minimum la fonction de réguler les populations d'animaux ou de servir de nourriture. Tu vois? Mais les punaises de lit, même pas. Les araignées en intérieur, elles ne les bouffent pas parce qu'elles trouvent qu'elles ne sont pas bonnes. Elles ont un sale goût, les punaises de lit. Vous voyez que c'est ma question sur la RTS, c'est pas si pire. Ouais. Non, les punaises de lit, elles régulent même pas les animaux plus faibles. À la base, c'était juste des saloperies qui se nourrissaient du sang des chauves-souris, mais elles ne les tuaient pas. Elles les faisaient juste chier. Puis un jour, pour le plus grand bonheur des chauves-souris, nous, les humains, on est arrivés puis on s'est acheté des matelas chez Ikea. Puis là, les punaises de lit, elles se sont dit... Ouh là là, ouh là là là là, comme il devait faire Bruel quand une ostéo lui disait « Alors je vous laisse enlever votre t-shirt ». Toutes ces belles peaux mortes qu'on allait laisser dans notre literie. Et vous voulez savoir un autre truc en plus sur les punaises de lit?
2: Oui.
0: C'est que non contente d'avoir un goût de merde, elles ne serviront à rien, c'est des grosses dégueulasses. Elles font que baiser, mais sales, hein, les punaises de lit, elles font que baiser. Parce que leur sexualité ne se fait pas par des orifices prévus pour.
1: Ah oui, c'est vrai.
0: T'as une punaise qui a trop envie de baiser, alors avec son petit kiki, elle transperce l'abdomen de l'autre punaise, puis elle la baise. Un peu n'importe là où ça a transpercé. J'imagine qu'en plus, elles doivent être sales, tu sais, pendant le sexe, elles doivent dire des trucs comme « Hein? Hein? Tu veux que je te crépisse tes petits intestins, hein? » Et ça donne des œufs. Quel que soit l'endroit de la personne, ça me dégoûte, j'ai envie de dégueuler. Je me suis tellement jamais senti aussi proche d'une araignée. Je comprends, les araignées, elles sont là. Ah non, mais je bouffe pas ça, moi, non, non. Ah, c'est hors de question. Et le pire, c'est parfois, elles vont tellement comme des crevards, les punaises de lit, qu'elles font pas gaffe à si elles se trompent d'endroit dans leur corps, de leur partenaire. Elles sont là. Ah, tiens, mince, c'était la nuque. Ça me dégoûte.
2: Oh, non.
0: Vous imaginez? Quand vous êtes dans votre lit, tranquille, comme tout le monde, je sais pas, en train de rêver toutes les nuits de Sydney Sweeney qui roule des pelles à Guy Parmelin, tout autour de vous, il y a des milliers de petits êtres dégueulasses en train de se faire piner l'intérieur de la tête. C'est ça.
2: Oh non. Oh non. Oh non. Reviens, pitié.
0: Vous imaginez?
1: Comment il fait ça?
0: Vous imaginez? On peut plus aller au lit après ça. Moi, je vais plus dans mon lit, hein. Vous étiez vraiment mieux avant de savoir toutes ces choses. Et de nouveau, qu'est-ce que je suis empathique avec ces pauvres araignées qui regardent ça. Pauvres araignées. Maintenant, ma chambre me met très mal à l'aise. J'ai l'impression que mon matelas est rempli de milliers de tout petits Dominique Strauss-Kahn. Mais après qu'ils aient vécu la transformation physique de Jeff Goldblum dans la mouche. Puis qu'ils sont, ils sont dans la partouze la plus immonde possible.
2: Ah,
0: vous dormez dedans. Non, non. Ils vont pas savoir. Donc finalement, ces deux connards vont se marchand de glace et leur putain d'idée de merde de prendre goût amaretto. C'est pas qu'ils m'ont été utiles, c'est qu'ils ont contribué à gâcher, ma vie. Comme quoi, dans la vie, le problème, c'est pas l'inutile, mais le caractère nuisible d'apprendre des choses. C'est que vaut mieux rester un peu con. Allez, dormez bien la nuit prochaine.

0: L'infomo en repérage, c'était Six Sex.
1: Comment?
2: Six Sex.
0: Bah, je pense que c'est les punaises de lit.
3: Non,
4: ouais. Non, c'est Six Sex.
3: Ouais.
4: C'est Six Seven, mais avec de l'allemand au milieu.
1: Ouais, ouais.
4: Six Sex.
0: Allez, le chiffre.
5: C'est le chiffre.
0: Oui, tout est de 100 petits sous ce soir. Allez, 180 000 balles, c'est une jolie somme. À quoi correspond cette somme? Ça se passe à Genève.
1: C'est un salaire annuel?
0: Non, c'est pas un salaire.
1: C'est une amende?
0: C'est en lien avec la circulation.
4: Donc c'est pas une amende?
0: Non, c'est pas une amende. C'est une grosse amende. Hein.
1: Mais c'est la somme des amendes?
0: Non, c'est pas une amende.
4: 180, alors c'est pas une amende, 180
0: c'est
4: 000 balles.
0: C'est le budget, c'est quelque chose qui a coûté ça, 180 000 francs.
4: Un truc parce que...
1: Des punaises de lit.
4: Il y a une place de parc qui a été enlevée puis il a fallu la remettre.
0: Non, c'est pas ça. Mais c'est une bonne piste.
4: Ouais.
0: Comment ça vaut une place de parc? 50 000 balles plutôt, non?
4: Non, mais ça dépend, si tu l'as enlevée, t'as fait tout un chantier puis que tu dois le refaire.
0: Ah ouais.
4: Non, ok.
0: Alors, oui, qu'est-ce que... Donc, circulation, c'était un truc un petit peu nouveau.
1: Ah.
4: Piste cyclable.
0: Alors, c'est pas une piste cyclable, mais ça se passe effectivement sur la route.
1: C'est un passage piéton, un pont.
0: Non.
4: Est-ce que ça a un rapport avec les piétons?
0: Oui, parce que c'est... mais pas vraiment.
4: C'est un piéton sur quelque chose.
0: Disons que ça ne concerne pas les automobilistes.
1: Mais c'est une signalisation spéciale pour...
0: C'est un revêtement spécial.
1: Ouh,
4: qui fait pas de bruit.
1: Non. C'est pour marquer des pistes.
0: Non plus.
1: C'est pour marquer pour séparer des trucs.
0: Non. C'est pas pour séparer, c'est pas pour signaler, c'est pour le bien-être.
1: Pour le bien-être. Ah oui, c'est pour éviter que ça fasse du bruit, en fait, le bruit de roulement, non?
0: Non, il a dit le revêtement. Non, c'est pas ça.
4: Mais ça se passe à Genève, pas à Lausanne. C'est pas une histoire de tram.
0: Une histoire de tram à Carrouge.
1: Les rails. Les rails qui faisaient un peu de bruit.
0: Voilà, mais quoi sur ces rails?
1: On les a amortis, mais du caoutchouc.
4: Les roues qui grissaient trop.
0: Non, c'est pas ça. C'est à côté des rails, tout autour des rails.
4: Il n'y avait pas d'herbe.
0: Voilà.
4: Il faut mettre l'herbe.
0: 180 000 balles, c'est la somme que la ville de Genève a dépensée pour végétaliser le bitume sur les rails de son tram à Carrouge. Une idée géniale pour rafraîchir le centre-ville, mais à peine posé, le revêtement végétal est déjà abîmé et devra déjà être remplacé. La faute à des automobilistes qui ont roulé dessus, dont des patrouilles de police. Donc même si la police ne respecte pas les règles et roule sur le gazon, c'est pas demain que des îlots de fraîcheur seront mis en place. C'est un peu désespérant, non?
4: C'est triste. Hein.
0: Et les photos, c'est déjà tout niqué.
4: Disons qu'en plus, poser de la pelouse cet été, ça devait être compliqué quand même.
0: Ouais, c'est pas une pelouse, c'est vraiment un revêtement. Enfin, c'est un végétal, je sais pas exactement quoi, mais voilà, ils ont roulé dessus.
1: Il faut donner des overboards à la police, je pense, ça ira mieux. Quoi.
4: Oui, des chevaux. Voilà.
0: Allez, on y retourne. 1 million de dollars, à quoi correspond cette somme? C'est en lien avec aussi le changement climatique.
4: C'est une petite somme.
0: C'est une petite somme, mais il n'y a pas de petite somme quand on donne.
1: Pour une cause, donc.
0: Oui.
4: C'est quelqu'un de connu qui a donné ça.
0: C'est la Suisse.
4: Ah, c'est nous?
0: Ouais.
4: On n'a pas plus de fric que ça, nous.
1: Ouais.
0: Voilà.
1: C'est bizarre, hein.
4: On a donné des dollars, donc c'est à des Américains?
0: Non, c'est pas des Américains.
1: Des Canadiens?
0: Non plus.
4: On a donné ça.
1: Des Australiens.
0: Suisse, on a donné ça. Là, on a vite donné ça. Là, tout de suite, parce qu'il y a un peu d'urgence.
4: Mais nous dis en dollars.
1: Ah, mais c'est au Népal.
0: Oui, c'est au Népal. 1 million de dollars, c'est la somme que la Suisse a débloquée pour l'aide d'urgence au Népal. Des crues d'une rare violence ont causé des ravages entre le Népal, le Tibet et la Chine mercredi. La boue a tout rasé sur son passage, provoquant des centaines de morts et plus d'un millier de disparus. La Suisse a donc envoyé une aide d'urgence d'1 million de dollars, mais ce ne sera clairement pas suffisant pour poursuivre les recherches de survivants, d'autant plus que ces événements vont se multiplier à l'avenir, puisque là, il s'agissait de l'effondrement d'une partie d'un glacier ou d'une vidange soudaine d'un lac glaciaire. Ils ne savent pas vraiment, les experts penchent entre ces deux hypothèses. Mais une chose est sûre, c'est le réchauffement climatique qui les a causés. Et si de notre côté, nous, on n'est pas foutus de garder 2 semaines un sol végétal, je doute d'un happy end pour la suite, quoi. Voilà.
4: Ouais. Ouais.
0: Ça, donc, que ce soit de la grêle ici ou des... Enfin bref. Non, ça pue.
1: Il fait pas beau.
0: Il a fait trop beau justement. Ou il fait pas beau tout d'un coup. Enfin bref, ouais. Voilà. Je pense que... faut qu'on se remette en question.
1: Ouais, non, faut qu'on aille faut qu'on plante.
4: On avait 2-3 indices quand même. Ouais. Genre, oui, on a eu Blatton, par exemple.
0: Oui. Ils disaient que c'était 4 fois plus puissant que Blatton. Ouais. Et là, ben voilà, sans le Népal, ils sont pas équipés pour prévenir ce genre de truc. Donc voilà, ça fait ça. Mais donc, 1 million de dollars, ça me paraissait un peu.
4: Est-ce que 1 million de dollars, c'est pas, tu sais, juste le mauvais choix parce que ça fait un peu. On vous a mis un petit quelque chose. Puis en même temps, ça fait quand même mailler les gens qui disent on donne de l'argent à l'étranger. Enfin, tu vois, il y a un truc.
1: La question, est-ce qu'on y va aussi un peu?
0: J'ai évité de faire un blabla parce qu'il y a vraiment des commentaires désobligeants.
4: J'imagine.
0: Voilà, après, ben, puisqu'on en parle, la chaîne du bonheur a mis
1: un numéro.
0: Donc, n'hésitez pas. Enfin, voilà, allez sur le site internet. Il y a plein d'autres causes aussi, mais là, c'est très urgent. Voilà.
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0: a le droit à une
1: citation.
0: Il a le droit à une citation de Dima et Chile Gonzalez.
2: Il
0: dans,
2: a assez, les gars.
0: Dans,
2: il a
0: parlé
2: dans
0: de moi, sa il a, chanson.
1: Il a dit Batman pour moi aussi.
0: Ah oui,
1: sympa,
0: c'est vrai, bah dis donc. Rien pour nous, Jess. Rien
2: moi,
0: du
2: c'est
0: tout.
2: Embêtant parce qu'il a dévoilé mon identité si j'étais vraiment ce super-héros. quel nom de super-héros tu as trouvé, Robin? Bah, Robin.
0: Alors, Robin, si t'avais un super pouvoir, ce serait lequel?
1: Celui d'accompagner les super-héros connus.
2: Je pense que j'aimerais
0: le bon copain du super-héros.
1: Ouais, c'est ça, le mec dans la bagnole, quoi.
2: Ça serait Jess me dit, ça serait parler comme il faut dans le micro.
0: Ouais, c'est à côté ou t'es trop dedans.
2: C'est mon enthousiasme, Jessica.
0: Bon, messieurs, une petite réplique.
2: Ouais.
0: Vous êtes prêts?
1: Okay. Non, pas du tout.
0: Ah, je vous le dis. Babet a déjà fait la même réplique, il a excellé.
1: Ah bon?
2: Ok.
1: Ça,
0: donc il a mis la barre.
2: Il a mis la barre très haut.
0: Allez, on y va.
3: La réplique. Vous voulez un whisky?
4: Couscous.
3: Vous voulez pas un whisky d'abord?
5: La réplique. 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
0: Alors, est-ce que c'est mieux de commencer à la réplique? Est-ce que c'est mieux d'être le premier qui découvre ou le deuxième qui sait déjà? C'est un débat dont on n'a toujours pas trouvé la réponse. Mais voilà, toujours est-il que vous allez devoir donner la réplique à Jean-Paul.
1: Jean-Paul?
0: Jean-Paul.
1: Rouve?
0: Oui. Non, Jean-Paul Belmondo, vous avez la chance de jouer dans un Godard, messieurs.
1: Oh, ben alors dis donc.
0: Donc, qui veut commencer?
1: Allez, je préfère avoir la surprise.
0: Alors, va avec la surprise. Attention, il va te parler. Tu lui réponds au premier degré ou pas du tout,
1: oui,
0: comme tu veux. 15, Et quand tu as fini de parler, t'envoies un signe à Jess pour la suite. C'est parti.
6: Comment ça va, ma douce? Tu viens prendre le petit déjeuner au Royal?
1: Non, j'ai pas trop envie.
6: Pourquoi tu veux pas recoucher avec moi?
1: Écoute, t'es lourd.
6: Oh là là, c'est bien des idées de filles, ça.
1: Sois pas comme ça, misogyne aussi.
6: Je ne peux pas me passer de toi.
1: Ben, moi, oui.
6: Je compte jusqu'à 8. Si à 8, tu ne m'as pas souri, je t'étrangle.
1: 12.
6: Je ne peux plus te voir. Fous le camp, dégueulasse.
1: C'est déjà fini?
0: Bah oui, en même temps, tu dis oui, non.
1: Excuse-moi, mais en plus je
2: mais moi, c'est, ouais, mais, du coup, j'ai vraiment pas eu le temps de voir ce que Belmondo disait. Alors,
1: ouais. Non, et mais en fait, bon,
0: t'as
1: voilà.
0: T'as été radin, quoi.
1: J'ai été très radin, mais en plus, je connais cette scène. Ça,
0: ah,
1: voilà.
0: Oui, et de, mais non.
1: Mais je la connais pas par cœur dans l'autre
0: donc,
1: sens.
0: Donc, le premier degré, c'est pas bien, tu vois. Voilà. Non, mais donc, c'était. Voilà, t'as fait le job.
1: Oui, non, mais.
0: Voilà.
1: Mais d'accord.
0: Tu veux prendre. T'as un
1: non,
0: bus,
1: j'étais un peu gêné de devoir jouer une femme et de savoir si.
0: Ouais, c'est normal.
1: Peur d'avoir peur de dériver.
2: T'as pas, il fait. Oui, d'accord, oui. Ouais,
1: et puis voilà.
2: Mais j'ai mis mes bégoudis, c'est ça que
1: t'as dit. Exact. J'avais raison. Faut
0: comme
1: pas
0: peur. Robin
1: j'avais
0: est peur. Le chroniqueur le plus déconstruit de l'émission, ça va bien se passer. Alors, Robin, la même chose, mais en plus long, quoi.
1: Si tu peux, hein.
2: Ouais, je vais essayer.
1: Avec Batman.
0: C'est parti.
6: Comment ça va, ma douce? Tu viens prendre le petit déjeuner au Royal?
2: Le petit déjeuner, tu veux qu'on bouffe que des Royal Cheese? Bon, ça, c'est pas très digeste, c'est pas terrible, je pense.
6: Pourquoi tu veux pas recoucher avec moi?
2: Moi je veux bien, mais. Mais écoute, je suis plus un mec facile, j'ai un peu changé, j'ai pris des bonnes résolutions. C'est surtout avec tous ces burgers.
6: Oh là là, c'est bien des idées de fille, ça.
2: Ouais, bah écoute, c'est avec ton comportement qui commence à poser problème. Ça, si tu associes le fait que je vais pas recoucher avec toi à concours de fille, c'est les burgers.
6: Je ne peux pas me passer de toi.
2: Alors là, je te rejoins tout à fait. Je comprends tout à fait, je suis quelqu'un de super. Mais je pense que c'est ton amour du McDonald's et le fait que je sois le seul qui accepte de déjeuner au Royal Burger. Ouais.
6: Je compte jusqu'à 8. Si à 8, tu ne m'as pas souri, je t'étrangle.
2: C'est un drôle de choix, 8, si on peut me permettre. Pourquoi 8? Vraiment, c'est bizarre. Pourquoi pas 10 ou 3?
6: Je ne veux plus te voir. Fous le camp, dégueulasse.
2: Cette bipolarité ne s'arrange pas. Hein. Ouais, Jean-Paul, ça ne va pas du tout.
0: Bravo.
2: C'est nouveau fini.
0: Oui, c'est nouveau fini.
2: Bon, il n'est pas très sympa, ce Jean-Paul Belmondo.
0: Non, mais c'est plutôt Godard, hein, parce que c'est Godard qui a écrit ce film.
2: Oui, c'est vrai.
0: Tu sais que les acteurs sont des pantins.
2: Oh, ça, je le sais, ouais.
0: T'en as dirigé assez, tu sais.
2: Oui, ouais. Des marionnettes.
0: Bravo, messieurs, vous avez joué dans À bout de souffle. C'est quand même cool.
2: Ouais, c'est assez stylé, ouais.

0: vous ai amélioré ou pas, ça c'est dans votre cœur que vous avez la réponse.
1: Moi, je l'ai alors, j'ai absolument la réponse.
0: Oui. Zao de Sagazan. Un petit blind test, attention, un blind test compliqué.
1: Ah.
2: Blind test.
0: Un blind test que les dyslexiques détestent, un reverse show, c'est-à-dire que on va vous passer des chansons à l'envers et vous allez devoir répondre en verlan la bonne réponse.
3: Oh là là, en verlan, pas à l'envers complètement.
0: Bah,
3: pas...
0: comme tu veux, mais
3: voilà.
0: En verlan, c'est déjà pas. Après, c'est... tout le monde n'a pas cette capacité comme ça, cette.
1: En verlan,
3: c'est piqué con.
0: Oui, à l'envers quoi.
1: À l'envers ou en verlan.
3: C'est redu.
0: Comme
3: c'est redu.
0: Vous voulez.
1: D'accord.
0: Mais vous dites pas, par exemple, Michel Sardou.
1: On dit Sardou.
0: Sardou-Michel. Sardou-Michel. Ou alors, Words. Oui, c'est compliqué.
1: Ourdas.
3: Non, mais surtout que tu l'écris, après, t'as perdu
0: attends,
3: le temps.
0: Parce que Sardou, si on l'écrit,
1: Oudras.
0: Udars.
3: Non, mais t'imagines, déjà, tu mets deux heures pour trouver.
1: Oudraclessim.
3: Toi, tu mets 10 minutes pour trouver, ensuite tu mets 10 minutes pour l'écrire, 30 minutes pour prononcer.
0: Mais c'est bien, parce que comme ça, ça vous oblige à réfléchir.
1: Faut y aller.
0: Oui, faut y aller, premier extrait.
1: Allez, parti.
3: Jackson Michael.
0: Samuel, premier point avec, effectivement, Jackson Michael. Un autre.
3: Floyd Pink.
1: Floyd Pink.
3: Pink Floyd. Ah oui.
0: Eh ben écoute, Robin, bien
3: je vais voler.
0: Prononcé.
3: Ah mais tu le dis à l'envers. Ah ouais, moi j'essaie de redire en verlan vraiment.
1: Ouais, mais ma foi, qu'est-ce que je te dis.
3: C'est pas me faire chier pour la prochaine.
4: Non, faut être plus malin.
0: Ouais, il y a pas de.
3: Ouais, il y a pas de règle. On sent qu'il y a pas de règle.
0: Il y a pas de cadeau surtout. On y va.
4: Yo cool.
0: Oui, bien joué. Yo cool. C'était cool, yo.
3: Yo cool.
0: Alors, celui-là, il est. Ouais, ça va. Go.
1: Vananir.
0: Non.
3: Bourguinze.
0: Oui, Bourguinze. C'est les cris de bambou à l'envers.
3: C'est horrible.
1: Putain, je connais à peine cette chanson.
0: Ah ouais, non mais,
1: ouais.
0: Bon, ah ouais, m'a traumatisé quand j'étais petite. Quand t'as passé à la radio, je disais, mais pourquoi il tape la dame?
3: Tu manques rien.
1: Ah ouais, c'était sa mauvaise période.
3: Ouais, ouais.
0: Ça partait.
3: Donc j'aurais
0: dû
3: dire Bourguinze en fait, plutôt que Bourguinze.
0: Décalé quoi.
3: C'est horrible. Ouais.
0: Alors attention là, ils sont deux. Go.
3: Non. C'est que c'est Renaud.
0: Non, ils sont deux.
3: Niliva et Linmi.
0: Non.
1: Alors c'est
3: Memin.
0: Non, c'est pas Eminem.
3: Memin. On dirait hein.
0: Oui, mais il est pas Memin. Il est pas quittancé là.
3: Oh là là.
1: Doggy Snoop.
0: Oui.
3: Ouais.
0: Et Dr. Dre, je te le donne, allez.
3: Okay, ouais. Dr. Dre, en fait, c'est déjà du verlan, quoi.
0: Oui. Dr. Dre. Pas mal. Robin, 3 points, Samuel, 2, mais rien n'est encore gagné.
3: Punk Daft.
0: Non.
4: Mitsuko Rita.
3: Bravo.
0: Mitsuko Rita, c'est marrant à l'envers. Ouais. On dirait des bruits de ventre.
3: Ouais, c'est...
0: Allez, un autre.
1: Yonsebi.
0: Oui.
3: Bravo. Child Destiny.
1: Bon, elle est quand même passée il y a à peine 30 minutes.
0: Alors, la chanteuse, mais pas cette chanson. Hein. C'était une autre.
1: Ah oui, c'était les...
0: Attention, celui-là, il est technique.
1: Ah, mais System Up.
3: Non, c'est Machine Against Rage.
0: Oui, bien joué, Samuel. Rage Against the Machine. Et voici l'avant-dernier. L'avant-dernier.
3: Ah, Souchon Alain.
0: Oui, bien joué. Ah, oh là là, quelle remontada de Samuel. Donc là, si tu gagnes ce point, Samuel, vous êtes ex aequo et vous partez main dans la main.
1: Bah, bon,
3: je pensais qu'on partait aux Bahamas, que
1: on avait gagné quelque chose. De... Ouais, c'était putain, pour deux personnes, donc vous partez les
3: moi,
1: deux.
3: Moi, je m'en fous, alors. Je ne fais plus.
1: Samuel, si tu gagnes ce...
3: Ah ouais, bah j'ai rien à...
1: Si tu gagnes ce point, Samuel, vous êtes à égalité.
3: Waouh, c'est où? Égalité en Norvège.
4: Oui.
0: Un voyage à égalité pour deux personnes. C'est parti.
1: Ah, Bimo.
0: Oui, Bimo. Bravo. Eh bien, vous ne partiriez pas à égalité.
1: Non. Non, puis je voulais ma deuxième personne pour emmener à égalité.
0: Robin gagne avec 6 points. Bravo, c'était pas facile.
3: Mais ouais, bien joué.
1: Écoute, les chansons étaient quand même très connues.
3: Si tu m'avais pas volé Pink Floyd, ce serait égalité, chérie. En ce moment, en train de mettre les pieds dans l'eau.
1: Je t'ai pas volé, je l'ai laissé.
3: Oh non, les pieds dans l'eau.
1: Ah non.
3: Non, non, t'as triché sur Pink Floyd.
1: Non, j'ai pas triché.
3: Si, t'as juste. Ah. J'ai on serait triché. À égalité des pieds dans l'eau avec des cocktails en ce moment.
0: Vous voulez qu'on fasse une heure d'émission en plus pour continuer à vous engueuler?

0: bel endroit. Robin Chessa ce soir autour de la table. Merci. Samuel Villarmeau également. Stéphane Dabey qui nous a déjà quitté, mais qui reviendra la semaine prochaine ou celle d'après, je ne sais pas. Jessica en régie.
1: Valérie Paco.
0: Flamand qui était avec nous aujourd'hui au Francomania de Bulle. Elina à la musique. Très bon week-end.

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1: La police d'Argovie est toujours dans le flou après la fusillade meurtrière survenue lors de la rave party d'Aaro dans la nuit de samedi à dimanche. Le ou les auteurs des coups de feu sont toujours activement recherchés à l'échelle nationale, avec le concours aussi de la police allemande. Par ailleurs, la police dit avoir retrouvé des traces de munitions provenant de deux armes différentes. Trois hypothèses sont envisagées pour l'heure par les forces de l'ordre. Un attentat terroriste, une tuerie de masse ou un acte criminel dont le motif reste encore inconnu. La fusillade a causé la mort d'une jeune Italienne de 22 ans qui réside est en Suisse. Une ressortissante allemande et quatre hommes suisses ont également été hospitalisés. Certains ont été grièvement blessés, mais leurs jours ne sont pas en danger. Sa parole était attendue après les périodes de canicule et de sécheresse qui ont frappé la Suisse cet été, fragilisé le monde agricole. Le président de la Confédération, Guy Parmelin, a expliqué hier soir sur la RTS que les instruments à disposition permettaient d'apporter rapidement un soutien aux exploitations les plus fragilisées, notamment en matière de liquidité. La Confédération a annoncé 54 millions de francs de prêts sans intérêt. Une mesure qui ne convainc pas toutefois le monde paysan. Certains agriculteurs réclament plutôt des aides directes, comme pendant la pandémie de Covid-19. Guy Parmelin expliquait dans le 1930 qu'il n'y avait pas de base légale pour des aides à fonds perdus. Les États-Unis ont mené hier des frappes sur l'île iranienne de Larak. C'était les premières depuis un mois. L'attaque a fait 2 morts et 2 blessés, selon une agence de presse iranienne. Le commandement militaire américain pour le Moyen-Orient précise que ce sont 2 lanceurs iraniens qui étaient visés. Et cela a déclenché aussitôt une riposte de Téhéran contre des cibles américaines en Jordanie. L'armée jordanienne qui dit avoir intercepté 8 missiles dans son espace aérien. Le capitaine du navire et les 7 membres de son équipage ont été placés en garde à vue après le naufrage d'un ferry hier au large de Chypre. Au moins 8 personnes ont trouvé la mort et 17 sont toujours portées disparues sur les 267 que transportait le bateau. Le bâtiment a complètement coulé à plus de 500 mètres de profondeur. Les causes du naufrage, elles, sont encore incertaines, mais plusieurs passagers ont évoqué une explosion et un manque de sécurité à bord. En France, 2 marins sont portés disparus après le naufrage de leur navire de pêche samedi dans la Manche, au large des côtes britanniques. Les opérations de recherche coordonnées par les autorités britanniques et françaises ont été suspendues hier en fin de journée. Football, fin de série pour le FC Sion. Les Valaisans ont perdu 2-1 face à Lugano hier à Tourbillon, où ils étaient invaincus en championnat depuis 16 rencontres. Lugano, de son côté, poursuit son sans-faute avec une 4e victoire en 4 matchs. Dans les autres rencontres de cette 5e journée de Super League, le FC Thun s'est imposé 4-3 face à Saint-Gall. Et Vaduz qui tient sa 1re victoire de la saison, victoire 5-2 contre Grasshopper. Côté ciel, quelques nuages résiduels sont annoncés ce lundi matin, avant un temps bien ensoleillé l'après-midi en pleine. Les nuages vont toutefois un peu s'accrocher le long des Préalpes essentiellement. Au mercure, 17 degrés pour les minimales et jusqu'à 26 degrés pour les maximales.
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4: Encore beaucoup de questions et peu de réponses après la fusillade mortelle survenue hier lors d'une rave party à Haro. Les recherches se poursuivent pour tenter d'identifier et retrouver le ou les auteurs des tirs qui ont tué une jeune Italienne et fait 5 blessés, dont certains plus grièvement. La police cantonale d'Argovie travaillait sur 3 hypothèses, celle d'un attentat terroriste, d'une tuerie de masse ou un acte criminel dont le mobile reste encore inconnu. Les forces de l'ordre précisent également avoir retrouvé des traces de 2 calibres différents et que les tirs étaient survenus à 2 emplacements. À Bruxelles, le ras-le-bol de la population face aux fusillades, justement. Des centaines de personnes, dont de nombreux parents d'élèves, ont manifesté hier pour appeler un sursaut face au narcotrafic et la multiplication de fusillades dans la capitale belge. C'est le procureur de Bruxelles qui avait sonné l'alerte dès vendredi face à une nouvelle série de fusillades liées au narcotrafic, appelant à renforcer la police judiciaire. 170 fusillades ont eu lieu à Bruxelles depuis 2025, dont 69 rien que cette année. Aux États-Unis, une quinzaine de personnes sont activement recherchées depuis hier, après une crue soudaine dans le célèbre parc du Grand Canyon dans l'Ouest américain. Ils n'ont plus donné de nouvelles depuis samedi après-midi, après une crue qui a détruit plusieurs passerelles piétonnes et endommagé de nombreuses infrastructures. Plusieurs personnes se sont aussi retrouvées piégées dans le canyon. Une 60aine ont déjà été évacuées dès hier et d'autres doivent l'être encore. D'autant que de nouveaux orages et de fortes précipitations sont possibles encore ce lundi. L'ancien président du Venezuela, Nicolas Maduro, donne de ses nouvelles. Il a déclaré hier sur ses réseaux sociaux qu'il tenait bon. Et il a même publié 2 photos de lui depuis sa prison new-yorkaise, où il porte un survêtement gris et fait le V de la victoire avec ses doigts. Nicolas Maduro apparaît avoir beaucoup maigri depuis sa capture le 3 janvier dernier par l'armée américaine. Avec son épouse, ils sont accusés de trafic de drogue et d'armes à feu. Des accusations que tous deux continuent de nier. Un nouveau prétendant dans la course à la présidentielle française, Olivier Faure, le premier secrétaire du Parti Socialiste, s'est déclaré candidat officiellement à la primaire de la gauche. Interrogé dans le journal de 20h de TF1, le député de 58 ans dit vouloir défendre une France plus juste, également lutter contre la droite et l'extrême droite. Dans cette primaire, il devra notamment affronter le député européen Raphaël Glucksmann, qui fait figure de favori, avec 10 à 15% des intentions de vote. Une nouvelle pierre dans la chaussure de Gianni Infantino, c'est l'ancien footballeur français Michel Platini qui en appelle au départ du patron de la FIFA. Le triple ballon d'or a estimé hier sur Canal+, que le Valaisan n'a pas respecté les règles du football. Référence notamment aux pauses fraîcheurs pendant le mondial, à la mi-temps de la finale de la Coupe du Monde qui a duré 30 minutes, ou encore à son intervention suite à la suspension de l'attaquant américain Folarin Balogun après une intervention du président Donald Trump. Quelques nuages vont s'inviter au menu de ce lundi matin avant de laisser la place à un soleil assez généreux. Des nuages qui resteront toutefois un peu plus tenaces le long des Préalpes et un mercure en pleine qui oscillera entre 17 degrés à l'aube et jusqu'à 26 degrés au plus chaud.
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1: La traque se poursuit après la rave party qui a tourné au drame dans la nuit de samedi à hier à Arreau. On ne sait pas encore qui est responsable de cet acte, a déclaré Dieter Egli, conseiller d'État argovien et chef de la police, précisant que le nombre d'auteurs reste également incertain. Une vaste opération de recherche a été lancée à l'échelle nationale. Sur les lieux du crime, la police a retrouvé des traces de munitions provenant de deux armes différentes. Et s'agissant des victimes, une jeune Italienne de 22 ans qui résidait en Suisse est morte. Cinq autres personnes, dont quatre Suisses, ont été hospitalisées. Certains sont plus grièvement blessés, mais leurs jours ne sont pas en danger, rassure la police. Enfin, deux autres ressortissants italiens qui avaient aussi été blessés ont eux déjà pu rentrer chez eux. L'Iran, de nouveau visé par des frappes américaines hier, les premières depuis un mois. C'est l'île de Larak, dans le stratégique détroit d'Ormuz, qui a été prise pour cible. Le commandement militaire américain pour le Moyen-Orient précise que ce sont deux lanceurs iraniens qui ont été frappés. Une agence de presse en Iran évoque au moins deux morts et deux blessés. En représailles, les gardiens de la révolution ont immédiatement attaqué des cibles militaires américaines en Jordanie. Et en écho, l'armée jordanienne annonce, elle, avoir abattu 8 missiles dans son espace aérien. Au lendemain du naufrage d'un ferry au large de Chypre, les causes restent encore incertaines, mais plusieurs passagers ont témoigné d'une explosion, également d'un manque de sécurité à bord, en particulier d'un nombre insuffisant de gilets de sauvetage et d'assistance de la part de l'équipage. Le capitaine a été placé en garde à vue, ainsi que 7 membres d'équipage. Le dernier bilan fait état d'au moins 8 morts et 17 personnes portées disparues. Les opérations de secours ont continué hier dans des conditions périlleuses au Népal et en Chine pour tenter de retrouver des survivants. 4 jours après la crue dévastatrice qui a causé près de 800 morts et des dégâts considérables. Plus de 3000 personnes sont toujours portées disparues dans cette région isolée de l'Himalaya. Mais l'espoir d'extraire des rescapés de la mer de boue et de débris s'amenuise au fil des heures. D'autant que les sauveteurs opèrent sous la menace permanente d'une nouvelle montée des eaux. Pour les utilisateurs de Google Maps aux États-Unis, le lac Ontario a été rebaptisé en lac d'Amérique, à la grande satisfaction de la Maison-Blanche, après que Donald Trump a unilatéralement décidé jeudi de changer le nom de ce lac frontalier avec le Canada, alors même que Washington est engagé dans une vive guerre commerciale avec Ottawa. En athlétisme, Jocelyne Vind a brillé hier au meeting Gal Athletics de Bernzone. La jurassienne bernoise est passée pour la première fois sous la barre des 4 minutes sur 1500 mètres. Elle a terminé quatrième et elle a explosé de plus d'une seconde et demie son meilleur chrono. Le vieux record de Suisse d'Anita Weyermann à 3 minutes 58 et 20 secondes semble désormais à sa portée. Côté ciel, quelques nuages résiduels sont annoncés ce lundi matin, avant un temps qui sera bien ensoleillé cet après-midi en pleine. Des nuages toutefois vont s'accrocher le long des Préalpes. Et au mercure, des minimales à 17 degrés ce matin, jusqu'à 26 degrés pour les maximales.
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1: Un important dispositif de police est toujours actif après la fusillade meurtrière survenue lors de la rave party d'Arreau dans la nuit de samedi à dimanche. Les polices argoviennes, mais également zurichoises, soleroises et même allemandes étaient mobilisées hier et toute la nuit pour tenter d'attraper le ou les auteurs des coups de feu. Seul sait-on que les traces de munitions retrouvées sur place proviennent de deux armes différentes et que trois hypothèses sont envisagées pour l'heure. Un attentat terroriste, une tuerie de masse ou un acte criminel dont le mobile reste inconnu. La fusillade a causé la mort d'une jeune italienne de 22 ans qui résidait en Suisse. Une ressortissante allemande et quatre hommes suisses âgés ont également été hospitalisés. Certains ont été grièvement blessés, mais leurs jours ne sont pas en danger. À Bellinzona, l'ouverture aujourd'hui devant le tribunal pénal fédéral du procès d'un homme prévenu de participation et soutien à une organisation criminelle. Le suspect est accusé d'avoir été membre de la 'Ndrangheta, la mafia calabraise, et d'avoir apporté un soutien logistique. Cet argovien aurait notamment transporté des liquidités entre la Suisse et l'Italie entre 2001 et 2020. Le procès pourrait durer jusqu'au 11 septembre. Les États-Unis ont mené hier des frappes sur l'île iranienne de Larak. C'était les premières depuis un mois. L'attaque a fait deux morts et deux blessés selon une agence de presse iranienne. Le commandement militaire américain pour le Moyen-Orient précise, lui, que ce sont deux lanceurs iraniens qui étaient visés. Et cela a déclenché aussitôt une riposte de Téhéran contre des cibles américaines en Jordanie. L'armée jordanienne qui dit pour sa part avoir intercepté 8 missiles dans son espace aérien. Au Népal, les secouristes continuent de s'affairer sans relâche dans des conditions périlleuses et malgré les risques d'une nouvelle montée des eaux. Les sauveteurs espèrent notamment retrouver vivants une centaine d'ouvriers ensevelis dans un tunnel. Une brèche a été ouverte hier, mais sans parvenir à établir de contact pour le moment. Plus de 3000 personnes sont toujours portées disparues, alors même que la catastrophe a déjà causé près de 800 morts et des dégâts considérables. La réponse radicale du président algérien contre les pyromanes, Abdelmajid Tebboune, annonçait hier vouloir rétablir la peine de mort contre les responsables des incendies meurtriers qui ont ravagé l'Est et le Nord du pays. Le chef de l'État a ordonné une modification du code pénal avant le 15 septembre. Il demande que le projet passe par le gouvernement et que le Parlement l'étudie rapidement. L'Algérie a décrété un deuil de 3 jours. Également l'annulation de toutes les festivités culturelles et autres compétitions sportives après les récents feux de forêt. Tennis, 3 Suisses entrent en lice aujourd'hui pour le premier tour de l'US Open. L'invité de dernière minute, Stan Wawrinka, qui se frottera à Matteo Berrettini. Le Vaudois reste sur une défaite face à l'Italien au premier tour du dernier Wimbledon. Chez les dames, la Zurichoise Victoria Golubic affrontera Diane Parry, récente gagnante du tournoi de Monterrey. Enfin, la grisonne Simona Valtert se mesurera, elle, à Nadia Porodoska. Pour la Saint-Galloise Belinda Bencic, le début des hostilités, c'est pour demain mardi. Quelques nuages vont s'inviter au menu de ce lundi matin, avant de laisser la place à un soleil généreux. Des nuages qui resteront un peu plus tenaces toutefois le long des Préalpes. Et un mercure en pleine qui oscillera entre 17 degrés ce matin et 26 degrés au plus chaud.
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0: Spice Girl, Francis Forever, Caesar Set, sur Cooler 3.
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5: Café. Philippe Vaudan est à la technique ce matin. Bonjour à lui.
6: Bonjour.
5: Fred Studer à la programmation musicale. Ainhoa Ibarola à la co-animation. Ça va?
4: Ça va plutôt.
5: Oui, tu as passé un bon week-end?
4: Oui, j'ai encore des kilos de raclette qui me flottent dans l'estomac en ce moment.
5: D'accord, je crois que t'as fait fort hier soir.
4: Mais c'était super.
5: Moi, petite nuit, petits
4: yeux. Petite nuit, petits yeux, mais écoute, de bons souvenirs et c'est ça qu'on essaye de garder.
5: Tu feras une sieste à 9h.
4: Oh oui.
5: Moi, je suis courbaturé partout. En fait, il faut pas demander à ses amis qui font du sport à outrance d'organiser une marche.
4: Ah.
5: Surtout quand ils n'ont pas d'enfants. Et puis que du coup, ils te disent wow, on monte au lac de Tannay. Puis moi, je sais que c'est
4: combien
5: un bel
4: de dénivelé
5: endroit.
4: Déjà
5: on a fait 350 mètres de dénivelé en 53 minutes.
4: Et avec les gamins sur le dos.
5: Avec
4: c'est ça
5: 18 kilos de gamins sur le dos. Ouais. C'était super. C'était génial. Là, il ne faut pas me demander de lever les bras.
4: Non.
5: Je ne vais pas le faire.
4: D'accord. Voilà.
5: Si vous venez de vous réveiller, voici ce qu'il faut que vous saviez.
4: Vous connaissiez Strava, l'application de running sur laquelle Seb vous donne des kudos à la minute où votre course de 5 km en une heure est enregistrée alors que lui en est à sa 12e activité de la semaine. Eh bien, laissez-moi vous présenter Strava et sa nouvelle utilisation sociodémographique. C'est aux États-Unis qu'est née la tendance. En fait, les gens se sont rendus compte qu'en regardant les cartes du monde selon l'application de running Strava, eh ben, tu peux en déduire les coins où les gens font le plus de courses à pied, de vélo, etc. Et ça, eh ben, oui, c'est un indicateur sociodémographique, en fait. Parce que les quartiers sympas où les gens ont envie d'aller se balader, où il y a des pistes cyclables, où tu risques pas de te faire tirer dessus par un voisin à la tombée de la nuit, ils sont vachement plus représentés sur Strava. Et ça, quand tu déménages dans une nouvelle ville que tu connais pas vraiment, eh ben, tu peux l'utiliser comme indicateur. Et c'est exactement ce que font de plus en plus de gens, checker les quartiers sur Strava pour choisir leur prochain lieu de résidence. Les agences immobilières n'ont qu'à bien se tenir.
5: Incroyable.
4: C'est dingue, non?
5: C'est vraiment, on ne recule devant rien pour améliorer sa vie.
4: Oui.
5: Toi, c'est quoi le pire endroit où tu as habité?
4: Écoute, j'ai eu toujours pas mal de chance. Je pense que mon tout premier appart, qui était une pièce et demie à Lausanne, en plein là où les ambulances passaient, tu sais. En théorie, c'était une bonne idée, puisque c'était mon premier appart et qu'il me coûtait pas très cher. Et après, il y a eu le confinement. Et je me suis retrouvée dans 30 mètres carrés, toute seule. Voilà.
5: C'était bien, tu t'es découverte une passion pour le sudoku, les mots fléchés.
4: Ouais, non, j'ai fait pousser des tomates que j'ai commandées en ligne, comme tout le monde.
5: Puis, dans 30 cm carrés, sur
4: ouais,
5: un balcon.
4: Ouais, j'avais juste la petite sortie hein, pour mes tomates. C'était mon seul espace de nature.
5: Magnifique. C'était chouette le Covid, hein, quand même.
4: C'était tellement bien.
5: J'ai l'impression qu'on a une espèce d'amnésie collective induite.
4: Mm.
5: On arrête d'y penser, puis on
4: ah
5: y
4: oui.
5: Non, c'est vraiment c'est derrière, on n'en parle plus.
4: Ah oui, ça a existé. Et ça a duré longtemps.
5: Ouais, c'était long. Ouais. C'était long.
4: Et toi, vous, t'as eu des horribles lieux où t'as habité?
5: Oui, horrible. Tu sais, moi, jusqu'à il n'y a pas si longtemps, j'étais assez facile à vivre.
4: Oui.
5: Donc, j'ai habité une année à Genève devant le tram.
4: Ah oui.
5: Qui passait, ce qui faisait trembler tout l'appart à chaque fois qu'il passait. Ça me déplaisait pas. La nuit, ça me berçait quelque part.
4: Mm-hmm.
5: Sinon, non, je crois que le pire quand même, ça a été un été. On était plusieurs réals de la 3 en coloc sous gare à Lausanne.
4: Oh wow.
5: Dans les combles, dans
4: oh
5: un
4: wow.
5: vieil immeuble avec vue plongeante sur les rails. Et puis en fait, ben, comme il y a des trains qui passent, ils sont obligés de marteau-piquer la nuit.
4: Ah oui.
5: Voilà. Donc, ils faisaient...
4: Avec le tulu. Voilà. De l'enfer.
5: Il faisait
4: je vois tout à fait.
5: 32 degrés dans l'appart et à 2h du mat. C'était fantastique.
4: Ça
5: bon,
4: donne.
5: Vous, auditrices, auditeurs, le pire endroit où vous avez habité, on veut tout savoir. Je mets le sondage maintenant en ligne sur couleur3.ch. Puis vous connaissez la maniclette, la ritournelle, quoi. Hein
4: oui. Oui.
5: Anthony Smirek. Decoding Bird Song. Ouais. Fait du bien d'être là.
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0: Là, c'était Anthony Smirek, Decoding Birdsong. Que savez-vous d'Amerigo Vespucci? Pas assez, on est là.
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2: Flèche. Il a remis le continent au milieu du village. Son nom est sur toutes les cartes. Je ne parle pas de Cumulus, mais d'Amerigo Vespucci.
3: Ciao, ragazza.
2: C'est le gaillard qui a compris que les terres découvertes par Columbus n'étaient pas l'Asie, mais un nouveau monde, et dont le prénom a donné son nom à l'Amérique.
4: Oh, c'est trop compliqué.
2: Mais non, on va dérouler tout ça depuis le début. Amerigo Vespucci fait son apparition en 1454 à Florence, la Silicon Valley de la Renaissance. Il y a de l'argent, des artistes, des intellectuels et beaucoup de gens qui portent des vêtements ridicules mais très onéreux. Oh, une contrepétrie. Très onéreux. Vous l'avez? Ouais, bah tant pis, on n'a pas le temps. Amerigo grandit dans un cadre. Un cadre privilégié, sinon ça ne veut rien dire. Son père est notaire, proche des Médicis, donc Médicinq, et le garçon reçoit une éducation aux petits oignons.
5: Ça fait péter aussi.
2: Non, ça fait latin, littérature, géographie, philosophie, mathématiques, tout ce qu'il faut pour devenir un homme cultivé qui sait compter.
6: Tu peux compter sur moi.
2: Parce qu'avant de devenir explorateur, Amerigo va évoluer dans le monde des affaires.
7: Je prends la thune, je te fous une balle dans la tête et je te balance dans mon coffre.
2: J'ai pas dit le monde des mafiosi non plus. On se calme à l'habillage sonore.
8: Je vous demande pardon.
2: Amerigo travaille dans le commerce et pour son job, il part à Séville, la capitale de la saucisse au chou. Ah non, pardon, je confonds avec Milan. La capitale du commerce maritime. De Séville, des expéditions partent vers ce que tout le monde pense encore être l'Inde et reviennent les cales chargées d'épices. Et de pisse aussi parfois.
9: Ah ben bravo.
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2: Alors si jamais la contrepétrie, c'était très orénieux.

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0: Fuck mon ex, l'ACNA. 6h21, c'est pas très gentil ça. Bon alors, bon peut-être qu'il l'a mérité en même temps.
1: Sans doute. Hein.
0: Peut-être que c'est parce qu'il habitait dans un sale endroit et que du coup c'était quelqu'un de pas bien. Je sais pas. Comme par exemple Yvan qui nous dit Hello, Aino et Adrien. Moi, le pire endroit où j'ai habité, c'était dans un immeuble où il y avait que du bruit à côté, avec un petit chien qui aboyait en permanence.
1: Je l'ai maintenant, le petit chien. J'ai un voisin qui a des tortues. C'est merveilleux, les tortues. Moi, j'adore. En plus, j'habite au-dessus, donc je vois les tortues qui se déplacent. Et il y a le putain de Klebs.
0: Ah, d'accord.
1: Qui est à côté. Ouais. Et là, et il aboie à partir de, en gros, 6h45 du matin. J'ai à peu près estimé que c'était à ce moment-là qu'il se réveillait. Et c'est sans fin. C'est toute la matinée. Ouais. Donc, je te comprends, Yvan. Je te soutiens.
0: Mais moi, j'aime les animaux. Je suis pas pour la maltraitance. Mais ça, c'est un truc à acheter une boulette avec de la morora sur le balcon. Je suis désolé. Non, mais. Bah, d'avoir un club s'enfermer toute la journée. Non, mais puis j'espère que c'est le propriétaire qui bouffe la
1: non,
0: boulette.
1: Non, il est dans
0: de...
1: le jardin.
0: Non, mais je dis la boulette de Morora que je jette, j'espère que c'est le propriétaire qui la mange.
1: Ah oui. Non.
0: Voilà. Bref, bon, c'est Yvan qui nous dit ça. Ensuite, sinon, on a Elisa qui nous dit j'avais été envoyé en stage au fin fond du Québec par mon premier job.
1: Ouais.
0: Nature incroyable, paysage à couper le souffle, mais moins 50 degrés. Il faisait si froid que c'était impossible d'ouvrir la fenêtre sans une fourchette pour casser la glace qui se formait dans l'appart.
1: Attends, quoi, une fourchette?
0: Je pense que c'est sur le rebord de la fenêtre, à mon avis, quand tu veux refermer.
1: Ah, pour un peu ouvrir le claque.
0: Tu ouvres, puis après, à peine t'as ouvert, t'as la condensation qui...
1: Oh
0: là là là là. Le seul logement trouvé dans le bled était dans une coloc d'étudiants qui ont vu l'opportunité de se faire un peu de sous. Ma chambre était un matelas posé par terre dans ce qu'ils utilisaient comme salon.
1: Oh non,
0: je regarde plein de bons souvenirs et beaucoup de mal de dos.
1: Ouais.
0: Force et robustesse. Et le dernier pour moi, je crois que c'est l'angoisse la plus ultime. Glattbrug, banlieue de Zurich. Je louais une chambre dans l'appartement d'un couple. La première nuit, je n'ai rien compris quand à 6h02, j'ai cru qu'une bombe explosait dans l'appartement. Il s'agissait d'un vol de A380 qui atterrissait à l'aéroport. La chambre était en bout de piste. Je pouvais littéralement compter les rivets sous les ailes.
1: Arrête, mon Dieu.
0: Loyer, 900 francs par mois, c'était une bonne affaire.
1: Pour une chambre, mais oui, à Zurich.
0: J'ai tenu 2 mois, plus jamais, signé Fabienne.
1: Oh là là, mon Dieu.
0: C'est marrant, c'est la première fois quand je fais une matinale où j'ai pas du tout envie d'aller me coucher.
1: Non, ouais, c'est vrai, là finalement, on est bien ici.
0: On est très très bien. T'entends ce...
1: Ah, quel calme. Ah, c'est beau.
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0: Bonjour mesdames, pardonnez-moi de vous déranger. Est-ce que vous êtes partie en randonnée cet été? C'est pour couleur 3.
1: Couleur 3, non.
2: On est bien de Léman.
0: Oui, aucune des deux n'a répondu à la question.
1: Moi, j'ai dit non, on n'est pas parti.
0: Ah, d'accord.
1: J'ai dit non, mon mari, ça fait 2 ans qu'il est malade. Non, on n'est pas parti.
0: Mais vous allez marcher?
1: Alors, tous les jours.
0: Vous voyez du monde?
1: Oui, mais de moins en moins.
0: Ah,
1: il y a
0: bon?
1: Plus de vélos que de marcheurs.
0: Mais vous?
2: Les gens ne s'arrêtent pas. On se connaît depuis longtemps, on s'est retrouvés en ville. Puis voilà, on discute 2 minutes. Autrement pas. Mais les gens, c'est comme ça.
1: Faites baisser.
0: Sur leur téléphone.
1: Faites baisser.
2: C'est 3 jeunes qui sont là. Ils sont assis, puis ils sont sur la tête. Ils ne discutent même pas ensemble.
0: Peut-être qu'ils discutent ensemble, mais par écran interposé.
1: Par écran.
2: Mais c'est triste, franchement. C'est triste.
1: Voilà. Oui, c'est triste.
0: Alors qu'ils pourraient tous se droguer sans téléphone.
2: C'est un saut.
0: Oui, ça c'est sûr.
2: Voilà.

0: The War on Drugs holding on à 6h presque 33 sur les ondes de la 3. Est-ce que t'as faim,
1: Ainoa? Un petit peu.
0: Ouais.
1: Petit croissant ou autre chose?
0: Mais plutôt un truc à base de veau.
1: Ah.
0: Non?
2: Ça mange pas de pain? Yannick Neveu.
3: Ça mange pas de pain? Ok, mais alors ça mange quoi? Du riz de veau. Ouais, c'est ça, ouais. Ah ouais, vous essayez de me bizuter, c'est ça? Du riz de veau, c'est quoi cette nouvelle connerie? Eh, hey, je suis quand même pas à ce point crétin. Le riz, je sais que ça pousse dans les rizières, alors que le veau, ça pousse dans les pâturages. C'est agrologiquement pas possible, le riz de veau. Mais, admettons, si qu'on arrivait à faire pousser du riz dans un veau, vous pensez vraiment qu'on serait assez taré pour le bouffer? Eh non! C'est bien trop deg. Manger la vache, ça oui, mais manger un truc qui s'est formé dans le dedans de la vache? Ah mais faut arrêter les dingueries, on n'est pas dans Jackass. De quoi? Comment ça, le lait c'est exactement pareil, ça se forme à l'intérieur d'une vache? Bah non, c'est... Si? Ah si. Non mais oh, bah, le lait c'est différent. C'est parce qu'on peut faire le fromage avec. Le fromage. C'est quand même autre chose que le riz. Essayez de faire une raclette de riz. Allez-y. Non mais allez tremper un bout de pain dans un caquelon de riz. Même avec toute la bonne humeur du monde, je peux vous assurer que l'ambiance va être bizarre au Carnot de Sey. Le lait de vache, oui. Le riz de veau, non. Ça mange pas de pain.
2: Et ça se mange sans faim.

0: Tu es comme ça. Chut, go, Steph. Fat dog, cancel me. À 6h38. Je suis assez content parce que on vous a demandé quel était le pire endroit dans lequel vous avez habité. Mm-hmm. Et puis on a peu de réponses. Ça veut dire qu'en fait, globalement,
1: on est tous très heureux dans nos logements. Ouais. La situation du logement en Suisse, ça, effectivement, est plutôt favorable. Ouais. En ce moment, c'est pas du tout compliqué de trouver un endroit où vivre. Ouais. On a le choix, ouais. Tu vois. On se retrouve pas avec le dernier truc qu'on aurait voulu.
0: Non, absolument pas. Visiblement, tout le monde est heureux. Bonne chose. Voilà. Oui. Si ce n'est pas le cas pour vous, alors si vous avez déjà vécu dans des endroits un petit peu douteux, où c'était compliqué, où c'était dur, où on dormait mal, où on avait des avions qui nous passaient au-dessus de la tête, ou alors des chiens qui aboyaient toute la nuit durant dans une pièce d'à côté, vous n'hésitez pas à vous rendre sur couleur3.ch et à nous lâcher quelques lignes. On se réjouit beaucoup de vous lire.
1: Un Airbnb sans tire-bouchon.

0: Skinner Brothers, Pie and Mash, 6h44, l'heure de se culturer un petit peu.
1: Oui, la discothèque sur la croix.
0: L'histoire de notre groupe de la semaine commence en 1996, en Californie, dans une banlieue de Los Angeles. 96, on est en pleine explosion du nu metal. Korn, considéré comme le pionnier du genre, puis Limp Bizkit cartonne sur MTV, ça va bien. Slipknot arrive aussi dans cette même bague avec ses masques et son énergie chaotique. C'est un son brutal, parfois mélangé au hip-hop, qui envahit les radios et les clips qui passent en boucle à la télé. C'est cette scène qui viscérale et bouillonnante qui anime trois amis du lycée, Mike Shinoda, Rob Bourdon et Brad Delson. Ils décident de monter un groupe, ils recrutent un chanteur du nom de Mark Wakefield. Le groupe s'appelle Xero. Pendant plusieurs années, Xero enregistre des maquettes dans la chambre de Mike et joue quelques concerts, notamment en première partie de Cypress Hill. Oh. Mais le succès ne vient pas, les maisons de disques refusent le groupe les unes après les autres, la tension monte et en 98, après un show particulièrement raté, Mark Wakefield, le chanteur, jette l'éponge. Au même moment, dans l'Arizona, un groupe post-grunge influencé par Alice in Chains, Nirvana et Soundgarden gagne une belle popularité locale. Ce groupe s'appelle Grey Days. Ils ont déjà deux albums sous la ceinture, mais malgré cette reconnaissance régionale, Grey Days ne parvient pas non plus à décrocher un vrai contrat avec une maison de disques. Des tensions internes s'installent et la même année que Xero explose, le chanteur de Grey Days quitte son groupe. C'est là qu'intervient un dénicheur de talent chez Zamba Music, Jeff Blue. Il a l'œil sur Xero depuis un moment et il va avoir l'idée d'aller chercher une voix ailleurs, celle de ce groupe de grunge d'Arizona, celle de Chester Bennington. Jeff Blue lui envoie une cassette démo de Xero. Chester, qui traversait une période de doute dans sa carrière musicale, est immédiatement emballé. Il est tellement pressé de tenter sa chance qu'il quitte sa propre fête d'anniversaire pour aller enregistrer ses voix sur les instrumentaux le jour même. Il envoie l'enregistrement à Jeff Blue et ça marche. Alors, pour celles et ceux qui, depuis le début de cette chronique, m'entendent sortir des noms de groupes et d'artistes qui ne vous disent peut-être pas grand-chose, voici le moment où ça va vous faire tilt. Cette rencontre entre Chester Bennington de Grey Days et Mike Shinoda et le reste de Xero va donner naissance à Linkin Park. Avec Chester au chant et Shinoda à la prog, l'alchimie fonctionne immédiatement. Le groupe change de nom une première fois pour s'appeler Hybrid Theory. Avant de trouver son nom définitif, l'inspiration vient d'un vrai parc, à Lincoln Park, à Santa Monica, où vivait le groupe. Mais l'orthographe est modifiée pour une raison très terre-à-terre. Le nom de domaine internet lincolnpark.com était déjà pris. Alors le groupe transforme Lincoln en LinkedIn pour pouvoir enregistrer son propre site. C'est sous ce nom que le groupe signe enfin chez Warner Bros. Et sort en 2000 son premier album Hybrid Theory. Le carton est immédiat et monumental, le disque invente presque un genre à lui tout seul, un mélange de nu metal, de rap et d'éléments électroniques portés par des titres qui vont devenir des hymnes pour une génération entière. Preuve en est avec ce In The End pour ouvrir notre semaine consacrée à Linkin Park dans la biscothèque de la biscotte.

0: suis de nouveau un gamin quand j'écoute ça.
1: Ouais.
0: J'avais quoi j'avais 9 ans quand c'est sorti.
1: Mm-hmm.
0: Ça m'avait mis la grosse claque. Tu soulignais un truc hors antenne, on discute pendant le titre. J'ai réécouté donc quasiment toute la discographie de Linkin Park pour vous apporter cette biscothèque. Et il y a un truc qui m'a frappé, c'est à quel point ça, pour un premier album, qu'est-ce que ça sonne.
1: Ouais, bah c'est vrai que In The End, dans ma tête, c'était un truc qu'ils avaient fait quand ils étaient déjà formés depuis un moment.
0: Ah,
1: je connaissais pas tout ce début d'histoire. C'est vrai que tes biscothèques sont géniales. Ça dit en passant. Mais c'est vrai que c'est fou de se dire qu'ils se sont mis ensemble et qu'ils ont même pas eu besoin de chercher.
0: Ouais.
1: C'est comme si, en fait, ça avait fait clac, quoi.
0: Ouais.
1: C'est dingue.
0: C'est assez fou. Bon, c'est tous des musiciens confirmés déjà avant, mais quand même, l'alchimie, effectivement, elle est passée. C'était Jeff Blue, le producteur, qui les a mis ensemble. C'était vraiment un coup de génie, un coup du destin. Et puis, dernier petit fun fact. Donc, j'ai dit que le groupe initial de Mike Shinoda s'appelait Xero.
1: Ouais.
0: Parce qu'il s'appelle Xero. En anglais, il l'appelait Zero.
1: Uh-huh.
0: Et l'album qu'a sorti Linkin Park en 2024, après la mort de Chester Bennington, s'appelle From Zero.
1: Ah.
0: Donc,
1: donc l'hommage venait de...
0: Exactement. La boucle est bouclée. C'est mais bon. Je vous parlerai de ça. On a le temps.

0: On va quitter l'ambiance joyeuse, délicieuse et rêveuse de Chairlift the Bruises pour venir vous lire, cher vous qui nous avez écrit. Didier nous dit, le Locle, c'était il y a plus de 30 ans peut-être, quand maintenant, peut-être que maintenant c'est plus attrayant, mais à l'époque, à part la Migros, il n'y avait pas grand-chose à foutre.
1: Ah, son histoire d'horreur, c'est juste le Locle.
0: Ouais, c'est ça. Moi j'aime bien les bleds paumés avec juste la Migros.
1: Oui, après
0: c'est... T'as des balades, ouais. Bon.
1: Pour une semaine de vacances.
0: Ouais, voilà, voilà. Je continue. Cal de Comté nous dit « J'avais habité quelques semaines dans un tout mini studio de 17 mètres carrés à Lausanne vers Chaudron. Hyper bien placé, mais mon Dieu, l'état de cet immeuble. Tu entendais les voisins baiser à côté et l'écoulement de la douche était perpétuellement bouché et s'écoulait tout lentement. J'avais demandé au proprio et sa réponse c'était « Ouais, mais c'est pareil pour tout le monde. » Mais bon. C'était mon premier endroit à moi. J'adorais. Ah, la jeunesse.
1: Ouais.
0: Il faut habiter dans des endroits miteux.
1: Il faut passer par là.
0: Absolument.
1: Pour pouvoir rester dans de telles conditions.
0: Voilà.
1: Juste en payant plus cher.
0: Karim nous dit au Cambodge, dans un hamac, sous la maison de mon voisin, avec les poules et les moustiques pendant 6 mois.
1: Comment ça? Dans un hamac pendant 6 mois?
0: Ouais. C'est devenu un très bon souvenir. Trop fort le cerveau. Alors, ayant passé plusieurs nuits dans un hamac, s'il est bien tendu, tu dors très bien.
1: Pendant 6 mois, Adrien.
0: Ouais. Non, mais d'accord, passons. Christophe nous dit, durant mes études à Fribourg, immeuble désaffecté sans chauffage ni eau chaude, colocation avec un Allemand capitaliste et un Chinois communiste.
1: Oui.
0: Ambiance, on se réchauffait avec la porte ouverte du four à gaz. Quand ma copine venait me voir en hiver, elle dormait avec un bonnet et on grattait la fenêtre de l'intérieur. Bah écoute, je pense que ça c'est...
1: On a winner, ouais, là.
0: Si elle est restée avec toi, c'est que c'est la bonne.
1: Ah, oui.
0: Et puis bon, quand il fait froid, tu peux te serrer l'un contre l'autre. Voilà. On va finir avec Simon qui vous dit « Salut vous deux, je vous pose le contexte. J'ai habité en coloc dans un bâtiment lors de mes études. Au rez-de-chaussée, un concierge agressif verbalement. Au premier étage, un réseau d'escortes. Toujours très drôle de voir la gêne des clients quand tu les croises dans l'escalier. Au deuxième, une guerre de voisins. D'un côté, un samouraï. Il sortait de chez lui avec un katana pour régler ses comptes. Et de l'autre, un trentenaire drogué qui faisait régulièrement ses crises. Et des cris, voilà, qui poussait des cris. Troisième étage, nous et une maman célibataire avec son jeune fils, dont le papa changeait chaque 2 semaines. Un jour drôle, l'odeur dans la coloc, on plaisantait en pariant sur le fait que le trentenaire du dessous était parti en voyage et avait oublié de nourrir le chat. Pas de bol, c'était pas le chat, c'était lui. Après 2 semaines, évidemment. Je vais m'arrêter là parce que...
1: Oh mon Dieu.
0: Apparemment, ils ont dû appeler la police. Une belle ambiance avec cette équipe. Merci pour la vôtre d'ambiance qui est toujours top. Merci à toi, Simon. Franchement, là,
1: ouais, t'as gagné, Simon, t'as gagné.
0: Le pompon.

0: Alors, ça tourne! Aldous Harding et H. Hawkline, Venus in the Zinnia. Voilà. Bonjour, Dana Sienaman.
1: Bonjour, Adrien Mayora.
0: Ça va?
1: Ouais, ça va.
2: C'est couché sur la table.
0: Les infos, tu reviens juste après. Enfin, on revient. Enfin, la biscotte, quoi. Enfin, ça compte. Enfin, bref. Allez, ouais.
3: Virginie Langerock.
4: Bonjour et bon réveil à toutes et à tous. Qui et pourquoi? Le mystère reste total ce matin après la fusillade survenue dans la nuit de samedi à dimanche lors d'une rave party à Harrow. Une vaste chasse à l'homme est toujours en cours pour tenter de retrouver le ou les auteurs de l'attaque. Attaque qui a fait un mort et 5 blessés. Dianalys Ramsauer, un important dispositif de police s'était déployé ce matin encore pour retrouver le ou les tireurs.
5: Oui, les polices argoviennes, mais également zurichoises, soleroises et même allemandes étaient mobilisées hier et toute la nuit pour attraper le ou les auteurs des coups de feu. En milieu d'après-midi, hier, les autorités estimaient qu'ils avaient quitté la ville. Depuis, plus d'informations. Ce que l'on sait par contre, c'est que plusieurs salves de tirs ont eu lieu à 2h30 du matin, alors que la fête touchait à sa fin. 3 victimes sont italiennes, dont la jeune femme décédée. Une autre est allemande. Toutes étaient domiciliées en Suisse. La police argovienne a annoncé également que les coups de feu avait été tiré de plusieurs armes différentes sans pouvoir confirmer qu'il y avait plus d'un tireur. On écoute le commandant de la police cantonale, Michael Leupold.
6: En ce qui concerne les armes, on a trouvé des traces de 2 calibres différents. L'un des calibres est 9 mm, donc un pistolet mitrailleur ou bien un pistolet normal. Et l'autre, c'est un fusil d'assaut.
5: Concernant les motivations du ou des tireurs, toutes les hypothèses restent ouvertes. Attentat terroriste, fusillade à l'aveugle ou règlement de compte.
4: L'Islande dit non à une reprise des négociations d'adhésion à l'Union européenne. 52,8% des Islandais ont répondu non à cette reprise des négociations d'adhésion. Et seulement 47% ont répondu oui. Un coup dur pour Bruxelles qui aurait vu d'un bon œil une candidature de cette île de l'Atlantique Nord. Au Népal, les secouristes continuent de s'affairer après l'effondrement du glacier survenu mercredi dernier. Les secours sont confrontés à de nombreux dangers avec des routes impraticables, de fortes pluies aussi, et la montée des eaux complique les périlleuses opérations de secours. Plus de 3000 personnes, dont des centaines d'étrangers, restent portées disparues. Vous en trouverez peut-être régulièrement dans votre armoire à pharmacie des médicaments dont la date de péremption est dépassée. La France prévoit de prolonger la durée de vie d'une cinquantaine de médicaments parmi les plus vendus. Ils pourraient être conservés 2 fois plus longtemps pour lutter le gaspillage. Alors, qu'en est-il en Suisse? Alexandra Richard, est-ce que la Suisse y réfléchit aussi?
7: Alors l'idée a été discutée plusieurs fois au Parlement, mais il n'y a pas une vaste révision prévue comme en France. À ce jour, Swissmedic nous précise qu'il n'y a pas de demande déposée chez elle pour prolonger la durée de vie de certains traitements, parce que la démarche doit venir de l'industrie pharmaceutique qui produit le médicament. Et c'est justement ce que l'Agence française de sécurité du médicament a réussi à faire, convaincre une quinzaine de laboratoires de relancer des études sur leurs produits pour voir s'ils restent stables quelques années de plus et alors prolonger la date. Maintenant, si c'est validé en France, une demande pourrait tout à fait suivre en Suisse aussi. Ce projet avait été lancé en novembre dernier au moment de la COP30 parce que l'idée, c'est de lutter contre le gaspillage, limiter la pollution. On peut penser à cette boîte d'antidouleur encore à moitié pleine qui finira en déchetterie. D'ailleurs, au passage, le Dafalgan fait partie des médicaments analysés et c'est une démarche qui est aussi intéressante pour lutter contre les pénuries de médicaments.
4: Voilà, des médicaments qui pourraient voir leur durée de vie prolongée de 2 à 3 ans. Lausanne et la patinoire de Malais ont vibré ce week-end au rythme des combats sur les tatamis. Pour la première fois de l'histoire, un grand slam, une compétition du circuit mondial de judo s'est déroulée en Suisse. Lausanne accueillera aussi les championnats du monde en 2028 et entend devenir un haut lieu du judo international. Sergei Ashvanden, président de la Fédération Suisse de Judo.
8: Je crois que c'est le mot juste, oui, ça devient un haut lieu. On a un canton qui a une politique sportive ambitieuse, qui comprend plusieurs secteurs d'activité, dont un, c'est organiser des événements d'envergure mondiale. Le Grand Chelem en est un, j'espère qu'il y en a encore d'autres. Donc c'est vrai que c'est quelque chose qui m'a joué beaucoup.
9: Pour le développement du judo suisse et de ses talents, c'est important aussi d'avoir ces compétitions à la maison.
8: Alors c'est sûr que pouvoir avoir des manifestations où on joue à domicile est toujours un avantage. Pour preuve, sur les autres grands slams normaux, on est environ à 4-5 athlètes. Sur celui de Lausanne, on est à 14. Donc c'est une opportunité aussi fantastique pour pouvoir un nom plus conséquent. On le voit tout de suite, on a 2 combattants qui peuvent combattre ou qui combattent pour les médailles, ce qui n'est pas, on va dire, un cas régulier sur les autres compétitions.
4: Des propos recueillis par Grégoire Perroux. Elle a traversé les décennies. La plus vieille télécabine de Suisse a attiré sa révérence hier. L'installation reliée à la station de Verbier au sommet de Savolaire. Elle l'a fait pendant 56 ans. Elle a transporté au total près de 16 millions de passagers. Ce matin, quelques nuages en début de matinée. Le soleil revient ensuite l'après-midi en pleine. Il va faire un minimum de 18 degrés, maximum 27 degrés. Demain, jusqu'à mercredi, il y aura toujours du soleil en journée, malgré quelques voiles de nuages de moyenne et haute altitude. La température minimale 17 degrés, jusqu'à 26 degrés en milieu de semaine. Bonne journée à l'écoute de nos programmes.
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0: Biscotte de homard. Pas mieux?
2: Oui, bon app.
0: On y va. C'est de l'absurde, y'a rien à comprendre. C'est la biscotte. C'est juste pour dire qu'on est de retour.
4: Ah oui, alors ça marche.
0: Oui, ça marche. Ouais.

0: Believe or Imagine Dragons, 7h presque 9, cette émission est sponsorisée.
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3: Strudel, hein.
2: Adrien Majora.
0: Moi je... ouais.
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0: Entre Strubel et Pruntrout, je sais pas ce que je pense. Bonjour Donatien Amann, rebonjour.
4: Bon, rebonjour.
0: Ouais, est-ce que tu as passé un bon week-end?
4: J'ai passé un bon week-end, mais ce matin, je me suis préparé un thé et je l'ai oublié.
0: Mince. Tu veux qu'on décale un peu ta chronique? Tu retournes à la maison, tu vas le chercher.
4: Ah ouais. En plus, j'ai fait un thé vert avec un thé qu'on m'a rapporté du Japon.
0: Ah
4: et
0: non.
4: Du coup, là, il est en train d'être sur-sucé dans son jus. C'est vraiment.
3: Il va être si amer.
4: Oh, ça me rend tellement triste.
0: Mais c'est comme ça que je l'aime. J'avoue que le thé, pour moi, il faut que ce soit du goudron noir ou vert.
4: Oui, bien sûr. Mais ça, je me suis dit, je vais venir avec ça et je suis sûre qu'il va chier sur le thé.
0: Non, mais j'adore. Non, mais vraiment, c'est véridique.
4: Ouais.
0: Ton thé, tu le congèles, tu me l'amènes lundi prochain, je vais adorer.
3: T'aimes le thé d'avion, quoi. Qui est beaucoup trop concentré.
0: Ouais, faut que ça soit âpre. Faut que t'aies la langue qui se transforme en goudron après.
4: Mais peu importe que ce soit du thé noir ou du thé vert.
0: Ah ouais, complètement égal.
4: Ah ouais, okay.
0: Tant que c'est vraiment du thé, ouais.
4: Mais
0: ouais,
4: c'est dommage.
0: Mais non, écoute, c'est comme ça.
3: Alors qu'il y a un art ancestral du thé.
4: Mais bien sûr.
3: Il faut mettre 3 minutes, 4.
4: Moi, j'ai acheté la bouilloire qui fait les températures pour être sûr de.
3: Oui, bien sûr. Bien sûr.
4: Un truc de gonzesse.
0: Moi, je bois du thé noir quand on mange la raclette parce qu'il faut pas boire des trucs froids. C'est ce qu'on me dit. Je suis gamin, puis c'est tout.
3: Alors, c'est faux. Il faut boire de l'eau.
0: Non, c'est faux, mais je peux pas te dire ce
4: qu'il faut.
0: Ah, bon, allez. Si vous venez de vous réveiller, voici ce qu'il faut que vous savez.
3: Les grandes chaînes de magasins de vêtements sont en train de discrètement et progressivement faire disparaître les grandes tailles de leurs rayons.
0: Non.
3: C'est ce que révèle une enquête publiée par le média Bloomberg Business Week. Pour prendre deux exemples, H&M a supprimé les tailles 3XL et 4XL de son offre en ligne et l'empire Zara, Mango et compagnie aussi réduit drastiquement ses stocks. Alors, officiellement, les marques expliquent ça en disant qu'il s'agit d'une optimisation commerciale. De moins en moins de personnes achèteraient ces tailles et ce, grâce ou à cause, pour des médocs pour maigrir qui fleurissent comme des pâquerettes. Alors, bonne ou mauvaise nouvelle, vous en jugerez par vous-même. Toujours est-il que, selon certains activistes, cette décision est surtout très courte. Thermiste. Bah oui, d'abord, on ne connaît pas exactement l'évolution que suivront les corps des personnes qui ont pris ces médicaments et puis ensuite arrêté. Et puis, il y a la question environnementale aussi. Pour celles et ceux qui portent précisément ces tailles, les options s'amenuisent à vue d'œil et bientôt, les seuls qui resteront, ce sera les géants en ligne, type Shein ou Temu. De grosses questions de durabilité écologique sont donc aussi en jeu.
0: Tu sais que le monde va bien quand même les enseignes de fast fashion commencent à se serrer la ceinture.

0: Angèle, dis-le. Frock Mater, ris-le.
1: 2 minutes inside. Un jour, un portrait de People sur RTS Couleur 3.
2: Aujourd'hui, Laurie. Née le 2 mai 1982 au Plessis-Bouchard, Laure Pester, dite Laurie, est une actrice et chanteuse française connue pour son tube joyeux Le Week-end. En revanche, le chanteur The Weeknd n'a absolument aucun titre qui s'intitule « Ça y est, c'est le Laurie » et c'est bien dommage pour lui.
3: Oui, c'est vrai.
2: Fille de Mallory Nataf, une actrice de sitcom et de spaghetti al pester, une cuisinière italienne, Laurie passe une enfance heureuse dans la campagne du Plessis-Bouchard. Élevée au milieu des vaches, Laurie était souvent punie par ses parents qui n'hésitaient pas à l'attacher aux mamelles des bovidés. En effet, à de nombreuses reprises, elle a été clouée au pis, Laurie.
4: Oh, c'est la vacherie, ça.
2: Mais à l'âge de 20 ans, elle quitte tout pour se lancer dans la chanson. Elle sort quelques tubes à l'aube des années 2000 et devient la chanteuse préférée des adolescentes.
5: Ah, oh, j'adore.
2: Pourtant, son âme de mère prend le dessus et Laurie quitte tout pour avoir une fille avec son époux. Malheureusement, ça ne marche pas. Et plutôt qu'une fille, elle a eu un fils. Un jeune garçon dont on ne connaît pas le prénom et qu'on va donc appeler Laurie Fils.
6: Le petit trou du cul.
7: Je trouve que t'es très immature.
2: Et c'est à ce moment de sa vie que les ennuis commencent. Souffrant d'obésité, elle écrit un livre concernant sa perte de poids radicale. Livre qu'elle avait appelé Le cas Laurie.
8: Oh là là, vous êtes lourd.
2: Petit fun fact avant de se quitter. Avant de faire de la chanson, Laurie a tenu un magasin d'épices et de gants de ski qu'elle avait appelé Laurie Gant.
5: Mamma mia!

0: James Disco Innes, c'était Shenanigans sur la 3. Il est 7h23, l'heure rêvée pour vous offrir des places. L'avant-première de Toxic. Toxic, série écrite et produite par la RTS. L'avant-première aura lieu à la Cinémathèque Suisse de Lausanne le samedi 5 septembre. Et Ainoa, tu vas nous lire, s'il te plaît, le synopsis.
1: Avec grand plaisir. Suite à une mystérieuse contamination du lac Léman, une biologiste tenace traque un virus inconnu tandis que son mari, flic impulsif, se lance dans une enquête périlleuse pour démasquer les responsables. Dans le privé, le couple fait face à des problèmes de fertilité et doit recourir à la procréation assistée, mais l'option du don d'ovocytes les met en porte-à-faux. Par ailleurs, une fillette de 11 ans disparaît le jour de la tragédie alors qu'elle participait à un stage de voile dévasté. Ses parents font tout pour la retrouver car même si ses chances de survie sont minimes, ils veulent croire à l'impossible.
0: Ouais. J'ai donc des places pour aller voir l'avant-première de Toxic, série RTS à la Cinémathèque Suisse de Lausanne. Ça se passera le samedi 5 septembre. Si vous avez envie d'y aller, vous m'appelez maintenant 0840-003-00. C'est vrai, tu seras. Vous pourrez en plus rencontrer Donatien.
2: Je fais des autographes et tout. Je suis pas dans la série, mais.
0: Je
2: vais voir.
0: Ça, oh, d'accord. Dès qu'il y a un truc.
1: Tu sers les coca.
2: J'accompagne ma mère.
1: Cool.
2: Elle était invitée. Je dis, je viens.
0: Trop bien.
2: Faire un peu du réseautage, tu vois.
0: 0840 003 003.

0: 7h30, Missy Elliott sur la 3. 1, 2,
1: 3. Triple Express. 1, 2, 3. La
0: revue de presse qui revient sur un week-end mouvementé pour la Suisse.
2: Ouais, à commencer par l'Argovie. C'était dans la nuit de samedi à dimanche. Une rave party autorisée à Aarau s'est terminée dans l'horreur. Des coups de feu ont été tirés en toute fin de soirée. Une Italienne de 22 ans est morte et 5 autres personnes ont été blessées. Alors ce matin, le temps revient sur ce que l'on sait de cette affaire un peu plus de 24 heures après le drame. D'abord, qui a tiré? C'est la question qui reste sans réponse pour l'instant. Les autorités ne peuvent pas pour l'instant dire avec certitude si il s'agit de un ou de plusieurs tireurs. Ce que l'on sait, c'est que les traces de deux armes différentes ont été retrouvées sur

0: dépend en revanche quel est leur état aujourd'hui et si certains sont encore entre la vie et la mort.
1: On garde un œil sur cette actualité, on en reparle vers 8h20. 3. C'était l'autre grosse actualité du week-end en Suisse romande. À Écublens, dans l'ouest lausannois, un feu a paralysé la région pendant plusieurs heures samedi.
0: Autoroute coupée, transport public arrêté, triathlon annulé, tout ça à cause d'un feu parti, c'est le plus probable, d'une carcasse de véhicule dans la zone industrielle d'Écublens. Alors désormais, l'incendie est éteint, les mesures de précaution sont levées en majorité. Il est tout de même demandé aux habitants de la région de faire attention à 2-3 choses, nous dit 24 heures ce matin, notamment attention aux fruits et légumes du jardin qui ne doivent pas être consommés s'ils présentent des dépôts de suie visible. Dans le cas contraire, ils doivent être abondamment lavés avant d'être mangés dans tous les cas. Et puis ces prochains jours, le canton va mener des analyses de toxicité du sol pour déterminer s'il y a des contaminations persistantes. Le médecin cantonal s'est engagé à avertir la population dès que les résultats seront connus.
1: Je t'avoue que quand t'es passé de voiture qui a brûlé à fruits et légumes, je croyais que t'avais fait un AVC. Mais non, tout va bien.
0: Non.
1: On termine à Romont, où la fête la plus jaune de l'année a finalement eu lieu.
0: Oui, je vous en avais parlé la semaine dernière. La nuit de l'aromate s'est tenue ce samedi soir à Romont. Et La Liberté nous dit ce matin que la manifestation a attiré presque 2000 personnes, que les organisateurs en attendaient 200. Alors c'est un peu le comble, il n'y a pas eu assez d'aromate pour tout le monde. Mais apparemment la fête a été belle quand même, des gens sont venus de toute la Suisse romande. Il y a même une fan d'aromate qui s'est fait tatouer le flacon sur le mollet.
2: Bien sûr.
0: Oui.
2: Mais bien sûr.
1: Claire.
2: Quand on fait ça demain?
1: Ouais.
0: Alors je suis ravie de vous apprendre que l'organisatrice qui avait lancé le truc a promis qu'il y aurait une deuxième édition en 2027.
1: Oui.
0: Alors on va suivre ça de très près, n'est-ce pas?
1: On y sera en direct avec Couleur 3. Je vais causer au chef et tout, il faut absolument que ça se fasse. Merci Ainoa. Moi je me fais tatouer celui au Knoblauch.
0: Ah non.
1: Ouais,
2: c'est bien.
1: C'est moi qui ai eu l'idée.
2: Moi j'hésite à faire un petit herbamar, parce que j'aime bien ça.
0: C'est le
2: petit que tu prends pour aller au sommet d'une montagne.
1: Oui. Une vieille bouteille de magie sur la fesse gauche. Voilà.

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1: Oh yeah.
0: Wave Trail sur la 3. Et maintenant,
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3: Je sais pas, Aïnorien, si vous avez remarqué. Vous aimez bien?
4: Oui.
3: Ouais. J'ai 3 heures pour trouver. Mais voilà, depuis quelques temps, je mets des gros t-shirts, des grosses chemises,
5: ouais.
3: Comme, je sais pas, pour cacher quelque chose.
5: Oui.
3: Je bois plus d'alcool et je vais être absente pendant plusieurs mois.
5: Non.
3: Voilà, je suis pas enceinte.
4: Ah.
3: Non, j'ai juste pris du bide.
5: Félicitations.
3: Non, merci.
5: Mais tu vas être absente plusieurs mois?
3: Oui, non, mais ça, c'est parce que je suis pas engagée dans l'émission, donc je sais pas quand je reviens. Bah non, je voudrais pas prendre la place de Benjamin, Blaise, Lucas, Stéphane. Enfin, ils ont vraiment besoin d'être présentés, quoi, dans la couille-munauté. Bon, revenons à des choses intéressantes. Moi et mon bide. J'ai pris du bide. Bon, c'est pas du gras, hein, c'est juste c'est gonflé, tu vois. C'est vraiment juste ce truc proéminent là entre le nombril et le début du mumu. Voyez, pile à l'endroit où tu mettrais genre un ouf, hein. Heureusement, je suis pas la seule, hein. Une meuf de plus de 30 ans avec un ventre plat, moi, c'est aussi rare qu'un mec de plus de 30 ans qui pense pas à sa calvitie. La preuve, avec une pote, on comparait nos bides et on rigolait. Ah, moi je suis à 2 mois et toi? Oh, moi je viens de manger des pâtes au gluten, ça ferait plutôt 3 mois. Trop marrant. Sauf qu'elle, elle était vraiment enceinte, mais elle m'avait pas dit. Connasse. Bon, j'ai jamais été très complexée par mon corps. Hein. Non, parce que heureusement, j'ai d'autres soucis, tu vois. À la place, angoisse, peur du rejet, cycle menstruel catastrophique. Donc au moins, les diktats sur la beauté, je pouvais un peu m'en contrecarrer le fion. Mais depuis que j'essaie de rentrer mon ventre dans mon jeans, comme on essaie de mettre un sachet de petits pois dans un congélo bien plein... Hein, bah, je regarde le ventre plat des jeunes filles et puis je mets des gros t-shirts. Et puis je tente des petits régimes, vous voyez. Moins de sucre, un peu moins d'alcool, de gluten. Et je crois que là, j'ai passé la barre supérieure. J'ai acheté un sirop détox qui s'appelle « On veut un ventre plat de naïade
5: oh. ».
3: Un ventre plat de naïade? Vous savez ce que c'est qu'une naïade? Ce sont des nymphes, des jolies et jeunes filles à moitié nues, avec des plantes aquatiques sur les cheveux et un coquillage pour cacher leur parure. Wink, wink. Ainoa, toi, tu mets souvent des algues sur ton crâne et un coquillage pour te cacher le mimu?
4: Ah oui?
3: Non,
4: non.
3: Mais non. Alors pourquoi j'ai envie d'avoir un ventre de meuf qui n'existe pas? Mais parce que ce bide proéminent, c'est pas juste un peu trop d'air qui a du mal à sortir. Même si j'aimerais tellement trouver ce mec, je sais pas si vous avez déjà vu ses vidéos sur les réseaux sociaux, qui fait péter les bébés.
4: Non. Non.
3: Il prend un bébé puis il fait ouh, ouh, oui, c'est un ventre un peu tout dur ça. Ou tu pleures, t'as mal. Puis après il prend les jambes et il appuie méga fort sur le bébé, mais vraiment un clac et ça fait.
4: Ah ouais.
3: Après le bébé il arrête de pleurer.
4: Mais non.
3: C'est génial. Et moi j'aimerais tellement que ce gars fasse ça sur moi. Oh bah oui Donna. Bon, oh, c'est un ventre rempli de bière ça. Ouais, on va pédaler un peu et pff, oui, c'est bien. Après je pleure de soulagement. Parce que ce bide, ben c'est pas du gras, c'est plein de choses. Ce bide, c'est toutes ces bières que j'ai bues parce que ces temps je suis un peu fatiguée et je me dis que j'ai le droit de me faire plaisir. Sauf que ça fait 4 semaines de suite que c'est ça. Ce bide, c'est cette tarte que j'ai ratée en vacances alors que je voulais prouver à toute ma famille que je savais cuisiner, que j'étais géniale. Ce bide, c'est ces 14 compléments alimentaires qui me coûtent 250 balles par mois que je prends chaque jour pour que mes hormones arrêtent de faire l'équivalent d'une rave à courant de lin tous les mois pendant 2 semaines. Ce bide, c'est la culpabilité de pas être allé courir pendant 2 semaines parce que bah, j'avais envie de me foutre en l'air, parce que mes hormones faisaient une techno-rave trash metal acide cyanure stadium à Berlin. Et aussi que j'ai pas envie d'aller courir sous 38 degrés. Ce bide, c'est m'imaginer avec un bide un peu plus gros et me demander si j'ai vraiment envie d'accoucher de ce projet alors qu'il fait 38 degrés pendant 3 mois d'affilée. Ce bide, c'est se demander si ma chronique sera assez drôle, si on va la trouver trop féministe, trop crue, trop longue, trop compliquée, pas assez référencée, si ma blague sur les mecs ont passé au début de ma chronique, est-ce que c'est trop bête, trop violent, si finalement je mérite d'être payée pour ça. Non, mais vous savez, c'est gratos. Non, voilà, je vous la fais gratos, ça me fait plaisir. Non, vraiment, ce bide, c'est... C'est les 50 francs que j'ai dépensés pour le sirop « Avoir un ventre plat de naïade » qui, pour le moment, me donne juste la diarrhée. Ce beat, c'est ces 25 minutes où avant de recevoir Jean, André et Amandine pour un souper, j'ai passé l'aspirateur, fait mes ongles, douché, coiffé, habillé, retouché ma robe, mis les lasagnes au four, pensé à mettre du blanc au frigo et encore rangé tout le placard à chaussures parce qu'il faut vraiment absolument que tout soit parfait. Et Jean-André, qu'est-ce qu'il a fait, lui, pour cette soirée? Bah, il a juste mis une casquette. Voilà. Et après, Jean-André, il me dira « Mais peut-être que pour faire partir ce bide, faut juste que t'arrêtes de stresser. » Ah, bah oui. Merci, Jean-André. Quelle considération. Eh ben moi, je te conseille d'arrêter de mettre une casquette. Peut-être que t'arrêteras de perdre tes cheveux.

0: Che Guevara.
1: Le morceau s'appelle
0: Che Guevara.
1: I See You Baby de Groove Armada. Remixé par Fatboy Slim.
2: Ah, oh, t'as été mon père.
1: Ainhoa Ibarola, Donna Cienaman, bienvenue dans le Bisquiz, ou devrais-je dire le Bisquid. Intrigue. Je rappelle rapidement qu'on n'a pas le temps de rappeler les règles. Première question, c'est parti. Qu'est-ce qu'un squid déjà?
3: Des calamars.
1: Voilà, très bien. Dans la ville de Narragansett, dans l'état du Rhode Island, aux États-Unis, il y a quelques semaines, on a pu assister à ce que les autorités locales ont surnommé le Squidpocalypse. De quoi s'agissait-il? Petit A. Un camion transportant 18 tonnes de calamars s'est renversé dans un virage bloquant la route pendant près de 8 heures en pleine chaleur d'été. Petit B. Des milliers de calamars géants se sont échoués sur la plage en une seule nuit, attirant des dizaines de curieux et des biologistes marins. Ou petit C. Suite à des pluies importantes combinées à un mouvement de marée inhabituel, des calamars sont remontés par les égouts et ressortis par les grilles d'évacuation dans les rues de la ville.
3: T'aimes bien les calamars, hein, Donna?
2: Comment ça s'appelle, t'as dit le... Ils ont appelé ça comment?
1: Squidpocalypse.
3: Bon, moi j'ai l'impression que la A, c'est pas possible, parce que si t'as des calamars sur la route, ça prend pas 8 heures de les dégager.
2: Tu roules dessus, quoi.
1: 18 tonnes. 18 ouais. Mètres cubes de calamars.
2: Mais c'est vraiment beaucoup, ça.
1: Enfin, c'est fatos.
3: Est-ce que ça peut rentrer dans un camion? Je suis pas sûre non plus.
1: Si,
3: d'ailleurs.
1: Les 40 tonnes, les grands, ouais. les smirmorques.
3: Ouais, mais.
2: Ouais, il dit de la merde.
3: Il dit de la merde.
2: Tu vois, dans le fond. Moi, j'aime bien la dernière. Je trouve qu'il y a un côté.
3: Ouais, mais...
2: Ça peut remonter des canalisations.
1: Justement, à cause, c'était une combinaison de grandes pluies et une marée en plus qui est venue faire des refoulements dans les égouts. Et tu sais, des fois, dans les inondations, ouais, t'as vraiment de l'eau qui sort des égouts.
2: Oui,
1: et quand t'es proche de la mer, ça peut être de l'eau salée.
3: T'aimes la C?
2: Moi, j'aime bien la C, ouais. Je pense que ça va pas être ça, mais...
1: On parle là-dessus?
3: Vas-y.
2: Ouais.
1: On parle là-dessus. Ah. Et non,
3: c'était la B.
1: C'est avec des engins de chantier sous une odeur pestilentielle que les travailleurs ont dû s'activer pendant toute une journée sous un soleil de plomb pour évacuer 18 tonnes de calamars qui s'étaient déversés dans un virage mal négocié par le transporteur.
2: Oui,
1: heureusement pour la population locale, la brasserie du coin, Narragansett Beer, a offert une marche à suivre claire pour la population locale. Je cite, quand un calamar arrive, il n'y a qu'une chose à faire, prendre une Gansett. C'est le nom de leur bière. Merci à eux.
3: Toute excuse est bonne pour faire du marketing.
1: Exactement. Deuxième question. On reste dans les profondeurs abyssales. Laquelle de ces affirmations est juste sur le comportement de ces animaux majestueux que sont les calamars? Certaines espèces de calamars entreraient dans un état de stase dans des eaux très froides pendant plusieurs semaines, sorte d'hibernation, et les raisons de son comportement resteraient encore mal compris par les scientifiques. Petit B, le calamar est capable de changer de couleur en une fraction de seconde grâce à des cellules spéciales présentes dans sa peau. Ou petit C, certaines espèces de calamars seraient capables de fredonner ou d'émettre une sorte de chant grâce à des vibrations de leur manteau, un peu comme les baleines, pour communiquer sur des longues distances.
3: Il n'y en a qu'une qui est vraie.
1: Ouais.
3: Okay.
2: J'ai une absence sur la baie.
3: Ils changent de couleur comme les caméléons.
2: Ah ouais, ok.
3: Mais ça, je crois que c'est plus les poulpes. Mm-hmm. Parce que je les ai vus en action.
2: Mm. Ah oui.
3: Oui.
2: Ouais, ouais.
3: Tu sais, ils vont sur le caillou, puis d'un coup, ils deviennent cailloux.
2: Mm.
3: C'est dingue. Donc, je pense que c'est pas ça.
2: La stance.
1: L'état de stase.
3: Stase.
1: D'hibernation.
3: Ouais, j'aime bien ça.
2: Moi aussi, j'aime bien ça.
1: Ok, on parle là-dessus?
3: Allez.
1: Et tout comme certains poulpes, le calamar possède dans sa peau des cellules qu'on appelle des chromatophores, des sortes de petits sacs remplis de pigments entourés de fibres musculaires, ce qui permet à l'animal de faire apparaître ou disparaître la couleur contenue dans chaque cellule et ainsi changer d'apparence presque instantanément.
2: Ah,
1: ça
2: ouais.
1: me rappelle un pote qui change de discours politique à chaque fois que je le vois. Il n'a pas encore de surnom et comme il s'appelle Marc, je crois que Calamarc risque de rester. Dernière question. Toujours dans le calamar, dans le biscuit d'aujourd'hui. Lequel de ces super vilains a vraiment existé, super vilain, super méchant, a vraiment existé dans le monde des super-héros? Calamarax, un super vilain extraterrestre apparu dans les comics des années 90, capable de contrôler l'encre pour créer des doubles illusoires de lui-même et échapper à ses poursuivants.
2: Mm-hmm.
1: Petit B, Squid, alias Don Callahan, un petit délinquant transformé par un gang en créature mi-humaine, mi-calamar, doté de tentacules extensibles et capable de projeter une encre nauséabonde qui affronte régulièrement Spider-Man dans les comics Marvel. Ou c'est Dr. Tentacle, un scientifique fou transformé en calamar géant après un accident de laboratoire qui utilisait des jets d'eau sous pression pour dévaster les villes côtières entières.
2: Moi, j'ai une proposition parce que à chaque fois qu'on a bien aimé des trucs et qu'on a pris, ça l'a pas fait. Pour prendre celle qu'on
3: aime
2: toi,
3: le moins.
2: Toi, t'aimes bien laquelle?
3: Moi, j'aime bien le Mister Tentacule.
2: Le
3: dernier? Donc, on va pas la prendre.
2: Ouais, moi aussi. Bon, alors du coup, ça marche pas.
1: Calamarax ou Squid?
2: Attends, le premier, c'est...
1: Calamarax, un extraterrestre.
3: Avec l'encre qui ouais. fait double. Non,
1: exactement.
2: Ça, c'est nul, ça. On prend
3: ouais.
2: ça?
3: Ouais, ça, c'est nul.
1: Mais
3: ça.
1: Non,
3: non.
1: C'est en l'an 2000. C'est en l'an 2000 que Squid fait sa première apparition dans les comics Peter Parker Spider-Man numéro 16. Un petit délinquant transformé par un gang en créature mi-humaine, mi-calamar. Il s'est fait battre par Spider-Man avec une facilité presque embarrassante dès sa première sortie. Un vilain de seconde zone qui n'a jamais vraiment marqué l'histoire des comics, mais qui est venu véritablement bouleverser le monde de la radiophonie suisse romande ce matin dans le Bisquiz. Bravo Ainhoa et Donatienne, vous prenez votre gain à la sortie. C'est une salade de calamar que j'ai déposée à la réception qui ne possède pas de frigo. Bon appétit.
3: Non mais on a perdu, donc on va la laisser à...
1: Non, justement, c'est,
3: bah,
1: c'est,
3: Philippe,
1: ça c'était
3: hein,
1: le...
3: On te la laisse.
1: C'était le gain des perdants. Sinon, il y avait une croisière.
3: Voilà. Oh, mais...
1: Raté. Dommage.

0: Oki sur la 3. Et je dois quand même vous dire que juste après le biscuit, il y a Ainoa qui est allée chercher l'info en ligne. Et quand elle a vu les 18 tonnes de calamar gaspillés, elle a fait
1: toutes les paillages qu'on aurait pu faire avec ça.
2: C'était si triste.
0: Merci beaucoup, Dodacia, d'avoir été avec nous.
3: Merci, Adrien.
0: On te retrouve
3: Merci
0: la semaine prochaine.
3: Ainoa. Oui.
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3: Ouais, la semaine prochaine, je vous parle d'opéra.
0: Oh,
3: ouais.
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3: Bonjour et bon réveil si vous nous rejoignez. L'émotion est grande en Suisse, bien sûr, mais aussi en Italie après la fusillade qui s'est déroulée ce week-end en Argovie. Une jeune Italienne a été tuée, 5 personnes ont été blessées, dont 2 Italiens légèrement touchés, et dorénavant hors de danger. Les cicatrices de Crans-Montana sont encore ouvertes. Cette nouvelle tragédie frappe la Suisse, bien sûr, et une Italie déjà marquée par la mort de plusieurs de ses ressortissants en Suisse, à Rome. Vincent Stocklini.
6: La victime s'appelait Maria, elle avait 22 ans. Elle venait des Abruzzes, dans le centre de l'Italie, et vivait et travaillait en Suisse. Comme c'est souvent le cas lors de décès d'Italiens à l'étranger, c'est toute la nation qui s'émeut. Pour beaucoup de familles, la Suisse est un pays voisin où vivent et travaillent des enfants, des frères et des sœurs. L'émotion est donc grande. La presse italienne raconte le parcours de la jeune victime. Elle était partie en Suisse pour travailler et tentait d'y construire son avenir. Un DJ présent lors de la soirée parle d'une amie perdue et dit ne pas trouver les mots. Les autorités italiennes, à commencer par Giorgia Meloni, la présidente du Conseil, demandent aux autorités suisses de faire toute la lumière et d'identifier les responsables. Le ministre italien des Affaires étrangères, Antonio Tajani, a reçu l'appel du conseiller fédéral Ignacio Cassis. La Suisse a présenté ses condoléances et proposé son aide. Désormais, les médias italiens suivent la traque du ou des tireurs et les zones d'ombre de l'enquête. Vincent Stocklin, RTS, Rome.
3: Et bien sûr, les recherches se poursuivent pour trouver le ou les assaillants de cette fusillade. Genève, capitale mondiale des données biologiques et biomédicales, la ville du bout du lac verra défiler dès aujourd'hui et pour toute la semaine les délégations d'une 60aine de pays venues discuter des défis et des avantages de l'intelligence artificielle dans le domaine donc des données biologiques et biomédicales. Sophie Iselin, les enjeux autour de ces données sont en effet de plus en plus essentiels.
7: Les données du vivant sont aujourd'hui devenues une ressource stratégique, que ce soit pour suivre l'évolution des épidémies, améliorer la prise en charge des patients et des patientes, ou encore entraîner les modèles d'IA. Alors, comment les protéger? Pourquoi les partager? Et avec quel cadre scientifique et éthique? Toutes ces questions, elles seront au cœur des discussions ces prochains jours à Genève, où 1500 experts et expertes se sont donné rendez-vous pour élaborer des lignes directrices, mais aussi et surtout pour sensibiliser le public à ces enjeux. Aujourd'hui, on le sait, la qualité de l'intelligence artificielle repose sur les informations et les chiffres qui l'alimentent, d'où l'importance d'un tel sommet. La cérémonie d'ouverture a lieu ce matin en présence du président Guy Parmelin, des autorités cantonales et des représentants des institutions médicales et scientifiques.
3: À Bellinzone s'ouvre aujourd'hui devant le tribunal pénal fédéral le procès d'un homme soupçonné de participation et de soutien à une organisation criminelle. Le suspect est accusé d'avoir été membre de la 'Ndrangheta, la mafia de la Calabre, la mafia calabraise, et d'avoir été responsable d'apporter un soutien logistique. Cet argovien aurait notamment transporté des liquidités entre la Suisse et l'Italie durant des années. La reprise des frappes au Moyen-Orient pour la première fois depuis un mois. Les États-Unis ont frappé hier l'île iranienne de Larak, ce qui a déclenché une riposte de Téhéran. L'armée iranienne dit en effet ce matin avoir attaqué avec des drones une base américaine aux Émirats Arabes Unis. L'Iran affirme aussi qu'un navire a pris feu après avoir heurté des mines lors d'une tentative illégale de franchir le détroit d'Ormuz. En France, un nouveau candidat se lance dans la course à la présidentielle. Il s'agit d'Olivier Faure, premier secrétaire du Parti Socialiste. Il a annoncé hier soir son intention de briguer ce mandat en mai prochain et participera donc avant cela en octobre à la primaire de sa formation. Il affrontera au moins 4 autres candidats, parmi lesquels Raphaël Glucksmann, député européen social-démocrate qui avance en favori. L'ancien président socialiste François Hollande pourrait également se présenter à la présidentielle parmi la vingtaine de candidats déclarés. Après un été que l'on sait caniculaire, c'est le début des vendanges très précoces dans plusieurs cantons, y compris dans celui de Neuchâtel. La sécheresse a été en effet un gros défi pour les vignerons. Certains ont dû arroser leurs parcelles, ce qui a fortement augmenté leurs coûts. Une solution à l'avenir pour certains consisterait à installer des systèmes d'arrosage au goutte à goutte, en puisant par exemple dans l'eau du lac de Neuchâtel. Ce projet nécessiterait d'importants investissements. Écoutez Jocelyn Vouga, vigneron en caveur à Corteillon.
4: Dans le financement, il y a deux choses assez fondamentalement différentes. Il y a l'adduction pour arriver aux parcelles, qui ne seront pas seulement faites par les producteurs, mais qui seront soutenues aussi par les collectivités. À ce sujet-là, il existe des améliorations structurelles de l'agriculture, des fonds prévus pour ces choses-là. Mais le deuxième investissement, il est à l'intérieur de la parcelle, parce que ces systèmes de goutte à goutte sont évidemment des installations fixes qu'il faut mettre en place pour du long terme. Et là, c'est de la responsabilité unique du propriétaire de la parcelle. Pour l'instant, la demande de la profession est assez timide, puisque c'est des problèmes ponctuels. Par contre, les communes doivent faire leur plan général des eaux, et en principe, devraient commencer aujourd'hui de prévoir aussi ce genre de choses.
3: Des propos recueillis par Caroline Raymond. Tennis à l'US Open. Novak Djokovic a été éliminé d'entrée dès le premier tour. Une première en grand chelem depuis 20 ans. Il a été battu au bout d'un match de plus de 4h30, remporté par l'Argentin Mariano Navone. L'ancien numéro 1 mondial, désormais 5e, n'avait pas perdu au premier tour, donc depuis plus de 20 ans. Aujourd'hui, des nuages ce matin, retour du soleil cet après-midi en plaine. Quelques nuages s'accrocheront encore le long des Préalpes. Minimum 18 degrés, maximum 27 degrés. Belle journée à l'écoute de nos programmes.
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0: Qui c'est qui nous argent autour de la table?
12: Céline est arrivée à Paris et Lucas dans le studio.
13: Oh, bonjour.
12: Ça
13: bonjour
12: va, les jeunes.
0: Céline est arrivée à Paris.
12: I drove all night. Oui, tout à fait. Parce
10: est-ce qu'elle est... t'as vu qu'elle va faire Dancing with the Stars? Mais c'est vrai ou c'est pas vrai?
12: Je suis pas tellement sûr de cette information-là,
10: vrai,
12: en fait. Non,
10: ça,
12: mais il y a beaucoup de fausses infos. Mais Stromae serait sur l'album, aurait fait une chanson. C'est sympa, vous écoutez okay. Ça, ces jeunes. Hein
0: ouais, oui, oui, oui, oui, oui. Mais donc, c'est quand son concert, son incroyable.
12: Alors, on va être sur scène en même temps. Non, je veux pas faire ma promo. Non, elle commence, je crois, dès le 12 septembre, moi, le 23. Mais voilà. Non, mais c'est
0: habile
12: cool, quand même. Voilà, ouais, c'est habile.
0: 0840 003 003, c'est le numéro que vous composez maintenant si vous voulez monter sur les planches de l'ABC3 Quiz. Ah. Aujourd'hui, il y a un truc assez chouette à gagner. Il y a deux billets pour la représentation du cirque CNI le
10: oh, cool,
0: 24
10: ça.
0: Septembre à Lausanne.
10: So nice.
12: Il n'y a plus d'animaux là-dedans. Hein.
0: Non.
12: Attention.
10: Si, des chevaux encore. Non
12: ah d'accord, oui, quand même.
0: Ah ouais, ça, ils ont le droit. Ceux qu'on mange, on a le droit. Voilà, 0840 003 003.

0: Weezer, Say Yes, tiré de leur dernier album sorti il n'y a pas longtemps. Allez, check it out.
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0: Deux billets pour la représentation du Cirque KNI le 24 septembre à Lausanne. Ça nous change des compliments alimentaires et puis du... Merci hein, à tout le monde, je suis pas en train de... Bref. Bonjour Luca.
2: Bonjour.
3: Bonjour.
4: Salut.
0: Tu nous appelles d'où ?
3: De Fuy.
0: Ouais, ah. Qu'est-ce que tu fais de beau à Fuy ?
3: Ben là, je me prépare pour aller en cours, écoute.
0: Ah d'accord, t'as quel âge ?
3: J'ai 19 ans.
0: Et tu t'étudies quoi ?
3: Là, je suis encore au collège, slash gymnase, slash je sais pas comment ça s'appelle ailleurs.
2: T'as pas un tout petit peu redoublé, mon chéri ? Non, je plaisante.
4: Collège à Fuy, tu peux choisir, ou bien entre Saint-Maurice et Sion, c'est juste.
3: Ouais, exact. Ouais.
4: Et alors, t'as choisi quoi ?
3: Saint-Maurice.
4: Ah.
3: Lucas, c'est mon plus grand désespoir.
2: Ah ouais. Attends, il peut développer ? Pourquoi ?
0: Non. On n'a pas le temps.
4: On sent l'enquêteur, là.
0: Ouais, on n'a pas le temps. Lucas, tu connais les règles de l'ABC3 ?
3: Yes.
0: Yes, alors il me faut ta lettre préférée, s'il te plaît.
3: Je vais être joueur, je vais dire W.
0: Oh. Le W de Weinstein. Ouais, super.
2: Ah, c'est une émission à thème. Bien, on était avec l'église catholique à Saint-Maurice, on vient avec ça. Voilà, bon.
0: Et Noa, Ibarra,
4: je vais lancer ce dé qui est
0: s'il te plaît. Oui. Voilà.
4: Et c'est
0: Voilà.
4: Et c'est le A de Ainoa.
0: Je cherche, est-ce qu'il y a un autre? Non, on va rester comme ça. 12 bonnes réponses donc, commençant toutes par la lettre A en une cinquantaine de secondes. Luca, tu fais le vide, si tu ne sais pas, tu passes. Est-ce que tu es prêt?
3: Oui.
0: On y va. Il y en a plein dans la forêt.
3: Des animaux.
0: Oui, ça marche, oui. Contraire d'un ennemi.
3: Un ami.
0: On s'en sert pour acheter.
3: Passe.
0: On le respire.
3: L'air.
0: Oui, lion, serpent, fourmi.
3: Animal.
0: Voilà. 365 jours.
3: Année.
0: Ceci, faites ceci, pas la guerre.
3: L'amour.
0: Oui, il vole.
3: L'avion.
0: Oui, on mange dedans.
3: Assiette.
0: On y range des trucs.
3: Armoire.
0: Il nous défend au tribunal.
3: L'avocat.
0: Une saison.
3: Automne.
0: Oui, ton lieu de résidence.
3: Passe.
0: Récit passionnant d'un héros. Oui, bah oui, tu l'as dit, c'est bon.
4: Oh là là,
0: tu sens que c'est jeune et vif. Hein.
2: Ah, il est vif. Vif d'esprit, lettré, formidable.
0: Magnifique. Bah écoute, Luca, bravo, tu remportes deux billets pour la représentation du Cirque KNI du 24 septembre 2026, je précise, à Lausanne. T'iras avec qui ?
3: Trop bien.
0: Tu iras.
3: J'ai envie de qui, pardon ?
0: Ouais.
3: Je sais pas, je verrai.
0: T'as des amis ?
3: Oui, j'ai des ailes.
0: Alors, c'est pas.
2: Bon, c'est quel soir tu as dit qu'il est invité ?
4: Sinon, on vient, il n'y a pas de problème.
2: C'est quel soir tu as dit qu'il sera invité ?
0: Le 24 septembre.
2: Ah, je serai sur scène.
0: Voilà. Lucas, on n'avait dit pas à l'antenne. Bravo, Lucas. Et puis, merci d'avoir joué. À une prochaine, peut-être.
3: Bah, merci, ouais, à une prochaine, peut-être.
0: Bon cours, ciao, ciao.
4: Ciao.
3: Merci, ciao, bonne journée.
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0: Creedence Clearwater Revival dans sa logo originale. Creedence Clearwater Revival, sorti en 1969.
1: Tout va bien. Tout va bien. Que s'est-il passé en Argovie ce week-end? Si vous êtes comme moi, vous vous êtes réveillé dimanche matin avec une série de notifications sur le téléphone. Soirée électro à Arau, une fusillade fait un mort et au moins 5 blessés. Mais on va essayer d'y voir plus clair ce matin avec toi, Dianalys Ramzaouer. Salut.
2: Salut tout le monde.
1: Tu t'es rendu à Arau justement hier pour suivre cette affaire. Pour la RTS, on imagine que les habitants étaient sous le choc.
2: Bah, c'est toujours un peu particulier dans ce genre de moment en fait, parce qu'on sait qu'il y a quelque chose qui s'est passé, que quelques heures auparavant, il y a eu des cris, il y a eu des tirs, etc. C'est le genre de choses. Voilà, on le sait, mais sur place, c'est toujours un calme un peu étonnant. En fait, c'était dimanche matin à Arau. Il y avait des personnes qui se baladaient, il y avait des gens qui faisaient leur jogging. C'est toujours, il y a un peu dans la tête, c'est un peu schizophrène, quoi. Donc voilà. Par contre, après, quand on va aller discuter avec les gens, tout le monde était au courant. Les jeunes étaient hyper au courant, forcément sur les réseaux sociaux, ça tournait énormément. Et puis, bah évidemment, ils étaient tristes, très étonnés. Il y avait beaucoup de questions aussi qui restaient dans leur tête. Parce que les événements, on les connaît encore très très mal en fait.
1: Ouais, beaucoup de questions encore maintenant. C'est vrai qu'on avait peu d'infos dès le départ. Est-ce que là, 24 heures plus tard, on sait un peu plus précisément ce qui s'est passé?
2: C'est ultra flou. Ouais. Il y a des fêtes, c'est-à-dire à 2h30, il y a des tirs, plusieurs salves, ça on le sait. Il y a une personne tuée, 5 personnes blessées. Après, le contexte, c'est quoi? C'est une fête électro, tu l'as dit. C'est la 7e, c'était la 7e édition de l'Arauer Rave. C'était un truc tout à fait légal. Hein,
1: c'était pas une rave comme on imagine dans une forêt.
2: Non. Et ça s'est passé où justement? Bah, dans un hippodrome, okay, à Arau, c'est-à-dire un peu à l'écart de la ville, un endroit où il y a un couvert, des pistes de course pour les chevaux. C'est un lieu, un site assez vaste. Par contre, sur le qui, c'est-à-dire qui c'est qui a tiré, c'est le gros point d'interrogation. Est-ce que c'est une ou plusieurs personnes? Est-ce qu'il y avait plusieurs personnes qui étaient sur place? En tout cas, il y avait deux armes qui ont été utilisées, deux armes distinctes, mais selon la police argovienne, ça ne veut encore rien dire.
1: Ouais. Est-ce qu'on en sait plus sur les motivations de ceux ou ces tireurs?
2: Non, aucune idée sur les motivations du tireur ou des tireurs, toujours, on l'a dit, hein, la police elle laisse 3 options ouvertes: acte terroriste, fusillade à l'aveugle ou règlement de compte. Ouais. Après, il y a 2 éléments qui semblent indiquer que le but, il n'était pas vraiment de, je vais le dire comme ça, hein, mais de faire le maximum de victimes. D'abord parce que les tirs, ils ont eu lieu à la toute fin de la fête, à 2h30 du matin. La fête, elle finissait à 2h, donc voilà, on comprend que les gens sortaient gentiment, donc il restait assez peu de personnes, si on veut, dans la fête, il y avait une centaine de personnes. Et puis, en plus, à ce moment-là aussi, ce week-end-là, il y avait une fête de musique dans la vieille ville d'Arau, avec des stands de nourriture, des scènes gratuites et beaucoup de monde. Et là, apparemment, il n'y a pas eu de tir. Donc, voilà, c'est deux endroits où il y avait du monde. Le tireur a choisi cette rave. Pourquoi? Ça, c'est le gros point d'interrogation.
1: Ouais, peut-être qu'on aura quelques éléments en plus ces prochaines heures. Ce qu'on peut dire aussi, c'est que l'affaire, elle prend déjà une ampleur internationale. Bah, y a 2 raisons à ça. La première, c'est que la femme qui est décédée est d'origine italienne. Et puis, en parallèle, par rapport aux recherches aussi, celles-ci, elles s'étendent jusqu'en Allemagne pour retrouver ces tireurs.
2: Bah, un mot-clé, Grand Montana, il y a forcément, on a ça en tête. Ouais. Encore des jeunes, ou en tout cas une jeune italienne qui meurt en Suisse alors qu'elle faisait la fête, forcément ça résonne avec le drame de Grand Montana. Par contre, faut garder la mesure de l'histoire. Alors c'est horrible, une personne qui est décédée, mais évidemment c'est moins énorme, l'ampleur est quand même beaucoup plus faible que ce qui s'est passé à Grand Montana. Et puis une chose encore, la police allemande est impliquée, est en train de faire des recherches, aide les polices cantonales. Pourquoi? Ben parce que simplement la frontière allemande elle est juste à côté, et on sait que le tireur est en fuite, donc potentiellement aussi dans les pays alentours. Ça serait bête de pas faire de coopération avec les polices internationales.
1: Ouais, encore un mot, on a dit donc il y a cette victime, une femme de 22 ans qui est décédée. Est-ce qu'on en sait plus sur les 5 blessés, sur leur état de santé?
2: Normalement, tout va bien, elles sont hors de danger, donc à ce niveau-là, ça devrait aller vers le positif. Par contre, ce qu'on n'imagine pas, c'est l'impact psychologique de toutes les personnes qui étaient encore là. Il y avait au moins une centaine de personnes à ce moment-là, des témoignages qui sont sortis, des gens qui ont vu forcément du sang, dont on entend les bruits, les coups de feu. Ça c'est des choses qui vont rester encore très très longtemps dans cette petite ville au fond d'Arau qui est normalement si calme.
1: Ouais, on continuera de suivre ça. En tout cas, merci beaucoup Dianalys, de retour d'Arau où tu étais hier. Bon repos. Et merci.

0: Yamé ne revient pas, et heureusement lui il revient tous les lundis matins, c'est Lucas Vuillemier.
1: La biscotte de Lucas Vuillemier.
2: Oh, ce week-end, la Suisse a complètement pété les plombs.
0: Ah bon?
2: Bah oui, incendie avec Hublanc, ouais. Pas d'ici. Fusillade dans une rave à Aro, on n'en a pas parlé encore. Qui a un mec qui se masturbe en pleine rue à Luzern. Un cycliste qui percute une voiture dans le canton de Berne. Même les créateurs de GTA 6, ils diraient « Oh, la Suisse, doucement, faut que ça reste crédible hein. !» Déjà samedi, énorme incendie avec Hublanc, tout près d'ici. Tout près des studios de Couleur 3. J'ai vu les images, un gigantesque panache de fumée noire. J'ai eu très peur, je me suis dit « Putain !» Ils ont élu un nouveau pape à la RTS. Mais un pape maléfique. Un pape méchant. Un journaliste ou pape scalscritin. Allez, allez pour moi. Non, mais apparemment, le feu était vraiment tout près de la radio. Alors moi, évidemment, j'ai immédiatement appelé pour savoir si tout le monde allait, déjà. Enfin non. J'ai appelé pour savoir si je devais quand même venir bosser lundi. Parce que je vous aime beaucoup, mais si le bâtiment est en flammes, je vais pas venir faire une chronique sur la terrasse. Hein. Et en cas d'évacuation, je sais exactement comment ça se passe à la RTS. D'abord, on sauve les collaborateurs. Ensuite, le matériel. Ensuite, les archives. Ensuite, les plantes vertes. Bande de wokistes. Et une fois que les pompiers ont terminé, il manque quelqu'un. Oui, Lucas Vuillemier. Il était sous contrat d'externe. Bon, il manque personne. Mais pendant qu'Écu Blanc brûlait, à Aro, c'était beaucoup plus grave, une fusillade dans une rive. Alors, évidemment, une fusillade, c'est terrible. Mais déjà, moi, dans cette phrase, il y a une information qui m'a bouleversé. Les Suisses allemands font les rêves. Mais je savais pas qu'ils avaient le droit de se coucher après 21h30. Une rêve à Aro, j'imagine la soirée. Allez, Aro, est-ce que vous êtes chaud? Et puis tout le monde dit non, mais pas plus tard que 21h, parce qu'après, c'est Ruhestörung. Bon, et puis à Lucerne, un homme s'est masturbé

Sans frein, à contresens, les yeux bandés, le titre aurait été « Un automobiliste impliqué dans un accident ». Parce que le cycliste dans la presse suisse, on l'accuse jamais. Le cycliste, c'est une espèce protégée. Il pourrait traverser une école maternelle à 70 à l'heure en criant « Priorité à droite !» que le titre serait « La mobilité douce confrontée à un environnement urbain hostile ». Parce que pour que la presse suisse écrive noir sur blanc « Un cycliste a percuté une voiture », je sais pas ce qu'il a fait, il devait pédaler avec une kalachnikov. Enfin bref, un incendie, une fusillade, un masturbateur, un cycliste, c'est pas un week-end en Suisse, c'est le casting des nouveaux Avengers, mais Temu.

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1: Bonjour monsieur, pour RTS Couleur 3, vous êtes parti où en vacances?
2: Je suis pas parti en vacances.
1: Ah non, vous avez pris combien de kilos? Ça rigole pas ici, hein? Alors on va la refaire, puisqu'on s'est pris un doigt d'honneur. Heureusement, ça se voit pas trop à la radio. Bonjour monsieur, pour Couleur 3, vous étiez en vacances? You were in holidays?
2: On business trip, yeah.
1: Keine Ferien?
2: Nein, leider keine Ferien. Nein. Und was machst du hier?
1: Ich arbeite.
2: Auch arbeiten, ja, sehr gut. Okay.
1: Ja, seriös.
2: Ah ja, muss man mal ab und zu, ne? Jetzt gerade noch in Jogginghose, aber dann morgen.
1: Okay, c'est cool de bosser en training.
2: Ja, bisschen.
1: Ja, moi j'aime bien bosser avec une plume dans le Schmidt. Merci.
2: Immer gern. Ouais, einen schönen Tag, ja.
1: Bonjour, pardonnez-moi de vous déranger, c'est pour Couleur 3, vous êtes parti où en vacances?
3: En France, Ardèche.
1: Et vous avez pris combien de kilos?
3: Trop.
1: Bonne rentrée.
3: Merci.
1: Ah, je me souviens, tu reviens d'Ardèche, c'est l'Ardèche à chaque fois. Il y a les champions du monde du saucisson, ils sont tous les 12 mètres. Tu te balades en Ardèche, il y a des cabanes partout, champion du monde du saucisson, champion du monde du saucisson. Alors tu les goûtes tous, forcément, avec une biscotte.

0: The Fratellis, pardon, The Fratellis, Flathead, à 8h40 sur la 3. On a parlé de pas mal d'endroits en Suisse aujourd'hui avec des news tantôt incendiaires, tantôt meurtrières, tantôt masturbatoires. Direction bientôt Genève pour une news un peu plus politique.
1: Oui, plus politique parce qu'on va parler des prochaines votations qui arrivent. Mm-hmm. Vous allez vos petites enveloppes qui vont arriver à la maison, vous n'oublierez pas de voter. Et puis, en plus des votations fédérales, il y a les cantonales et notamment à Genève, des grandes questions autour notamment des frontaliers et de comment ils arrivent, se déplacent et de comment limiter un petit peu les bouchons. On en parle dans un instant avec une collègue du temps.
0: Le temps d'écouter Nicap.

0: Crotule ou Knicap avec Fenian à 8h44 sur la 3. Direction Genève.
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2: Avec Lorraine Meuseau, correspondante à Genève pour le temps. Salut Lorraine.
3: Bonjour.
2: On va parler d'une votation, on l'a dit, une votation cantonale pour laquelle les Genevoises et les Genevois vont se prononcer dans moins d'un mois. Il est question de parking et de bus pour les frontaliers. Explique-nous.
3: Oui, alors on parle d'un objet de votation qui peut sembler un peu rébarbatif, mais qui est en fait assez déterminant pour Genève, parce qu'il va y avoir des conséquences qui seront très visibles dans les années à venir. Donc le 27 septembre, les Genevois vont devoir décider s'ils sont d'accord d'accorder 39,5 millions de francs pour construire des infrastructures de mobilité en France voisine. Donc on parle de parking, de voies de bus prioritaires, de l'extension d'un tram du côté de Ferney. En fait, tout un package qui permettrait aux frontaliers de laisser leur voiture à la frontière puis de finir leur trajet en transport public. Et l'objectif des autorités, c'est 15 000 voitures de moins tous les matins dans les rues de Genève. Il y a eu un accord qui a été signé pour ça de cofinancement en novembre dernier. Un coût total qui est de 182,7 millions de francs, à laquelle participe aussi la Confédération. Et donc les Genevois vont devoir décider s'ils sont d'accord de mettre la main à la poche pour contribuer au financement.
2: Ouais, parce que pas mal de voitures en moins, mais effectivement un budget de 39,5 millions, c'est pas rien. Et pourtant la majorité des partis soutiennent ce projet, Lorraine.
3: Oui.
2: Tu nous entends toujours ?
3: Alors. Oui, pardon. Ouais. Alors, il semble qu'il y a des petites coupures. Mais en fait, ce qui est intéressant avec cette votation, c'est qu'on a, comme tu l'as dit, le PLR, les Verts, le PS, Liberté et Justice Sociale, le Centre, les Verts Libéraux, le TCS, des associations qui prennent la mobilité douce et des associations patronales qui soutiennent le projet. C'est assez rare hein, d'avoir un consensus pareil, surtout dans une période à Genève où la séquence politique est assez tendue, avec des discussions en cours sur un plan d'économie. Il y a aussi des tensions durant la période du G7. Et en fait, le consensus, il vient du fait que les bouchons, bah, c'est un ennemi commun. Mmh. Ils pèsent sur la qualité de vie, la santé publique, l'environnement, la sécurité routière, mais aussi sur l'économie. Et voilà, donc il y a eu déjà une votation en 2014. Et les Genevois avaient refusé de justesse de construire 830 places de parc en France voisine. Et les autorités ont calculé que la non-création de ces places de parc, en fait, elle engendre un coût très élevé chaque année du fait de la congestion du trafic et des nuisances. Donc un coût de 2 millions par année. Et c'est la raison pour laquelle on trouve aujourd'hui ce gros consensus.
2: Ouais, gros consensus, sauf le MCG ouais. Quand même. Hein.
3: Exactement. En fait, le MCG, ouais. Il trouve que le projet actuel, il revient sur la décision populaire de 2014. Il rappelle que la France, elle bénéficie déjà des millions qui sont reversés chaque année depuis le canton de Genève. Donc, faut savoir que Genève reverse une partie de la masse salariale des frontaliers qui sont imposés sur son territoire. Et puis, c'est pas qu'il aime les bouchons, le MCG non plus, mais c'est qu'il veut moins de frontaliers et qu'il rêverait en fait de pouvoir avoir des mécanismes de contrôle à l'embauche beaucoup plus resserrés et puis que le flux en fait ne soit pas aussi important.
2: Ouais, c'est vrai que Lorraine, on a donné quelques chiffres là, mais il y en a un que je trouve assez frappant dans ton article. C'est déjà qu'en 20 ans, la population du Grand Genève a augmenté de 36%. C'est un des développements les plus importants d'Europe. Forcément, ça fait plus de monde qui traverse la frontière chaque jour, mais c'est là que ça devient intéressant, je trouve. Très peu en transport public, 20% seulement des gens, des frontaliers qui passent en transport public à la frontière. C'est hyper peu.
3: Exactement, mais il y a quelques années en arrière, c'était vraiment encore plus réduit. Aujourd'hui, en fait, ça dépend aussi de quelle région de France on voit, et on voit que ça dépend des infrastructures de mobilité qui sont en place. Mmh. Par exemple, si on parle du Chablais, c'est encore 96% de voitures, de frontaliers en voiture. L'Ain, c'est 85%. Saint-Julien, c'est encore 95%. Ouais, et Annemasse, on est passé à 72%. Et notamment parce qu'il y a eu la création de la voie verte et puis le Léman Express et les lignes de tram qui font Annemasse-Genève, en fait.
2: Ouais.
3: Donc, on voit qu'il y a une corrélation entre les infrastructures en place et puis le mode de transport in fine.
2: Ouais, toi Lorraine, en tant que journaliste à Genève, t'as l'impression que le projet va passer la rampe de la votation ?
3: Alors j'aurais tendance à dire oui. Après c'est difficile de se prononcer parce qu'en 2014 il y avait déjà une majorité politique et puis peut-être la grogne à l'égard des frontaliers avait été sous-estimée. Là on l'a vu encore récemment à Genève avec la question de la scolarisation. Les gens qui ont pris la parole ont été reçus parfois avec beaucoup de virulence sur les réseaux sociaux. Donc il ne faudrait pas sous-estimer non plus le regard peu amène qu'une partie des jeunes voix portent sur la question frontalière.
2: Ouais, on suivra ça et vous suivrez aussi pour le temps. C'est Genève en tout cas qui décidera ce 27 septembre prochain, jour des prochaines votations fédérales. On en parlera bientôt. Et cantonales, dont celle-ci fait partie. Merci beaucoup Lorraine.
3: Merci à vous.
2: Ciao, ciao, bonne journée.
0: Salut.
3: Bonne journée.

0: Always on the run, Lenny Kravitz. Lui aussi, il est always on the run. C'est Luca Vuillemier. T'es en train de préparer un spectacle.
1: Oui, absolument.
0: Du coup, tu bosses comme un dingue en ce moment.
1: Oui, ouais. On répète avec Brigitte Rosset, ma metteuse en scène. Ouais. On commence fin septembre à Boulimie.
0: Magnifique, on n'en dira pas plus.
1: J'ai pas dit le 23,
0: non.
1: Fait pas la date. Allez, non, les petits chouchous. C'est le moment où je vous dis un gros bec.
0: Oui.
1: Petit bec, non, la biscotte. Bisous les chouchous.
0: Semaine prochaine.
1: Bisous.
0: Tu vas te tenir informé des pérégrinations de Céline.
1: Absolument, mais je voulais pas faire encore une chronique là-dessus parce que je pense que j'en ai assez fait sur cette antenne. Oh, ça reviendra.
0: Ça reviendra, je pense que ça, on n'y échappera pas, ouais.
1: On se retrouve à la cafette pour un petit café. Oui, ça marche.
0: Le temps d'écouter Gorillaz. 19-2000. Puis après, il sera l'heure de se dire au revoir. Si, mais on revient demain.
2: Ok.
0: Toi, tu vas aller faire une sieste.
2: Oh oui.

0: Get cool.
1: Gorillaz.
0: Get cool, chuchin.
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3: L'UTMB, c'est plus de 170 km de bonheur, plus de 10 000 mètres de dénivelé. On se réjouit beaucoup. Merci infiniment, Enoa, d'avoir été avec nous ce matin.
4: Merci à toi, Adrien Maillard.
3: Comme tous les matins. Merci à Fred Studer à la programmation musicale. Merci à Philippe Vaudan à la technique. Merci à vous, auditrices, auditeurs, de nous avoir écoutés. À demain.
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6: 9h.
7: Adrien Krause.
8: Qui et pourquoi? Le mystère reste total ce matin après la fusillade survenue dans la nuit de samedi à dimanche lors d'une soirée électro à Arreau. Une vaste chasse à l'homme est toujours en cours pour tenter de retrouver le ou les auteurs de l'attaque. Elle qui a fait un mort et cinq blessés. Sur place, un important dispositif de police était déployé hier pour retrouver le ou les tireurs, d'Yanaïs Ramsauer.
9: Les polices argoviennes, mais également zurichoises, soleroises et même allemandes étaient mobilisées hier et toute la nuit pour attraper le ou les auteurs des coups de feu. En milieu d'après-midi, les autorités estimaient qu'ils avaient quitté la ville. Depuis, plus d'informations. Ce que l'on sait par contre, c'est que plusieurs salves de tirs ont eu lieu à 2h30 du matin, alors que la fête touchait à sa fin. La jeune femme décédée est italienne, l'une des personnes blessées est allemande, toutes étaient domiciliées en Suisse. La police argovienne a annoncé également que les coups de feu avaient été tirés de plusieurs armes différentes, sans pouvoir confirmer s'il y avait un ou plusieurs assaillants. On écoute le commandant de la police cantonale, Michael Leupold.
10: En ce qui concerne les armes, on a trouvé des traces de deux calibres différents. L'un des calibres est 9 mm, donc un pistolet mitrailleur ou bien un pistolet normal. Et l'autre, c'est un fusil d'assaut.
9: Concernant les motivations dues aux détireurs, toutes les hypothèses restent ouvertes. Attentat terroriste, fusillade à l'aveugle ou règlement de compte.
8: Les précisions de Yanaïs Ramsauer. L'actualité ce matin, ce sont aussi ces nouveaux échanges de frappes entre les États-Unis et l'Iran, les premières en un mois. Washington qui a ciblé l'île de Larak, située dans le détroit d'Ormuz, pour prévenir une menace imminente selon l'armée. Réponse des gardiens de la Révolution dans la foulée. Ils ont visé des cibles militaires américaines aux Émirats Arabes Unis et en Jordanie. Donald Trump qui affirme par ailleurs que l'île de Karg est en train d'être réduite en miettes. C'est de là que Téhéran exporte la majorité de sa production de pétrole, mais rien n'indique pour le moment que ce soit le cas. Toujours est-il que cela fait 6 mois maintenant que le détroit d'Ormuz est fermé. Et concrètement, cela signifie que 400 bateaux restent bloqués en mer. 5000 marins ont pu être évacués pendant la brève accalmie entre les deux puissances. C'était en juin dernier. Mais le sort de 6000 autres, laissés parfois sans eau ni électricité par les armateurs, n'émeut pas grand monde. C'est ce qu'observe Livia Spera, secrétaire générale de la Fédération européenne des travailleurs des transports.
11: La majorité des marins dans le secteur du shipping vient des Philippines ou d'Inde et d'autres pays du sud global. C'est un secteur qui a toujours eu des bénéfices en étant caché. C'est un secteur qui opère dans la haute mer, donc c'est pas très visible. On ne sait pas tout ce qu'il y a derrière les biens qu'on consomme chaque jour. On l'a vu avec le Covid, on l'a vu avec la crise du canal de Suez et tout ça. Donc à chaque fois qu'il y a maintenant des crises, on voit que le secteur du shipping est utilisé comme un moyen de négociation et donc des marins, qui sont des civils, sont pris en otage par les conflits.
8: Des propos recueillis par Cléa Favre. Les recherches se poursuivent au Népal pour tenter de sauver une centaine d'ouvriers, tous piégés dans un tunnel suite à la crue dévastatrice de la semaine dernière dans l'Himalaya. Hier, les secours sont parvenus à se frayer un chemin jusqu'à l'ouvrage à l'aide de foreuses et de pelleteuses, mais sans pouvoir établir de contact pour le moment. Dernier bilan de cette catastrophe, près de 900 morts et plus de 4000 disparus. Comment s'assurer de la fiabilité des données biologiques et biomédicales produites par l'intelligence artificielle? Près de 1400 experts du monde entier se réunissent dès aujourd'hui à Genève pour y répondre. Un enjeu crucial tant les données du vivant sont aujourd'hui devenues essentielles pour la prise en charge des patients par exemple. Encore faut-il s'assurer que de la qualité de ces informations fournies par l'IA. Un vrai défi pour Christophe Décimo, il est le directeur exécutif de l'Institut suisse de bioinformatique.
4: Pour que des données soient utiles, il faut non seulement les comprendre et puis les organiser, mais il faut aussi les connecter, les contextualiser. Alors, je prends l'exemple d'un enfant qui est atteint d'une maladie rare. On l'a peut-être jamais vu cette maladie en Suisse. On va devoir aller intégrer des données peut-être qui viennent d'un patient à Kuala Lumpur ou bien à Nairobi. Et puis seulement à ce moment-là, on va peut-être pouvoir faire un diagnostic. L'IA a besoin de données de qualité. Et puis si on a des données biaisées, si les données sont fragmentées, si on a certaines données importantes qui sont manquantes, bah là, il y a même une IA très très puissante. Elle va avoir aucune capacité en fait de magiquement résoudre le problème. Et ça aussi, les géants de la tech, ils l'ont bien compris et ils font vraiment beaucoup d'efforts aussi pour pouvoir aussi organiser leurs propres données.
8: Christophe Dessimo, invité de Pietro Bugnon ce matin sur RTS Première. La conférence, elle, se poursuit jusqu'à vendredi. Et puis, la grosse sensation à l'US Open de tennis, Novak Djokovic, éliminé tout à l'heure lors du premier tour du tournoi. Défaite en 5-7 face à l'Argentin Mariano Navon. C'est la première fois en 20 ans que l'ex numéro 1 mondial est sorti aussitôt dans un grand chelem. Novak Djokovic battu, mais pas abattu, écoutez.
6: C'est quelque chose que, malheureusement, à ce stade de ma carrière, je ne peux pas contrôler. Je ne peux faire que ce qui est en mon pouvoir. Du coup, ce sera très difficile pour moi à l'avenir de surmonter des matchs au meilleur des 5-7 en Grand Chelem, sans pour autant abandonner ces Grands Chelems. Malgré tout, je vais continuer à me battre, à essayer d'atteindre les finales et de me battre pour au moins encore un autre trophée. Mais vous savez, ce sera une tâche très très difficile.
8: Et quant à Stan Wawrinka, il fera sa dernière entrée en lice à New York aujourd'hui. Ce sera contre l'Italien Matteo Berrettini. Et puis la météo de ce lundi, de nombreux nuages résiduel ce matin encore avant le retour du soleil en pleine cet après-midi. Maximum 26 degrés au mercure.
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1: 10h. Deux jours après la fusillade à Arao, l'auteur des faits reste toujours inconnu. Une Italienne de 22 ans a été tuée, 5 personnes blessées lors d'une fête électro ce week-end. La police est bien sûr mobilisée dans toute la Suisse pour tenter d'identifier et retrouver le ou les auteurs des tirs en collaboration avec les pays frontaliers, puisque l'Allemagne et la France ne sont qu'à quelques dizaines de kilomètres de cette ville. Nous ne savons pas s'il s'agit d'une seule personne ou de plusieurs, ni s'ils ont pris la fuite à bord d'un véhicule ou à pied, précise le porte-parole de la police d'Arao. Un homme est accusé d'avoir servi de relais logistique et financier en Suisse à la mafia calabraise. Son procès s'ouvre aujourd'hui au tribunal pénal international à Bellinzone. Il aurait transporté de l'argent vers l'Italie et agi en tant qu'intermédiaire dans le trafic de drogue. Le prévenu aurait aussi utilisé la Suisse comme source d'approvisionnement et de plaque tournante du commerce d'armes, utilisé ensuite dans des règlements de compte au sein de clans mafieux. L'argent était destiné à remplir les caisses de la mafia en Calabre. Le procès doit durer 8 jours. Dans les Grisons, la justice ordonne la détention préventive à l'encontre d'un prévenu pour homicide par négligence multiple et blessure par négligence. À Tussis, un incendie avait fait 4 victimes fin août, alors qu'un immeuble d'habitation avait pris feu. 6 locataires avaient aussi été blessés. Le tribunal des mesures de contrainte des Grisons a donc ordonné la détention provisoire d'un prévenu. On ignore encore si cet incendie est d'origine criminelle ou non. Les recettes des partis politiques ont de nouveau baissé en 2025. Le Parti Socialiste annonce un montant de recettes parmi le plus élevé, avec 7,9 millions de francs contre 8,2 millions en 2024. Le PLR déclare des recettes pour 4 800 000 francs contre 6 millions, un peu plus de 6 millions en 2024. Suivent l'UDC, le Centre, les Verts et les Verts libéraux. Au Moyen-Orient, la reprise des frappes entre l'Iran et les États-Unis. L'Iran assure avoir lancé des missiles balistiques contre 2 bases militaires américaines en Jordanie. C'est une réponse à l'attaque menée quelques heures plus tôt par les États-Unis contre l'île iranienne de Larak dans le détroit d'Ormuz. Il s'agit d'un premier échange de frappes après un mois d'accalmie entre l'Iran et les États-Unis. Tennis à l'US Open, Novak Djokovic a été éliminé d'entrée dès le premier tour de l'US Open au bout d'un match de plus de 4h30 remporté par l'Argentin Mariano Navon. L'ancien numéro 1 mondial, désormais 5e meilleur joueur mondial, n'avait pas perdu au premier tour depuis plus de 20 ans. Aujourd'hui, c'est Stan Wawrinka qui va faire son entrée à l'US Open contre Matteo Berrettini. Le Vaudois avait perdu face à l'Italien au premier tour, c'était lors du dernier tournoi de Wimbledon. Et puis chez les dames, la zurichoise Victoria Golubic affrontera aujourd'hui Diane Parry, la récente gagnante du tournoi de Monterrey. La grisonne Simona Valtert se mesurera à Nadia Podoroska. Quant à la singaloise Belinda Bencic, elle fera son entrée dans le tournoi demain mardi. Des nuages en début de matinée avant le retour du soleil aujourd'hui. En plaine, quelques nuages s'accrochent toujours le long des Préalpes. Minimum 18 degrés, maximum 27 degrés. Demain, il y aura toujours du soleil aussi malgré quelques nuages, avec des maximales à 27 degrés.

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1: 11h.
2: Virginie Langeroc.
3: Touristes, pèlerins, ouvriers, habitants, près de 5000 personnes sont portées disparues après la crue dans l'Himalaya. C'était il y a 5 jours, à la frontière entre le Népal et le territoire chinois du Tibet. L'ampleur de la catastrophe se précise à mesure de la lente progression des secours. Dans des conditions périlleuses et sous la menace d'une nouvelle montée des eaux, les sauveteurs redoublent d'efforts pour retrouver des survivants. Elles ne sont toujours pas parvenues, malgré leurs efforts, à entrer en contact avec une centaine d'ouvriers qu'elles pensent prisonniers d'un tunnel sur un chantier de la région. Plusieurs dizaines de militaires, policiers et guides népalais sont à l'œuvre jour et nuit sur ces sites difficiles d'accès, assistés de spécialistes venus d'Inde, de Chine et de Corée du Sud. Dans l'ouest des États-Unis, une quinzaine de personnes sont recherchées depuis hier. Une personne est décédée après une crue soudaine dans le célèbre parc du Grand Canyon, qui est l'un des sites les plus prisés, les plus visités aux États-Unis. Des vidéos tournées par des randonneurs montrent un torrent d'eau boueuse qui déferle le long d'un sentier et sous des passerelles, ainsi que des troncs d'arbres emportés par les rivières en crue. Le service des parcs nationaux met en garde contre des orages et des pluies importantes attendues encore aujourd'hui. C'est une simple recommandation, mais c'est une première. Le comité de l'ONU pour l'élimination de la discrimination raciale demande aux États de fournir des réparations généralisées pour les préjudices résultant de leur implication dans l'esclavage. Ce comité de l'ONU est chargé de surveiller la mise en œuvre de la Convention sur la discrimination raciale, un document signé en 1969, notamment par les États-Unis, le Royaume-Uni, la France et le Portugal. Leur recommandation ne constitue pas un document juridique contraignant. En mars, en tout cas, l'Assemblée générale de l'ONU avait déjà adopté une résolution historique qui reconnaît la traite des esclaves comme le crime de l'humanité, contre l'humanité le plus grave. Une résolution qui avait été adoptée malgré l'opposition des États-Unis et de certains pays européens. Le ministère japonais de la Défense demande un budget record équivalent à 45 milliards de francs. Tokyo procède à une vaste modernisation de sa défense pour faire face aux tensions croissantes dans la région avec ses voisins, la Chine, la Corée du Nord et la Russie notamment. Le gouvernement japonais dit vouloir mettre l'accent sur l'intelligence artificielle pour accélérer la prise de décision dans un contexte sécuritaire qu'elle juge tendu. Football, Sylvain Widmer dit au revoir à l'équipe de Suisse. Le joueur de 33 ans quitte la sélection nationale après un joli palmarès. 65 sélections, 5 buts et 4 participations à des phases finales de l'Euro et de 2 Coupes du Monde. Latéral droit dans l'équipe suisse, Widmer a fait ses premiers pas dans cette équipe sous la direction de Vladimir Petkovic. Le sélectionneur Murat Yakin salue son professionnalisme et la qualité de son jeu. Du tennis aussi, âgé de 39 ans, Novak Djokovic rejouera-t-il à l'US Open? Rien n'est moins sûr après sa brutale élimination dès le premier tour. L'homme aux 24 titres du Grand Chelem répondait jusqu'alors presque toujours présent, mais il a donc été battu au premier tour. C'est la première fois qu'il est ainsi battu lors d'un tournoi majeur depuis 20 ans. Ce matin, quelques nuages en début de matinée, le soleil revient dans l'après-midi en pleine, il fera un minimum de 18 degrés, maximum 27 degrés au meilleur de la journée.
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9: Bienvenue dans Youpi Midi en ce lundi 31 août, fête de l'indépendance du Kirghizistan, mais aussi fête de l'indépendance de Trinité et Tobago, mais aussi fête de l'indépendance de la Malaisie. C'est donc un jour d'indépendance, de liberté, de brisement de chaînes, de projection vers un avenir radieux où les peuples prennent leur destin en main. Et si l'indépendance peut concerner toute une nation, elle peut aussi célébrer la possibilité de choisir seul, de jouir d'une entière autonomie à l'intérieur des barrières naturelles imposées par le bon sens. Avec Youpi Midi, on s'émancipe, on s'autodétermine, on prend le large sans compte, même si ça dure que 2 heures. Bienvenue.
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9: Et la programmation du jour vous est proposée par Fred Studer qui nous propose ce Robin Dancing on My Own.

0: Dancing on my own, Robin danse seule dans Youpi Midi. Si Couleur 3 fait sa pré-rentrée la semaine passée, cette semaine on est dans le vif du sujet avec notamment le perchoir qui fait son grand retour. D'ailleurs, le perchoir, ça se passe en public et si vous voulez y assister, vous pouvez aller sur avecvous.rts.ch puis cliquer sur émission pour vous inscrire. Il y a aussi de nouvelles émissions de Yannick Neveu, de Franck Mater. Bref, la rentrée c'est super, il y a plein de nouveautés et la rentrée c'est aussi ça.
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2: 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La rentrée, c'est un peu comme les séances du lundi matin. Personne ne les attend vraiment, mais elles finissent toujours par arriver. La rentrée rime avec 1847 mails non lus. Et cette phrase terrifiante, j'espère que tu as passé de bonnes vacances. Maintenant, il faudrait qu'on fasse le point. Il faut arrêter de se mentir, non. La fin août ne sera pas le moment où vous allez vous lever à 5h30 pour courir, apprendre le mandarin, faire du yoga, cuisiner des pokéballs bio au poivre long de Java et lire un roman classique par semaine. Si vous réussissez déjà à retrouver votre badge de bureau avant le 15 septembre, ce sera déjà une belle victoire. Premier conseil pour une rentrée réussie, ne reprenez pas tout en même temps. Chaque année, quelqu'un décide de faire du sport, d'arrêter le sucre et de réduire son temps d'écran. Généralement, cette personne craque le 8 septembre devant une pizza de 35 cm et 3 épisodes Netflix. Deuxième conseil, méfiez-vous des résolutions de la rentrée. Elles sont comme les abonnements à une salle de sport, excellentes sur le papier, beaucoup moins dans la vraie vie. On adore payer un abonnement pour finalement aller admirer le tapis de course, le rameur et la machine à abdos une fois par trimestre, un peu comme on visite un musée dont on finance la rénovation. Troisième conseil pour une excellente rentrée, apprenez l'art du tri sélectif dans votre agenda. À 20 ans, on disait oui à tout par peur de manquer de quelque chose. À partir de 40 ans, il faut découvrir la joie immense d'annuler un apéro un jeudi soir. Et puis il y a ce phénomène étrange de la fin août. Tout le monde revient transformé. Votre collègue a découvert le paddle et veut vous montrer 312 photos. Votre voisin a planté son premier potager. Laissez-les profiter. Dans 3 semaines, ils auront retrouvé leur vraie passion. Se plaindre de la météo. La vérité, c'est qu'une bonne rentrée n'a rien de spectaculaire. Une bonne rentrée, c'est réussir à reprendre le rythme sans se prendre pour une version premium de soi-même. C'est accepter que l'équilibre parfait, eh bien non, il n'existe pas. Alors, cette année, oubliez la pression. Faites moins, mais faites-le bien. Et souvenez-vous d'une règle essentielle. Si votre première résolution de rentrée est déjà de survivre à toutes les séances qui auraient pu se faire par un mail, vous êtes déjà sur le bon chemin. Allez, bonne rentrée.

0: Si, si, la famille.
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0: Attendez. Me prenez pas pour un vieux tonton has-been qui se croit encore dans le coup.
2: Oh, dans un petit bigoudi.
0: Je m'explique.
3: Ah oui.
0: La famille, c'est le thème de la 10e édition de la Biennale Images Vevey, Festival Suisse des Arts Visuels. Du 5 au 27 septembre 2026, We Are Family débarque à Vevey avec plus de 50 expositions et installations photographiques créées spécialement pour l'occasion. Les œuvres sont à découvrir en plein air et en intérieur, partout dans la ville.
2: Mets-toi là.
0: Clic-clac.
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0: Vevey se transforme en véritable terrain de jeu pour la photographie contemporaine.
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0: Programme complet, images au pluriel.ch. Et bien sûr, la RTS vient sur place. L'émission Point J sera enregistrée en public le 16 septembre à 16h au Château de l'Aile à Vevey. Ça vous dit ?
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Overcompensate, c'est 21 Pilots sur la 3. Avec What If I Tried en repérage sur la 3, le groupe hispano-genevois Sunday June nous dit clairement où ils en sont, c'est-à-dire à l'endroit précis où on doute encore de soi, mais on y va quand même. Le titre dit « Et si j'essayais ?» et pas « Je vais réussir » ni « J'ai tout compris ». C'est un petit pas de côté qu'on fait quand la peur est encore là, mais qu'on avance quand même devant elle. C'est une ode au rêve qu'on a laissé sur le bord de la route et à l'entêtement qui nous fait quand même y retourner. On appelle ça de la pop psychédélique solaire, moi j'appelle ça une chanson qui vous prend avec une infinie douceur. Et la genèse a de quoi faire rêver, direction le Chapel Studio, ce genre d'endroit mythique où sont déjà passés les Arctic Monkeys ou Slowdive, excusez du peu. Sunday June y a posé ses valises en mars dernier pour enregistrer. Le résultat s'appellera Cinema, deuxième album du groupe écrit à plusieurs mains. La sortie est prévue le 6 novembre chez Spinda Records côté espagnol et Irascible côté suisse. Et pour celles et ceux qui veulent voir ça de leurs propres yeux, rendez-vous le 7 novembre à l'usine PTR de Genève pour le vernissage. Sunday June nous avait déjà scotché avec Sun Glitter and Other Reflections, un titre qui attrapait la lumière et la rendait un peu tremblante et très douce. Et je vais pas vous mentir, je l'ai saigné cet album. Avec Cinema, on dirait que Sunday June a décidé de filmer directement l'instant où on décide, envers et contre tout, d'essayer quand même. On écoute What If I Tried en repérage sur Couleur 3.

Justify My Love de Madonna, une chanson qui a des secrets bien croustillants. À l'origine, cette chanson, c'est une lettre d'amour écrite par Ingrid Chavez pour Lenny Kravitz, avec qui elle avait une liaison, et Lenny récupère le texte et il en fait une chanson. Ingrid, elle touche quoi pour ça? 500 $, pas un crédit, pas un mot. Elle finira même par porter plainte et gagner, mais fallait déjà y penser. Madonna débarque et recopie la démo quasiment à l'identique, et le morceau traîne même un beat qui sonne tellement comme un sample de Public Enemy que le groupe a failli attaquer sans que personne ne tranche vraiment l'embrouille. Et puis, il y a le clip, hein, tourné en 3 jours à Paris, au Royal Monceau. Le résultat est jugé trop chaud et est refusé et banni par MTV. Alors Madonna, elle fait un truc de génie, elle vend directement le clip en cassette VHS. Le titre devient premier single vidéo de l'histoire aux États-Unis, et devinez quoi, il devient alors le plus vendu de tous les temps. Refusé à la télé, mais planétaire quand même. Pony Boy, c'est un titre de Glue proposé dans la programmation de Fred Studer ce matin pour Youpi Midi.

0: Superpower, c'est les Casabian sur RTS Couleur 3. Vous connaissez Bob Marley, vous connaissez probablement son titre I Shot the Sheriff. Et bien sachez que s'il a tiré sur le shérif, c'était du self-défense. Par contre, il n'a pas tiré sur les députés. Le rappeur Warren G, lui, a repris le titre. Il a calé ses propres textes et ça donne ça.
1: C'est moi.
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4: Vous auriez l'intention de m'arrêter, ce qu'on m'a dit?
3: Maintenant, balancez votre ceinture.
4: Que voulez-vous dire par là?

Everything is Everything, c'est Phoenix sur la 3. On s'est pris des canicules à répétition cet été et au-delà de la catastrophe environnementale que c'est, il y a des effets inattendus qui en sortent. Par exemple, hier j'étais pris en stop par PA qui bosse à Rossinière dans le Pays d'en Haut et dans le jardin qu'il travaille, il s'est rendu compte que des melons s'étaient mis à pousser. Il les avait pas plantés, les graines venaient du compost. Comme quoi, dans pas longtemps, canicule oblige, on mangera les fameux melons de Rossinière qui auront poussé à plus de 900 mètres d'altitude.

0: Une ode à tous les ex qu'on est content de ne plus fréquenter, c'est Fuck mon ex de Lacna, un titre un brin cynique que ne renierait pas un certain Philippe Battaglia qui fait son entrée dans les chroniques de Youpi Midi avec ses conseils désorientants.
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3: Eh ben alors mon petit Jean Cube, il paraît que tu veux être fleuriste. Ben c'est bien ça, fleuriste. La beauté d'une composition florale, le langage doux de la nature, l'universalité des racines qui nous réunissent dans la simplicité de la Pachamama. Ah, je ne te savais pas si poète, Jean Cube. Mais si, le bonheur et la joie du muguet, la prospérité et la sincérité du pivoine, l'amour sincère et l'optimisme de la tulipe, l'amour plus timide mais estimable de la marguerite, la pureté, l'innocence et la noblesse du lys blanc, ou encore la passion enflammée de la rose rouge. Oh, les fleurs, source de vie pour des millions d'insectes, mais pour nous aussi, qui vivons de leur oxygène sans cesse renouvelé. Bravo, Jean Cube, je suis vraiment impressionné. Alors dis-moi, quelle est ta fleur préférée, hein? Le myosotis, le géranium, le chrysanthème peut-être, le pissenlit, parce qu'il y a le mot pisse dedans. Bon, allez, fous-moi le camp et fais rentrer Marie Feutre, tu seras gentil.

Noid, c'est le génie intemporel de Tyler, the Creator, qui se confronte à ses propres démons sur un titre qui parle de cette sensation d'être observé en permanence, une angoisse de star. Vendredi sur mer ne reviendra pas, et moi aussi j'aimerais bien être à la mer et ne pas revenir. Je ne reviendrai pas Vendredi sur mer.

0: Si Vendredi sur mer ne reviendra pas, eh ben Youpi Midi reviendra après les informations de midi. On vous laisse pas tomber.
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3: Bonjour, la police cantonale argovienne lance un avis de recherche national et international. Après la fusillade survenue ce week-end à Arreau, le mystère reste total, en tout cas toujours ce matin, sur l'identité du ou des tireurs après cette fusillade lors d'une soirée électro donc en Argovie qui a fait un mort, une Italienne de 22 ans. Cinq personnes âgées de 24 à 31 ans ont aussi été blessées, leurs jours ne sont pas en danger. 15,7%, c'est la différence qui persiste entre le salaire des femmes et celui des hommes en Suisse en 2024, chiffre que publie ce matin l'Office fédéral de la statistique. Il y a deux ans, on était à 16,2%. Il semble donc, Cléa Favre, que l'écart salarial continue de se réduire.
4: Atténuation, il y a, mais atténuation lente. Et là où les disparités se concentrent le plus, c'est dans le secteur privé. Plus de 17%, c'est plus que dans le public. Précisons que les différences dont on parle aujourd'hui, c'est quand on compare les salaires bruts sur un poste à plein temps, les causes, le niveau de formation, le nombre d'années d'expérience ou encore la fonction hiérarchique, mais pas que.
3: Donc il y a encore une partie qu'on n'explique pas, Claire.
4: Inexpliquée ou injustifiée, et c'est 640 francs par mois. Derrière les moyennes se cachent de grandes variations selon où vous travaillez et qui vous êtes. Les écarts sont moindres par exemple dans l'hôtellerie-restauration, plus compliqués en revanche pour celles qui œuvrent dans les assurances et les banques. Autre fait notable, le mariage ne fait pas les affaires des femmes, les célibataires s'en sortent mieux. Et puis, plus on monte dans la hiérarchie, plus le vent des disparités souffle fort. L'écart inexpliqué atteint plus de 12% chez les cadres supérieurs. C'est 6% pour les salariés sans fonction de chef.
3: Cléa Favre, merci. Les personnes qui travaillent sur les chantiers ne sont pas, elles, suffisamment protégées face aux fortes chaleurs. C'est ce que défend UNIA. Aujourd'hui, sondage à la pluie. Lors d'une conférence de presse ce matin à Berne, le syndicat a présenté une enquête menée auprès de 1000 travailleurs de la construction dans différentes régions du pays. Ce sondage montre que les mesures de protection ne sont souvent pas respectées, Marielle Sabois.
5: Oui, ces mesures de protection sont en fait des recommandations de la SUVA, la Caisse Nationale Suisse, en cas d'accident. Elle préconise par exemple de livrer de l'eau sur les chantiers et les lieux de travail, d'assurer des pauses régulières en cas de forte chaleur ou encore d'adapter les horaires. Mais l'enquête d'UNIA le montre, plus de 80% des chantiers ne respectent pas ces mesures et 15% des personnes interrogées disent avoir déjà subi un malaise à cause du chaud. Le syndicat appelle donc à prendre des mesures contraignantes, principalement une limite claire de 33 degrés. À partir de cette température, les travaux pénibles en plein air devraient être interrompus, sauf si les travailleurs ont la possibilité de prendre une pause de 15 minutes par heure dans un lieu climatisé. UNIA estime que les entreprises de construction ne devraient plus subir de pénalités si les travaux prennent du retard à cause des fortes chaleurs. Le syndicat appelle le Parlement fédéral à entériner une motion en ce sens.
3: Alors, nous suivrons cela. Merci Marielle Savoie, en direct de Berne. La Confédération autorise des prélèvements temporaires dans ses réserves obligatoires de fourrage jusqu'à fin février 2027. Il sera ainsi possible de prélever 16 000 tonnes de fourrage destinées à l'alimentation animale. La Suisse fait face à une pénurie en raison de la longue période de sécheresse, mais aussi des difficultés d'importation, notamment le bas niveau du Rhin et du Danube, qui sont des voies de transport essentielles pour ces marchandises. L'offre sur les marchés mondiaux est jugée suffisante, mais les difficultés viennent surtout des voies de transport vers la Suisse. La Suisse qui dépend exclusivement des importations pour ses protéagineux comme le tourteau de soja. Israël annonce la signature avec la Grèce d'un contrat d'armement équivalent à 3 milliards de francs pour l'exportation d'un système de défense anti-aérienne. Israël construira pour la Grèce un dispositif complet de défense aérienne baptisé « bouclier d'Achille ». Tennis, l'US Open qui se déroule en ce moment, ce sera le dernier tournoi majeur pour Stan Wawrinka. Le Vaudois va prendre sa retraite en effet dans quelques semaines. Il a d'ailleurs failli ne pas pouvoir venir. Sa participation, la 78e, n'a finalement tenu qu'au renoncement d'un joueur américain. Stan Wawrinka a donc obtenu une invitation de la part des organisateurs. Il pourra donc faire ses adieux au public new-yorkais comme il a pu le faire plus tôt dans la saison, en Australie, à Paris, puis à Londres. Et c'est une grande joie pour Stan Wawrinka. Wawrinka.
6: Oui, bien sûr, je suis très heureux d'être là. Très content d'avoir pu recevoir cette wildcard. Pour moi, pouvoir jouer une dernière fois l'US Open sur ma dernière année, donc mon dernier grand chelem aussi après plus de 25 ans, c'était super important et je suis très heureux et j'espère vous pouvoir être prêt pour lundi. C'était un peu un ascenseur émotionnel, bien sûr, parce que dimanche, lundi, j'étais là, ils ne savaient pas encore pour la dernière wildcard. Ensuite, ils m'ont dit que je n'allais pas la recevoir, donc je suis rentré tout simplement à la maison. Je pensais que ce serait la fin pour moi, les grands chelems. C'était ma dernière chance de pouvoir en jouer un. Malheureusement, je suis rentré sans la wildcard et voilà, après 24 heures, mercredi après-midi, Craig m'a appelé pour me dire qu'en fait, une des wildcards, il n'était pas fit pour jouer, donc je pouvais la prendre si j'avais envie de revenir.
3: Voilà, Wawrinka donc à l'US Open pour sa dernière sortie en Grand Chelem. Le Vaudois va retrouver l'Italien Matteo Berrettini, comme il y a quelques semaines à Wimbledon. Deux Suisses entrent également en lice aujourd'hui à New York. Il s'agit de Simona Walthert qui affronte l'Argentine Nadia Podoroska, alors que Victoria Golubic va se mesurer à la Française Diane Paris. La météo, des nuages en début de matinée avant le retour du soleil cet après-midi en plaine. Quelques nuages s'accrochent toujours le long des Préalpes. Il fait un minimum de 18 degrés, maximum 27 au meilleur de la journée. Demain, du soleil toujours malgré quelques nuages. Mercredi aussi avec des températures maximales à 27 degrés. Belle journée, belle suite à l'écoute de nos programmes.
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3: 12h06 et 23 secondes, on entre dans la deuxième mi-temps de Youpi Midi. La première moitié de votre journée est officiellement derrière vous, jetez-la, elle ne sert plus à rien. On dit que la liberté c'est de ne rien devoir à personne, moi je dis que la liberté c'est surtout de zapper une réunion en prétextant un problème de réseau. C'est du vécu. Dehors, le monde continue de tourner sans vous demander votre avis et c'est très bien comme ça. La radio n'a jamais rien demandé à personne et elle balance et on suit. Bienvenue dans l'heure où personne ne vous tient la laisse, même si c'est moi qui tiens le micro et Fred Studer qui tient la prog. 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
3: Une deuxième heure que The Weeknd ouvre en grande pompe avec Open Hearts.

0: The Weeknd avec Open Hearts dans Youpi Midi. Et dans Youpi Midi, il y a aussi un invité de marque qu'on apprécie énormément, qui a une nouvelle émission cette semaine sur Couleur 3, mais qui reste avec nous pour cette chronique très spécifique en termes de biographie. Hein. 2 minutes inside. Et on parle de Laurie aujourd'hui. C'est Franck Mater.
1: 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Un jour, un portrait de People sur RTS Couleur 3.
2: Aujourd'hui, Laurie. Née le 2 mai 1982 au Plessis-Bouchard, Laure Pester, dite Laurie, est une actrice et chanteuse française connue pour son tube joyeux Le Weeknd. En revanche, le chanteur The Weeknd n'a absolument aucun titre qui s'intitule « Ça y est, c'est le Laurie ». Et c'est bien dommage pour lui.
3: Oui, c'est vrai.
2: Fille de Mallory Nataf, une actrice de sitcom et de spaghetti al pester, une cuisinière italienne, Laurie passe une enfance heureuse dans la campagne du Plessis-Bouchard. Élevée au milieu des vaches, Laurie était souvent punie par ses parents, qui n'hésitaient pas à l'attacher aux mamelles des bovidés. En effet, à de nombreuses reprises, elle a été clouée au pis, Laurie.
4: Oh, c'est la vacherie, ça.
2: Mais à l'âge de 20 ans, elle quitte tout pour se lancer dans la chanson. Elle sort quelques tubes à l'aube des années 2000 et devient la chanteuse préférée des adolescentes.
5: Ah, oh, j'adore.
2: Pourtant, son âme de mère prend le dessus et Laurie quitte tout pour avoir une fille avec son époux. Malheureusement, ça ne marche pas. Et plutôt qu'une fille, elle a eu un fils. Un jeune garçon dont on ne connaît pas le prénom et qu'on va donc appeler Laurie Fils.
6: Le petit trou du cul.
7: Je trouve que t'es très immature.
2: Et c'est à ce moment de sa vie que les ennuis commencent. Souffrant d'obésité, elle écrit un livre concernant sa perte de poids radicale. Livre qu'elle avait appelé Le cas Laurie.
8: Oh là là, vous êtes lourd.
2: Petit fun fact avant de se quitter. Avant de faire de la chanson, Laurie a tenu un magasin d'épices et de gants de ski qu'elle avait appelé Laurie Gant.
5: Mamma mia!

Samy Galbi et Baby Volcano dans Youpi Midi. 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The Libertines avec le titre Can't Stand Me Now. The Libertines qui ont joué ce week-end du côté de la Tour de Paix. Je n'y étais pas, mais apparemment c'était super.

On me souffle dans l'oreille que ce n'était pas The Libertines, mais les Baby Shambles qui jouaient à la Nox Oreille. Voilà, bon, évidemment, le chanteur est le même. Évidemment, ce n'est pas le même projet. Je m'en excuse pour les fans.

0: Bonjour monsieur, pour RTS Couleur 3, vous étiez où en vacances?
1: Sud de la France, mon ami.
0: Et combien de kilos?
1: Oh, 3.
0: Ah oui, ça va.
1: Ah, une cirrhose, du coup, ah, ça va, c'est cool. Hein.
0: Ah, 3 ou 6?
1: 3 cirrhoses.
0: Ouais. Ah, sur une seule fois.
1: Ça va, c'est pas mal. Hein. Belle moyenne. Hein.
0: Vous n'avez pas mangé?
1: Non, on s'est hydraté. Il fait chaud, s'il fallait quoi.
0: Merci.
1: C'est vous, avec plaisir.
0: Ciao.

0: Slater sur la 3 de l'hyperpop, des prods qui rappellent les débuts de Justice, il y a du Y2K, il y a des rêves de partout sur son album Worst Girl in America. Alors effectivement, pour les fans de métal ou de rap hardcore, c'est évidemment un autre style, mais faut reconnaître que cet album est fou et surtout, il est hyper varié. Voilà, ça met des claques. Certes, je m'emballe quand j'aime bien, et quand j'aime bien, eh ben, je suis pas avare en éloge. Mais voilà, il n'y a pas que la musique dans la vie. Je vous propose qu'on se fasse un trailer de film avec Zone Radio.
1: On y va.
2: Radio.
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4: Ici les informations pour la journée du 4 juillet 1995. Suite à l'extension des conflits économiques, on signale officiellement des grèves générales.
5: Dans les années 70, il y a eu Orange Mécanique. Puis dans les années 80, il y a eu Mad Max et Road Warriors.
6: Du bordel, on en a marre.
5: Maintenant, voici une vision nouvelle et stupéfiante qui vous emmènera jusqu'à l'apocalypse et même au-delà. Regardez ce bon vieux drive-in où vous alliez manger et vous détendre. Aujourd'hui, quand le film est fini, on ne peut plus en sortir. C'est le drive-in de l'enfer.
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8: Alors, tu restes. Et si tu es chez toi, viens avec moi.
9: Enfin quoi, Jimmy? Qu'est-ce que tu cherches? On n'a rien d'autre que ça.
7: Je vais me tirer d'ici.
5: Voilà l'avenir qui vous attend, que cela vous plaise ou non. Le drive-in de l'enfer.
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Feel the Pain, un titre qui s'ouvre sur un bouchon de bouteille qui saute pour le groupe avec le logo le plus chou du monde, Dinosaur Junior. Leur logo, c'est la tête d'une vache, mais dans un style genre griffonné sur une serviette quand on est au téléphone. Vous voyez le genre. Perso, je ferais pas tellement mieux hein, en termes de graphisme, en termes graphiques. Même si mon kiff, c'est plutôt de dessiner des flammes parce que je suis hot. Blame Fire, c'est un titre du chanteur belgo-congolais Petite Noire dans Yuppie Midi.

Sunshine, un titre de Jungle dans Youpi Midi. Il y a des groupes qui naissent dans une chambre, d'autres dans un garage. No Phase, eux, ils ont vu le jour entre un pont d'autoroute et un dépôt de bus à Berne en 2021. Ça pose l'ambiance. Le genre de décor bétonné qui explique tout leur son, une espèce de shoegaze qui sent le post-punk avec des riffs qui foncent, de la mélancolie évidemment, c'est du shoegaze, de l'énergie qui se dispute, qui les deux se disputent le micro sans jamais vraiment se départager. On pense à King Ghana ou à Warpaint et c'est pas rien de voir ce genre d'influence dans leur son. Depuis leur EP Tired en 2024 et le très solide Grounding en 2025, No Phase avance sans se presser mais sans jamais faiblir. Et voilà qu'arrive In Between, sorti en juin dernier, sur lequel on retrouve tout ce qui fait leur charme. Une basse qui serpente comme si elle cherchait la sortie, une énergie suspendue, ce sentiment d'être coincé entre deux états, ni tout à fait dedans, ni tout à fait dehors. Un titre qui porte bien son nom et qui sert d'ouverture en douceur à ce qui s'annonce comme le prochain chapitre du groupe. Parce qu'en coulisses, No Phase planche déjà sur Trigger, un EP qui est annoncé pour cet automne, de quoi transformer ce in-between en simple sas d'attente avant la suite. En attendant, la chanson tourne et les éclats de guitare continuent de tomber comme ils savent si bien le faire. On écoute In-between en repérage sur Couleur 3.

Cocoon sur la 3, c'est tout doux, il y a du ukulélé, une voix qui berce et qui guérit à la fois, une flûte traversière qui caresse comme le soleil du printemps. C'est super, c'est nostalgique, juste ce qu'il faut, mais j'ai envie de secouer tout ça avec Maudie et le titre « C'est pas grave ».

Laïkili sur la 3 et je ne vais pas m'étendre en phrases trop longues et tarabiscotées. J'ai encore un son que je veux vous passer. Destruction of the Disgusting Ugly Hate, c'est un titre de Soko qui ferme ce Youpi Midi. Merci beaucoup de nous avoir écoutés. Merci beaucoup à Fred Studer pour la programmation. Profitez encore le temps que ça dure parce que ça va pas durer très longtemps. On se quitte vers 13h. 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

0: 13h. Pierre-Étienne Joie.
1: Fusillade d'Arro, un suspect a été arrêté selon la police argovienne, un Suisse de 43 ans. La police cantonale qui avait lancé un avis de recherche national et international après la fusillade survenue dans la nuit de samedi à dimanche. Il n'y a pour l'heure aucune nouvelle information concernant les circonstances de cette fusillade survenue lors d'une rave party. Une Italienne de 22 ans a été tuée. Selon le dernier bilan, une ressortissante allemande et quatre hommes suisses âgés de 24 à 31 ans ont été blessés, certains grièvement. Malgré une légère baisse, les femmes gagnaient toujours en moyenne 15,7% de moins que les hommes en 2024 en Suisse. Les disparités sont plus marquées dans le privé que dans le secteur public. Elles varient fortement selon les branches, allant de 7,9% dans l'hôtellerie-restauration et environ 17% dans le commerce de détail et l'industrie des machines et jusqu'à près de 31% dans les activités financières et d'assurance. Une partie de cette différence ne peut pas s'expliquer par des différences structurelles comme le niveau de formation ou la fonction hiérarchique. Le syndicat Travail Suisse appelle les autorités à agir. Plus de 8 chantiers sur 10 n'appliquent pas systématiquement les pauses supplémentaires prévues des 33 degrés selon une enquête d'UNIA. Le syndicat réclame des règles contraignantes et l'interruption des travaux physiques pénibles à partir de cette température. Pour UNIA, l'enjeu dépasse largement la question du confort au travail. Ce sont la santé et la sécurité au travail qui sont en jeu, alerte le syndicat. Face à une pénurie de fourrage due à la sécheresse, la Confédération autorise des prélèvements temporaires dans ses réserves obligatoires. Jusqu'à 20% des stocks pourront être utilisés dès le 1er septembre. Jusqu'à fin février 2027, il sera ainsi possible de prélever quelques 16 000 tonnes de fourrage destinées à l'alimentation animale, annonce l'Office fédéral pour l'approvisionnement économique du pays. Il a été mis à mal l'approvisionnement par des difficultés d'importation, notamment le bas niveau persistant du Rhin et du Danube. Touristes, pèlerins, ouvriers, habitants, près de 5000 personnes sont portées disparues après la crue dans l'Himalaya, à la frontière entre le Népal et le territoire chinois du Tibet. Les médias d'État chinois ont fait état de 16 morts et 546 disparus sur leur territoire. Au Népal, on était ce lundi toujours sans nouvelles de 592 étrangers. Une personne au moins est morte et une quinzaine d'autres restent recherchées après une crue éclair dans le Grand Canyon, un des sites les plus prisés du touriste dans l'ouest des États-Unis, selon un bilan provisoire des autorités. Le service des parcs nationaux a mis en garde contre la menace d'une répétition du phénomène du fait des orages accompagnés de pluies importantes attendues jusqu'à ce lundi. Jean-François Leroy est mort. Le fondateur du festival de photojournalisme Visa pour l'image est décédé des suites d'un cancer jour de l'ouverture de la 38e édition de cette rencontre mondiale. Jean-François Leroy avait accompagné et mis en valeur des photojournalistes du monde entier. Un temps assez ensoleillé en toute région cet après-midi, avec quelques nuages résiduels le long des Préalpes, en pleine 25 degrés. Demain mardi, temps bien ensoleillé malgré quelques voiles nuageux et le développement de cumulus en cours de journée, surtout sur le Jura et les Préalpes. 12 degrés le matin, 26 au meilleur de la journée. Mercredi, même type de temps et 1 degré de plus.
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0: Pierre-Étienne Joie.
1: La police cantonale argovienne a arrêté un Suisse de 43 ans à la suite de la fusillade survenue la veille à Aarau. À l'heure actuelle, la police part du principe qu'il s'agit d'un auteur isolé. L'homme a été interpellé peu avant 1h du matin. Il a été placé en garde à vue en tant que principal suspect. L'enquête visant à déterminer le déroulement exact des faits ainsi que le contexte et le mobile éventuel est toujours en cours. Dans les Grisons, la justice a ordonné la détention préventive à l'encontre d'une personne pour homicide par négligence multiple et blessure par négligence multiple après l'incendie de Tuzis, un feu survenu dans un immeuble d'habitation il y a quelques jours et qui a fait 4 victimes. On ne sait pas à ce stade si cet incendie était d'origine criminelle. 15,7%, c'est la différence qui persiste entre le salaire des femmes et celui des hommes en Suisse en 2024. Chiffre que publie l'Office fédéral de la statistique. Il y a 2 ans, on était à 16,2%. L'écart salarial continue de se réduire. Les disparités se concentrent maintenant davantage dans le privé, plus de 17%. C'est plus que dans le public, mais là aussi, on va vers une atténuation, mais toujours lente. Les recettes des partis politiques ont à nouveau baissé en 2025. 9 partis ont annoncé plus de 24 millions de francs pour l'année passée, soit 1 million de moins qu'en 2024. Le PS indique encore une fois le montant le plus élevé avec près de 8 millions. Le ministère japonais de la Défense demande un budget record de 8 900 milliards de yens, soit 45 milliards de francs. Tokyo procède à une vaste modernisation de sa défense afin de faire face aux tensions croissantes avec des voisins comme la Chine, la Corée du Nord et la Russie. Cette requête budgétaire met l'accent sur la lutte contre les nouvelles formes de guerre telles que l'IA, les drones et les missiles à longue portée. Et la Grèce et Israël ont signé un accord de défense d'un montant de près de 3 milliards de francs. L'État hébreu va reconstruire un système de défense à plusieurs étages. Un accord supplémentaire à hauteur de 24 millions doit permettre à Israël de vendre à la Grèce des systèmes de dômes contre les drones. Athènes s'apprête à dépenser quelque 26 milliards d'ici 2036 pour son projet baptisé « Bouclier d'Achille », un système anti-drone, anti-balistique, un anti-aérien, ainsi que pour l'achat de 40 F-35 aux États-Unis et de frégates auprès de la France et de l'Italie. Les Émirats arabes unis disent avoir intercepté un drone iranien et au-dessus de leurs eaux territoriales, ils dénoncent une escalade dangereuse après des semaines de calme relatif. Il s'agit de la première attaque ciblant ce pays du Golfe depuis mai, les dernières attaques signalées par les autorités émiraties ayant visé le trafic maritime. Les directeurs des transports des villes suisses réclament plus de marge de manœuvre pour instaurer des zones à 30 km/h. Ils jugent cette mesure essentielle pour libérer des surfaces et les végétaliser, ce qui permettra d'atténuer les conséquences du changement climatique. Face à des canicules de plus en plus fréquentes et intenses, les villes suisses cherchent à désimperméabiliser et verdir leur espace. La limitation de la vitesse à 30 km/h est présentée comme une mesure clé pour atteindre cet objectif. Et la météo au soleil cet après-midi. Et encore quelques nuages le long des Préalpes, 25 degrés. Demain mardi, du soleil encore malgré quelques voiles nuageux et des cumulus, notamment sur le Jura et les Préalpes, 26 degrés l'après-midi. Mercredi, soleil toujours et jusqu'à 27 au thermomètre.
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0: 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Les œuvres sont à découvrir en plein air et en intérieur, partout dans la ville.
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3: Un Suisse de 43 ans interpellé après la fusillade d'Arau. La police argovienne part du principe qu'il s'agit d'un auteur isolé. L'homme a été arrêté peu avant 1h. Tôt ce matin, il a été placé en garde à vue en tant que principal suspect. L'enquête doit encore déterminer le déroulement exact des faits ainsi que le contexte et le mobile éventuel. Les députés zurichois veulent durcir les règles sur les téléphones portables à l'école obligatoire. Ils ont accepté à une courte majorité un postulat visant à interdire les appareils numériques privés sur le périmètre scolaire. La mesure s'appliquerait du jardin d'enfants à la fin de la scolarité obligatoire, pause comprise. Les initiants rappellent que les appareils personnels entraînent des problèmes de discipline, mais aussi de stress, de sommeil, de mobbing parmi les écoliers. Le texte prévoit des exceptions possibles pour des raisons médicales. L'utilisation d'appareils fournis par l'école à des fins pédagogiques n'est pas concernée. Swatch a remporté à Londres le procès qu'il opposait depuis des années à Samsung à propos de contrefaçon de cadrans de montres numériques. Le géant sud-coréen de la tech devra verser à l'horloger biennois 11 600 000 dollars. Swatch Group réclamait 170 millions de dommages et intérêts pour contrefaçon de marque, tandis que Samsung Electronics n'était disposé qu'à verser 301 dollars. Les recherches continuent pour retrouver 18 personnes portées disparues au lendemain du naufrage d'un ferry bondé au large de la République turque de Chypre du Nord. L'accident a fait 8 morts. Les causes restent à déterminer. L'intelligence artificielle ne peut pas dicter nos choix. En ouvrant à Genève la 25e conférence européenne de biologie computationnelle, le président de la Confédération Guy Parmelin a enjoint à conserver l'être humain au centre des technologies. Les modèles ne peuvent pas décider à notre place, a dit le Vaudois devant environ 1500 scientifiques de plus de 60 pays. Dès le mois de septembre, le canton de Berne ne communiquera plus sur la plateforme X. Il va concentrer ses activités sur les réseaux sociaux, là où il pourra toucher le plus grand nombre de personnes, soit Instagram, Facebook, WhatsApp et YouTube. Le canton communiquait sur X depuis 2012. Le conseiller d'État vaudois Frédéric Borloo a été victime d'une chute à vélo, c'était hier, touché notamment à une clavicule, à une vertèbre. Il a dû être hospitalisé quelques heures avant de pouvoir rentrer chez lui. Frédéric Borloo demeure en capacité d'assumer sa fonction et travaille actuellement depuis chez lui, indique l'État de Vaud. Et le canton de Fribourg a légèrement augmenté le quota de tirs pour le cerf. Le maximum de cerfs tués passera de 230 à 220, contre 220 les deux années précédentes, en raison de l'expansion de l'espèce sur le sol fribourgeois, ce qui nécessite une régulation. Ce plan de tir a été élaboré en coordination avec les cantons limitrophes de Berne et de Vaud. La météo, un temps assez ensoleillé avec 25 degrés au meilleur de la journée, un vent de sud-ouest modéré. Demain, mardi, temps bien ensoleillé malgré quelques voiles nuageux et le développement de cumulus en cours de journée, surtout sur le Jura et les Préalpes. Maximum 26 degrés. Mercredi, même type de temps avec encore du soleil, quelques passages nuageux l'après-midi. Il fera un maximum de 27 degrés.
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1: Le Premier ministre espagnol Pedro Sanchez a écarté toute implication du Maroc dans la crise migratoire de Ceuta. Il a mis en cause la Russie, Israël et une internationale d'ultra-droite dans la diffusion de fausses informations. Après l'afflux de migrants dans le petit territoire espagnol, nous continuons à enquêter sur ce qu'il s'est passé, a assuré Pedro Sanchez un mois après l'arrivée de quelques 70 000 migrants depuis le Maroc dans le territoire espagnol situé en Afrique du Nord. La traversée a fait plusieurs dizaines de morts et de disparus. Plusieurs milliers sont encore sur place aujourd'hui. Dès le mois de septembre, le canton de Berne ne communiquera plus sur la plateforme X. Il va concentrer ses activités sur les réseaux sociaux, là où il pourra toucher le plus grand nombre de personnes, soit Instagram, Facebook, WhatsApp et YouTube. Le canton communiquait sur X depuis 2012. L'intelligence artificielle ne peut pas dicter nos choix. En ouvrant à Genève la 25e conférence européenne de biologie computationnelle, le président de la Confédération, Guy Parmelin, a enjoint à conserver l'être humain au centre des technologies. Les modèles ne peuvent pas décider à notre place, a dit le Vaudois devant environ 1500 scientifiques de plus de 60 pays. Ils sont réunis à Genève jusqu'à vendredi par l'Institut suisse de bioinformatique. Swatch a remporté à Londres le procès qui l'opposait depuis des années à Samsung à propos de contrefaçon de cadrans de montres numériques. Le géant sud-coréen de la tech devra verser à l'horloger biennois 11 600 000 dollars. Swatch Group réclamait 170 millions de dommages et intérêts pour contrefaçon de marque, tandis que Samsung Electronics n'était disposé qu'à verser 301 dollars. Les directeurs des transports des villes suisses réclament plus de marge de manœuvre pour instaurer des zones à 30 km/h. Ils jugent cette mesure essentielle pour libérer des surfaces et les végétaliser, ce qui permettra d'atténuer les conséquences du changement climatique. Face à des canicules de plus en plus fréquentes et intenses, les villes suisses cherchent à désimperméabiliser et verdir leurs espaces. La limitation de la vitesse à 30 km/h est présentée comme une mesure clé pour atteindre cet objectif. Le ministère japonais de la Défense demande un budget record de 8 900 milliards de yens, soit 45 milliards de francs. Tokyo procède à une vaste modernisation de sa défense afin de faire face aux tensions croissantes avec des voisins comme la Chine, la Corée du Nord et la Russie. Cette requête budgétaire met l'accent sur la lutte contre les nouvelles formes de guerre telles que l'intelligence artificielle, les drones et les missiles à longue portée. Les recettes des partis politiques ont à nouveau baissé. En 2025, 9 partis ont annoncé plus de 24 millions de francs pour l'année passée, soit 1 million de moins qu'en 2024. Le PS indique encore une fois le montant le plus élevé avec près de 8 millions. La météo du soleil encore cet après-midi, des nuages le long des Préalpes, 25 degrés. Demain mardi, du soleil encore malgré quelques voiles nuageux et des cumulus, notamment sur le Jura et les Préalpes. 26 degrés l'après-midi et mercredi, soleil toujours jusqu'à 27 degrés au thermomètre.
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5: Salut à tous et bienvenue dans la bande amateur. Ouais, oui, les copains, la bande amateur, la vraie, avec la même équipe de Trouduc que vous ne retrouverez plus en podcast. Parce qu'en fait, le podcast, si on y regarde de plus près, c'est chiant, ouais, comme la mort. Et il y en a beaucoup trop. Retour donc dans votre radio les lundis de 16h à 18h avec mes fidèles compagnons de route que, je vous l'avoue, j'ai lâchement abandonné sur l'autoroute cet été pendant une pause pipi. À ma droite, celle qu'on appelle la reine du dance floor, tango, cha-cha-cha, foxtrot, jazz, hip-hop, aucune danse ne résiste à son petit corps musculeux, corps qu'elle nourrit religieusement d'huile d'olive et de chocolat. Elle a le démon de la danse, mais aussi celui de la blague. Faites du bruit pour Mamie Zinzin, a.k.a. Marion Agostin.
6: Ouais, tout ce cha-cha-cha.
5: Salut Marion, ça dance.
6: Ça dance.
5: Ça dance today.
6: Rock and roll.
5: Super plaisir de te retrouver ici. Et puis à ma gauche, un homme que j'ai vu pour la première fois sur scène vendredi dernier. Ça fait 2 ans qu'on bosse ensemble. Il m'a vu 2 fois en concert et moi, j'avais jamais fait le déplacement pour le voir faire rire les foules. Eh ben, mes amis, quelle déception hein. Son spectacle a duré 40 minutes au prix où on paye. Foutage de gueule, j'ai strictement rien compris. Je l'ai hué, je lui ai envoyé des tomates cerises parce que ça fait moins mal que les tomates. Et je me suis fait virer par la sécurité comme un malpropre. Mais comme il est pauvre et qu'il a besoin de la bande amateur pour payer ses bières, le voici ce soir. Faites du bruit pour Lord Betrave.
7: Ouais. Bonjour Franck.
5: Bonjour Lord. Non, sans déconner, c'était super ton truc. C'était hyper bien, hyper bien. Vous êtes talentueux. Marion, je t'ai pas vu encore. Hein.
6: Non, mais non. Tu viendras quand je serai plus drôle.
5: Non, mais si, tu es drôle. Oui, je vais venir tout bientôt. Voilà, bah, je crois que tout est dit. La bande amateur, une émission réalisée aujourd'hui par Ottavio Arrojo. C'est parti, on est ensemble jusqu'à 18h.
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0: Anderson Paak sur Couleur 3 avec Chung Ho. Le morceau s'appelait Bet on You dans la bande amateur sur Couleur 3. Voilà, on est de retour ici, donc Exit le podcast. Maintenant, mets-nous un petit tapis, Ottavio, voilà, qu'on ait un petit peu d'ambiance derrière. Voilà, très bien. On est de retour, ceux qui aimaient bien le podcast, bah, y a plus le podcast, mais on va faire exactement ce qu'on faisait dans le podcast, c'est que chacun amène son sujet. Hein. C'est bien, on aimait bien faire ça.
1: Okay.
0: Oui. D'accord. Toi, ouais. tu savais pas.
1: Si, j'ai préparé, hein. J'ai préparé.
0: Il a rien branlé, mais c'est pas grave. C'est pas grave. On va commencer avec le premier sujet, ça vous dit?
1: Ok. Ouais.
0: Ah, c'est moi qui commence.
2: Allez,
0: c'est parti.
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0: Voilà, et pour bien commencer cette nouvelle saison de la bande amateur, j'ai choisi un sujet qui touche à peu près tout le monde, ou plutôt qui a touché à peu près tout le monde cet été, c'est la canicule. Mais ce tchaf qu'il a fait, une petite phrase qu'on a entendue depuis la fin du mois de mai. Ici en Suisse, puisque les températures caniculaires ont commencé ce printemps dans notre pays et dans toute l'Europe avec une régularité presque effrayante, puisque nos pauvres corps n'ont eu que quelques heures de pluie pour respirer. C'est bien simple, hein, je crois que j'ai vu 4 fois la pluie depuis le 15 mai. Une canicule qui a aussi eu des conséquences, puisque la France, l'Allemagne et l'Espagne estiment que 25 000 personnes sont mortes à cause des fortes chaleurs et apparemment le bilan a été sous-estimé. Alors est-on condamné à cuire comme des crevettes sur un grill pour le restant de nos étés, ou existe-t-il de réelles solutions pour faire face à la canicule et au dérèglement climatique? On va le voir tout de suite avec Lord et Marion. Comment vous l'avez vécu cette canicule cet été, Marion?
3: Bah top, hein, extra, voilà, on ouvre la fenêtre pour faire entrer un peu d'air frais qui arrive à 36 degrés, c'était top quoi.
0: D'accord, Lord.
1: Je déteste le chaud.
3: Évidemment.
1: Je déteste le chaud.
0: Hey, je croyais que tu avais changé, moi.
1: Ah oui, pardon, ah oui, j'adore le chaud. Mais oui, c'est
3: il doit tout aimer cette année.
1: Ah, vivement aller à la plage en Grèce avec plein de touristes. Non, j'ai sué comme une éponge. Moi, je ne supporte pas le chaud. Je transpire très vite. C'était horrible.
0: Alors, au début, je me réjouissais, moi. Hein, je te jure.
3: Bah oui,
0: hein. Je me réjouissais parce que ça veut dire moto. Il faisait beau tout le temps et tout. Et puis, du coup, tu sors ta moto à 13h. Tu as un équipement quand même un peu. Et tu crèves de chaud, et même sous le casque, c'est une sorte d'étuve et tout. Donc finalement, tu t'adaptes. Est-ce que à un moment donné, parce que bon, une canicule qui dure une semaine, on se dit que ça peut toujours donner le tour, mais est-ce que ça vous a fait peur à un moment donné?
3: En vrai, moi, ouais. Je pense que c'est un peu pour la première fois, j'ai un peu paniqué, quoi. Enfin, j'ai 27 ans et je commence déjà mes phrases en disant « Ouais, quand j'étais petite, vraiment, l'été, c'était pas pareil. » Une phrase qu'on dit normalement quand on a vécu un peu la guerre, quoi. Quand on est vieux, Non, c'est bizarre.
0: Ouais.
3: Bizarre l'ambiance.
0: Lord ?
1: Ouais, mais moi, oui, mais je trouve qu'on devrait m'interdire à moi de bouffer de la viande, de prendre l'avion pour la Manchester. Foutez les quotas, bordel, on va tous crever, c'est horrible.
3: Ouais.
1: Il y a des rivières qui disparaissent.
0: Ouais.
1: Les poissons, ils meurent.
0: Les autres années, je m'en foutais. Parce qu'en plus, un été sur deux ici, il fait dégueulasse, il pleut tout le temps. En tout cas, du côté de Lausanne, peut-être pas en Valais, parce qu'en Valais, il fait toujours beau. Mais genre, l'été dernier, il faisait deg. Je sais pas si tu te souviens, il pleuvait tout le temps, c'était un cauchemar. Tu te souviens déjà plus de l'été 2025.
3: Aucun souvenir.
0: Aucun souvenir. Mais là, cette année, après 3 semaines, et puis tu sais, tu vois en plus, alors c'est quoi les conditions 37, 38 et tout. Et là, tu commences à flipper. J'ai pas eu peur, mais là, je commence à m'inquiéter. Avant, je m'en foutais. Là, je commence un peu à m'inquiéter. Est-ce que ça crée un peu de désespoir chez vous Moi, ça m'a fait ça, presque un peu de désespoir. Où tu dis, putain, j'en ai marre là, quoi. Les vagues de chaleur successives.
3: Ouais, mais surtout que moi, là, ça va. Je suis encore une fringante jeunette, mais tu te dis que quand moi, quand je serai vieille, ça va être horrible, quoi.
0: Tu penses?
3: Mais ouais, attends. Ouais. La limite, les recommandations, c'était faut pas sortir de chez vous entre 9h et 19h, quoi. Mais c'est vrai, c'était abusé. Donc,
1: il n'y aura plus d'horaire, c'est juste faut pas sortir de
3: chez vous. Faut juste pas sortir.
0: Ouais. Bon, et le phénomène aussi, c'est que toi et moi, Marion, on habite en ville.
3: Oui.
0: On habite en ville aussi.
1: Hey
0: et t'habites en ville aussi. Mais je suis passé. Non, mais t'as Villars-sur-Glâne.
1: Oui, c'est vrai.
0: Villars-sur-Glâne, c'est un village. Il y a des arbres.
1: Si t'habites à Puy.
0: Ouais. Mais bon, là-bas, les gens ils sortent pas. Tu sais pourquoi? Parce que ça sent le purin.
3: Oui, en fait. Malheureusement.
1: Ah, ils adorent.
3: Ils aiment trop. T'imagines avec la chaleur comment le purin il sentait fort. Ils se sont régalés.
1: Quand ils purinent pas, on est triste. On demande aux paysans de puriner.
3: Crois-moi qu'ils respiraient par la bouche.
1: Et lui arrive. Oh, c'est bon, je vous mets encore un peu de merde.
0: je suis passé cet été à moto et tout, à Villars-sur-Glâne, je respire, je fais ah
1: oui. Mais des fois, c'est même sur le panneau Bienvenue à Fribourg, ça commence à schlinguer. C'est incroyable. On est d'une précision.
0: Ouais. Bon, en même temps, en Suisse, j'ai l'impression qu'on a été un peu préservé par rapport à nos voisins français. Ici, il faisait 36, 37. Là-bas, c'était 40, 41 à Paris, dans une chambre de bonne. À part ça, juste entre, vous avez senti une différence dans vos corps, plus de fatigue, de trucs comme ça?
3: Moi, j'ai eu l'impression de vivre tous les jours avec les symptômes d'une intoxication alimentaire. Tu vois
0: un peu.
3: C'est vraiment ça que ça fait, quoi.
0: Horrible.
3: C'est horrible.
1: Moi, j'ai fait le festival d'Avignon en 10 jours à 42 degrés dehors, à tracter dans la ville, sans air et en plein soleil. C'était horrible.
0: Il est bien ce premier sujet sur la canicule,
3: bien,
0: parce que j'ai vraiment l'impression qu'on est une bande de petits vieux en train de se plaindre de la chaleur. On va essayer de trouver quand même quelques solutions tout à l'heure, le temps d'écouter. Ah bah tiens, une chanson de circonstance, c'est Joey Ramone, What a Wonderful World.

0: Et Ramones avec en backing vocals la bande à connards. Voilà, la bande amateur de retour donc le lundi dans votre radio de 16h à 19h. Premier sujet, on était obligé, hein, il fait un peu meilleur ces temps, mais on était obligé de vous parler de la canicule. Question, est-ce qu'on n'a pas été aussi un peu conditionné à la panique avec les médias qui étaient vraiment en boucle sur la question? Le fait d'entendre toute la journée qu'il fait chaud, vous en pensez quoi?
1: Oui, mais il faut arrêter d'écouter les chaînes d'infos, c'est horrible. Ils sont toujours en boucle sur tout. Donc, ils sont en boucle sur l'immigration, ils sont en boucle sur la canicule, ils sont en boucle sur
0: les incendies aussi.
2: Mais en plus, ils adorent parler de la météo de manière générale, les JT télé et tout. Ce ne
0: seraient pas des petits vieux, des petits gros petits vieux en fait.
2: Mais je crois que la télé est faite pour les petits vieux a priori. Donc ça fait.
1: Tandis que la radio, qu'est-ce que ça gêne?
2: Un média pour les jeunes.
0: Le conditionnement aussi à la panique, je l'ai vu. J'ai discuté avec une infirmière dans un EMS qui me disait que les résidents en fait étaient très angoissés parce que bah ils regardent évidemment certains les chaînes info et tout ça et ils avaient l'impression de crever de chaud alors que l'EMS là où je rendais visite à quelqu'un était assez tempéré, il faisait 22 degrés, c'était tout à fait supportable, mais le fait qu'on nous dise toute la journée ça conditionne. Et moi-même le matin aussi je me rappelle je regardais et puis tu vois maximum 38, puis tu te dis putain il va faire 38, mais c'est maximum 38 à un endroit, quoi, tu vois.
1: Ouais,
2: mais après, faut en parler. C'est quand même moins bizarre d'adresser le sujet que de ne pas l'adresser, quoi. T'imagines, on n'en parlerait pas. Heureusement qu'on en parle quand même, quoi.
0: Mais être en boucle tous les jours, parce que là, on a parlé
2: c'est l'été,
0: que de ça.
2: Hein, tu sais, on n'était pas là, ils ne pouvaient pas faire leur spécial sur la bande amateur, tu vois, il y a quand même un truc où...
0: C'est vrai. Et il y a un truc aussi qui m'a marqué, c'est quand un événement comme une canicule arrive et que ça touche, mais alors vraiment tout le monde, hein, enfin peut-être pas dans les cercles arctiques cet été, mais en tout cas en Europe, que les gens arrivent quand même à pas être d'accord pour trouver des solutions. J'ai vu, en tout cas sur les réseaux, bon alors c'est le propre des réseaux de se foutre sur la gueule, tout le monde se fout sur la gueule sur les réseaux.
2: Sur
0: la canicule, sur le fait qu'il fait chaud. Il y a quand même des gens pour dire, mais ouais, c'est l'été. Et puis d'autres qui sont en mode panique. Vous trouvez pas ça bizarre quand même?
2: Mais c'est que, en fait, on ne le vit pas du tout de la même manière, quoi. Enfin, on n'est pas tous rangés à la même enseigne quand il fait 40 degrés. Enfin, il y a des gens qui ont leur petite villa en Grèce avec, avec de la clim, mais il y en a d'autres qui sont dans des chambres de bonne à Paris sous 40. Enfin, c'est pas, tu ne le vis pas pareillement
0: bien
2: du
0: sûr.
2: Tout, quoi.
0: Et puis c'est ça le problème en fait, c'est pour ça qu'à mon avis on trouvera jamais de solution, parce que les gens seront trop égoïstes, et puis ceux qui ont une villa, un peu comme cette histoire avec Yann Barthès qui avait fait une blague par rapport à ça, mais bon, mais il habite pas dans une chambre de bonne, il a certainement un appartement climatisé et tout ça. Après, le fait de lui sauter dessus comme ça à la gorge en permanence, j'étais ah bon, ça va, on a compris quoi. tu vois ce que je veux dire? C'est-à-dire que tout le monde prêche pour sa paroisse quoi. Est-ce qu'il y a des solutions d'ailleurs? Toi, tu disais, il faudrait qu'on nous interdise tout, l'ordre.
1: Mais oui, mais c'est vrai. Enfin, moi, je veux dire, tant qu'on m'interdit pas de prendre l'avion, je prends l'avion parce que je suis un teubé. Tant qu'on m'interdit pas de manger de la viande, je fais parce que je suis un teubé. Interdisez-moi, mettez-moi des quotas, un cervelat par semaine, un avion par année. C'est voilà, je serais content parce que sinon, je j'arrive pas à m'autodiscipliner.
2: Il veut revenir au glorieux communisme. Vas-y.
1: Ouais. Mais non, mais c'est pas du communisme, c'est juste du bon sens. Et j'ai trouvé une solution.
0: Ouais.
1: Ça s'appelle les Batsgear. Ce sont des cheminées d'aération chez les Perses. C'est des tours comme ça, et ça chope le vent et ça aère de manière naturelle. Et ils font ça depuis l'Antiquité.
2: Mais non.
0: Tu peux mettre ça dans une chambre de bonne à Paris
1: Non. Là, il faut vraiment habiter dans un grand espace.
0: Dans une villa. Mais il faudrait que tout le monde habite dans un grand espace, finalement aussi.
2: Ouais, voilà. Mais on est un peu trop, quoi.
0: Non, et les solutions, quand même, nous, les gens de la ville, là. Ouais. Foutez des arbres. Putain.
2: Moi, je comprends pas pourquoi on n'est pas descendu avec des fossiles pour des fourches pour casser le béton et mettre des arbres. Tu vois ou pas?
0: Bon, alors, je sais pas si t'as vu, là, je vais prendre l'exemple Lozano-Lozanois qui va peut-être pas parler à tout le monde, mais il y a le nouveau tram qui va à Renan. Ils ont fait le premier tronçon, là, à la place de l'Europe. Il fait 50 degrés à l'ombre. Il n'y a pas un arbre. Et puis, ils disent qu'ils peuvent pas planter d'arbres et tout ça. Mais rien n'est fait dans une ville qui, pourtant, est plutôt du côté écolo de la force et tout ça. Ils font rien.
2: Ouais.
0: J'ai l'impression que c'est pour des coups. Et donc, enfin voilà, donc on va tous crever finalement. C'est ça la réponse.
1: C'est un peu ce que nous disent les scientifiques depuis 50 ans, ouais.
0: Ouais.
1: C'est vrai, quoi.
2: Ouais.
1: C'est Game of Thrones avec de quoi, Winter is Coming, c'est de Canicule is Coming.
0: Voilà. Mmh. Bon, on va tous crever le sourire aux lèvres. Juste un dernier petit truc, c'était quoi vos trucs pour lutter contre la canicule? Moi, j'en ai un super. Vas-y, Marion.
2: De rester une immense fraîcheur.
0: Ah, être fraîche.
2: Ouais.
0: D'accord. Lord,
1: j'avais un grand ventilateur à eau et je me suis tiré dans le Derbyshire aussi.
0: Ah, en Angleterre.
1: Ouais, il faisait 20.
0: Il faisait 20.
1: Fort.
0: Mais en Angleterre, il a fait très très chaud aussi. Hein.
1: Ouais, mais là, en août, il faisait 20, c'était parfait.
0: Alors, un petit truc, vous prenez une pastèque, vous la coupez, vous mettez un peu de jus de citron, vous mettez du sucre, un peu d'eau, vous mixez. Vous mettez ça dans des petits pots, vous mettez au congélo et vous bouffez ça, quoi.
1: Oh, c'est l'émission la plus vieille qu'on a
2: jamais. Mon Dieu.
0: Elle est bien,
2: et
0: hein.
2: Et aussi une petite glace rhum raisin.
0: Voilà. Ouais. Petite glace. Bon, et on va garder la tradition de la blague.
2: Oui.
0: Est-ce qu'on est prêt pour la blague? C'est Marion qui va la lire. Allez,
2: ah ouais,
0: je te donne la blague, Marion.
2: Ok, j'ai trop hâte. J'attends la blague. Putain, on est loin dans ce studio, hein. Blague. Alors, je sais pas vous, mais moi, personnellement, cette canicule m'emballe.
0: C'est une contrepétrie, Marion.
2: C'est une canicule m'emballe. Ouais. Attends, je comprends pas, j'arrive pas.
0: Tu veux que je te la dise?
2: Cette manicule m'emballe. Attends, je sais pas, je suis débile.
0: Bon,
2: vas-y.
0: C'est quoi, on la lui dit après.
2: Okay.
0: On
2: okay.
0: la lui dit juste après.
2: Okay,
0: merci,
2: okay.
0: Marion. Allez, c'est parti.

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1: Loose and the Yakuza sur Couleur 3 qui avait envie d'être seul. Ben nous pas,
2: on est
1: très contents d'être tous les trois, tous les quatre aussi, puisque Ottavio est avec nous en régie dans la bande amateur. Une tradition qui perdure dans cette émission, c'est la platine de la semaine.
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1: Un peu de rock'n'roll de babouze pour cette première platine de la saison avec des nouveaux venus qui n'auraient pas fait tâche dans les charts de l'année 1975. C'est The Band Field. The Band Field, c'est donc un tout jeune groupe originaire de Saint-Louis, dans le Missouri. Quatre chevelus vêtus de t-shirts très moulants et de pantalons pattes d'éléphant qui ont décidé de ressusciter le son de Led Zeppelin et des Black Crowes dans leur petit état du Midwest en 2021. Les choses vont s'accélérer pour eux en 2024 lorsqu'ils sortent leur premier EP homonyme qui contenait une incroyable chanson Goodbye Virginia qui a vraiment cartonné, un titre de pur classique rock américain et surtout cette voix surpuissante du chanteur qui vont suffire à leur faire gagner des milliers de followers sur Instagram, réseau sur lequel ils sont particulièrement actifs. Et après ce départ en fanfare, The Band Field a décidé de passer la vitesse supérieure en sortant enfin leur premier album What of Now, un disque dans lequel les titres de rock 70s côtoient des ballades très hippies avec un son gigantesque et toujours cette superbe voix qui domine les 13 titres de What of Now. Alors qu'en pensez lors de... oh putain la gueule qui fend lors des marions de ce premier jet de The Band Field, on va le voir tout de suite avec leur critique. Alors j'ai envie de commencer avec Lord parce qu'il a dit qu'il aimait, il était dans une sorte de nouvelle traîne dans sa vie de pardon et il aime tout le monde. Lord,
5: son analyse. J'aime tout sauf Banfield. J'avais passé une bonne nuit de sommeil et pourtant j'ai beaucoup baillé, hein, beaucoup de titres ennuyeux. Le titre Answers, the answer is no. Il y a deux, trois titres qui surnagent, hein, comme Thousand Mornings et Twice All Alive, mais c'est vraiment, tu sais, un match amical de foot quand une équipe de foot a mis son équipe B pour faire jouer les remplaçants. Là, c'était l'équipe C de Led Zepp. Vraiment, c'est le gardien du gardien remplaçant. En Rockerville, la frontière entre le épique et le kitsch est tellement ténue. Eux, ils ont le passeport pour passer la frontière kitschlang. J'avais l'impression d'entendre les cheveux bouclés frapper leur gilet en jeans tellement c'était kitsch. The Band Field, I Feel Bad.
1: Oh, joli, très bien. Marion Agoston, c'est à vous.
2: The Band Field, file pas grand chose hein, de ma part, de mon côté non plus. J'ai détesté le premier morceau, je l'ai haï. Et le reste de l'album, je l'ai trouvé particulièrement chiant, quoi. C'est très ennuyeux. Mais je vais dire la même chose que Betrave, en moins bien. Mais oui, j'ai l'impression qu'on nous ressort de la vieille soupe, c'est un peu Led Zeppelin en moins bien, sans le côté novateur. J'avais l'impression d'écouter une sorte de reconstitution historique du rock des 70s, enfin des mecs à franges qui font du rock hippie. Voilà, et l'impression que c'est le genre de groupe qui va allumer de l'encens sur scène. Voilà, non, moi j'ai envie d'aller perquisitionner leur domicile et prendre leur LSD.
1: Très bien.
2: La mauvaise musique me rend de droite. En fait, j'ai vraiment trouvé ça ennuyant. Après, par contre, moi, la chanson genre Answer et ces trucs hyper mielleux où ils arrêtent de faire semblant de faire du rock, ça m'a un peu cueilli.
1: Ok, d'accord, voilà. Bon, la première fois que je les ai vu en photo et j'ai entendu 2-3 notes, j'ai cru que c'était une IA au début.
5: Ah, marrant.
1: Et du coup, j'ai écouté 10 secondes parce que dès que je vois que c'est de l'IA, je zappe. Grosse erreur de ma part. En fait, ces mecs font tout ce que j'aime dans la musique. Du rock épais avec des riffs, mais aussi des titres plus délicats ou mélancoliques comme Better Days, le troisième qui est mon préf, qui me fait penser à Thank You de Led Zeppelin. Led Zeppelin, justement, c'est l'influence principale de The Band Field, mais ce qu'il y a de bien, c'est qu'il ne les copie pas complètement, il s'en inspire. C'est mon avis, respecte mon avis. Et ils font leurs propres titres, on n'a jamais l'impression que c'est du plagiat, parce qu'il y a vraiment des groupes qui les plagient. Mention pour la virtuosité du guitariste, je trouve qu'il joue comme un dieu. Mention pour la voix du chanteur aussi, qui est quand même assez impressionnante. Mention pour le batteur, qui est un monstre. Voilà, bon, il fait tout ce que j'aime à peu près, le batteur. The Band Field, c'est pas le groupe le plus original de l'année, mais au moins, je trouve, ils font un truc humain, chaleureux, à l'opposé des merdes qui squattent les charts en ce moment. C'est un grand oui pour moi. Voilà, même si ça m'a pas... ça m'a pas non plus...
2: Retourné,
1: mais j'ai trouvé ça bien. Et je vous laisse juge avec... c'est peut-être le meilleur morceau de l'album. Ça s'appelle Twice Alive, The Band Field.

0: The Band Feel Twice Alive, peut-être le meilleur morceau de cet album avec Better Days, nouvel album qui s'appelle What of Now. Voilà, moi j'ai beaucoup aimé ce disque.
1: Mais tout le disque.
2: Tout.
0: Oui, non pas tout. Ah ouais. Non pas tout. Il y a des,
2: les,
0: des chansons.
2: 27 morceaux là.
0: Non, il y en a 13.
2: 42. Bon, c'était long.
0: Et Marion, tu sais, les disques, les Smashing Pumpkins, ils sortaient des doubles albums. Il y avait 26 chansons. Mais tu sais pourquoi on aimait bien écouter 26 chansons dans les 90s? Parce qu'on n'avait rien d'autre à foutre que d'écouter de la musique.
1: Et puis ça coûtait 35 balles.
0: Voilà, ça coûtait 35 balles.
2: Et fallait, tu savais même pas si ça allait
0: voilà,
2: bien.
0: Ouais. Exactement.
2: Et tu payais avant de savoir.
0: Et tu payais avant de savoir. Et puis, tu pouvais pas avoir les milliards d'activités que vous, les jeunes, vous avez maintenant.
2: Par exemple, voilà. Scroller sur TikTok ou encore.
0: La canicule.
2: Il n'y avait pas de canicule. L'anxiété généralisée. Qu'est-ce qu'on a d'autre? Je ne sais pas.
0: Je ne sais pas, moi non plus. Bon, allez, dans quelques instants, ce sera le héros de la semaine. Le héros de la semaine, c'est qui fait le héros cette
1: semaine?
0: C'est moi. Ah, c'est lui qui fait le héros. Le temps d'écouter Grandville sur Couleur 3, ça s'appelle Jersey dans la bande amateur.

0: Quoi de Annie Taylor sur la 3. Le morceau s'appelait Something Ain't Right. Et tout de suite, on passe au héros de la semaine.
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0: Le héros de la semaine, de l'été, de l'année, c'est bien sûr la personnalité suisse qui fait le plus rayonner notre pays à l'international depuis Roger Federer et Tariq Ramadan. C'est Gianni Infantino.
3: Ouais,
0: Gianni. Le monde entier déteste Gianni, du Japon au Maghreb, de Curaçao à la Norvège, toute la planète foot exècre Gianni, plus que Trump, plus que Jafar de Aladdin, tais-toi Yago, et des brocolis réunis, même l'Italie a retiré son soutien à Gianni. Bon, elle risque pas de se faire exclure des Coupes du Monde vu qu'elle n'arrive pas à se qualifier, mais quand même. Notre Gianni Nacional, quelle fierté. Quand on pense que c'est un haut valaisan qui truste la première place de fumier intergalactique, on se dit bah oui, évidemment, c'est un haut valaisan, le gars. Hein. Le degré de haine atteint par l'Infantino prodigue est d'autant plus remarquable qu'il occupe le poste le plus adorable du monde. C'est le président du foot. Mais t'imagines, tout le monde t'aime quand t'es le président du foot. C'est un peu comme si t'étais le roi des bonbons ou t'es le chef des chatons. Y a rien à faire pour être aimé. Tu laisses les gens jouer au foot et puis tout le monde est content. Il y a des trucs moins populaires quand même. Par exemple, Poutine, personne l'aime, mais c'est parce que Poutine, c'est le président de la guerre. Et puis c'est salissant, tu vois, la guerre, on n'aime pas. Il y en a un, il s'occupe des coups francs, l'autre des bombardements, donc voilà. Mais Gianni, non, hein, même en étant le chef du foot, il arrive à se faire détester. Tout le monde le trouve antipathique, même Michel Sardou, qui est de mauvaise humeur depuis 1983, et aurait déclaré, ouais non, Infantino, pas sympa le gars. Même dans son pays, la Suisse, on le déteste. Pourtant, des millionnaires corrompus, d'habitude, ça ne me dérange pas. Mais là, dans les fan zones de Romandie, vous avez vu, c'était flagrant. Kiss-cam sur Gianni, tout le monde Après, il y avait la caméra sur Loukachenko, la fille Mussolini ou Dupont de Ligonnès. C'est bon, ça va. Mais retour sur Gianni. Il y a un mec, il a gueulé dans une fan zone suppos de Satan. Et quand il dit suppos, il parlait de la forme de la tête. Ouais, son crâne a pris la forme d'un suppositoire. À force de lécher le cul de Trump, ça devient aérodynamique. Et Trump, il aime Gianni, c'est le seul. Hein, Trump, parce qu'il lui a donné la médaille du prix de la paix, du foot, je sais pas quoi. Dans ce qui a été quand même la bromance la plus cringe de l'année. Hein, oui. Depuis celle de Bernard Arnault et Pascal Pro. Non, Donald, c'est comme un militaire ou un chien, tu lui files une médaille autour du cou, il veut la montrer à tout le monde, quoi. Bon, c'est du boulot, hein, d'être autant détesté. Il faut être à la fois corrompu comme un dictateur, con comme une huître et moche comme un pou. Puis il faut en faire des conneries, distribuer les coupes du monde à des monarchies pétrolières, rajouter des pauses fraîcheurs quand il fait 18 degrés, faire la coupe du monde à Noël parce qu'il fait 45 degrés, étendre le tournoi sur 3 pays pour polluer un max et foutre un Super Bowl pendant la mi-temps de la finale. Mais il va être élu, c'est sûr. Personne ose se présenter contre le chef des méchants, c'est Palpatine. Qui pourrait atteindre ce paroxysme de haine mondiale? Personne. À part si dans les candidats, il y avait Harvey Weinstein, Anders Breivik, peut-être. Ou alors le méchant singe qui frappait le petit singe Punch, peut-être. Lui, il serait plus détesté. Mais bon, eux, contrairement à Gianni, ils sont là où ils doivent être, en prison.

0: Les Womack Sisters sur Couleur 3, If I Let You, excellent morceau de soul, un peu bossa comme ça. Qu'est-ce qu'on aime la soul, qu'est-ce qu'on aime la bossa nova,
1: oh là là,
0: ici. Et qu'est-ce qu'on aime Lord Betrave quand il dit du bien de Gianni Infantino.
2: D'ailleurs, vous savez ce qu'il fait, Aymeric Lomprey? Il bosse à Nova.
0: Oh, joli ça, très bien.
2: Voilà,
0: ah, le jeu de mots est de retour, ça fait plaisir,
1: oui, ça fait plaisir.
0: On s'est pas vu de quasiment de toute l'été et on n'a pas pu parler du mondial, hein, parce qu'on en avait parlé un petit peu avant dans le podcast, mais là quand même ce mondial de
1: c'était bien.
0: En même temps tout le monde regardait,
1: bah,
0: quand
1: bien
0: même
1: sûr.
0: Hein, on a tous regardé ces matchs, on a vibré avec l'équipe de Suisse, mais quand même quelle honte.
2: Ouais,
1: ouais, c'était dur, hein.
2: Ils se cachent plus, quoi.
1: Ouais
0: ils en ont plus rien à foutre.
2: Là, le gars qui était sorti est suspendu, là, l'Américain, Trump, il appelle, il est le plus suspendu.
0: Voilà.
2: Rien n'a pété.
1: Oh, et Trump qui voulait pas trop partir quand il a donné la coupe. C'était tellement drôle. Oh, il voulait vraiment être
0: cette finale,
1: là.
0: Cette finale,
2: sa petite danse.
0: Je crois que j'ai jamais vu une plus grosse merde que la mi-temps de football de toute ma vie. C'était un cauchemar. Ouais, c'était un rêve éveillé d'une,
1: ouais, ouais, c'est fiévreux. C'est
0: fiévreux
1: d'une
0: quelqu'un de très stupide avec Ronaldo et Ronaldinho qui conduisait Madonna. Mais c'était nul.
1: Ah ouais. Et des enfants qui chantent avec écrit peace derrière.
0: Oui, et puis c'est toujours les mêmes. Justin Bieber qui arrive, il arrive en slip, quoi, avec des langes, et puis il va faire sa chanson
1: avec des langes
0: pour montrer à quel point il est non, mais c'était horrible. Et puis ça a duré une demi-heure en plus.
1: Et t'as vu, en plus, maintenant dans le mondial, ils ont ajouté la VAR sans aucune référence à Molière.
0: La balle.
1: Ouais.
0: Oh là là.
1: C'est une blague à mon père.
0: Ça va trop loin. Là.
1: Ça va trop loin.
0: Non, c'est trop bien.
1: Non, ce genre de propos.
2: Et pour que Franck dise ça,
0: pour loin. Non, c'est excellent. C'est excellent, mais il faut pas trop. C'est la première.
2: Trop de génie
0: en une heure.
1: Faut qu'on redevienne bête.
0: On remette à niveau. Zizi. Voilà. Bon, allez, on écoute Dino Brandao et Lo et le Duc sur la 3.
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0: On n'est pas stupide, nous chantait Dino Brandao
1: et
0: L'eau et le Duc. L'eau et le Duc, c'est des Bernois, hein, si jamais. Voilà, bah nous, on est stupide et on n'a pas honte de le dire. Et on va être encore stupide en deuxième heure tout à l'heure, parce qu'on a plein de sujets à discuter avec vous, des sujets très hautement intéressants.
1: Oui.
0: Le temps de se faire les Black Keys et juste après, ce sera le Flash Info.

0: 17h. Pierre-Étienne Joie.
1: La police cantonale argovienne a arrêté un Suisse de 43 ans, suspecté d'être l'auteur de la fusillade mortelle survenue la veille à Aarau lors d'une rave party. Les enquêteurs privilégient la piste d'un tireur unique. L'homme a été placé en détention. L'enquête sur le déroulement et le mobile éventuel est toujours en cours. Le chef du département de justice et police, Beat Jans, s'est dit bouleversé par les événements. Beat Jans, qui a rencontré à Chiasso le ministre allemand de l'Intérieur, Alexander Dobrindt. Ils y ont visité le centre douanier local dans l'idée de créer un tel centre à Bâle pour renforcer la coopération entre les deux pays en matière de police et migration. En faisant justement référence au drame d'Aarau, le conseiller fédéral a répété que la lutte contre la criminalité transfrontalière était plus actuelle que jamais et doit être urgemment renforcée. L'ouverture d'un centre douanier à Bâle est envisagée dans les mois à venir, ont indiqué les deux ministres. Plus de 2500 bâtiments ont été détruits au Népal après le déferlement la semaine passée du gigantesque mur d'eau et de boue, selon les analyses satellitaires de l'Observatoire européen Copernicus. Plus de 7 bâtiments sur 10 ont été touchés. Au-delà des habitations, la catastrophe a également détruit des routes et des ponts, compliquant l'acheminement de l'aide et les recherches des disparus. Près de 4000 personnes à ce stade et la catastrophe a fait près d'un millier de morts recensés. Le Premier ministre espagnol, Pedro Sanchez, a écarté toute implication du Maroc dans la crise migratoire de Ceuta. Il a mis en cause la Russie, Israël et une internationale d'ultra-droite dans la diffusion de fausses informations après l'afflux de migrants dans le petit territoire espagnol. « Nous continuons à enquêter sur ce qu'il s'est passé », a assuré Pedro Sanchez, un mois après l'arrivée de quelques 70 000 migrants depuis le Maroc dans le territoire espagnol situé en Afrique du Nord. La traversée a fait plusieurs dizaines de morts et de disparus. Plusieurs milliers sont encore sur place aujourd'hui. Le capitaine du ferry qui a coulé dimanche au large de la République turque de Chypre du Nord, faisant 8 morts et 20 disparus, a été placé en garde à vue, tandis que les recherches se poursuivaient en eau profonde. Les autorités de cette République autoproclamée ont décrété 3 jours de deuil national. Le lac Ontario, situé à la frontière entre les États-Unis et le Canada, a été renommé Lac Amérique pour les utilisateurs américains de la carte interactive de Google Maps. Cette décision de l'entreprise a été prise alors que le président américain Donald Trump a signé un décret pour changer le nom du lac. Tout cela alimente encore la querelle entre les États-Unis et le Canada sur fond de négociations commerciales. Le groupe est actif notamment dans les cantons de Fribourg et Neuchâtel et l'énergéticien neuchâtelois Viteos ont annoncé des baisses de tarifs dès l'an prochain en raison de la diminution des coûts de l'énergie. La réduction est de 4,5% en moyenne pour groupe E et de 6,6% pour les petits clients de Viteos. Un ménage type vivant dans un appartement de 5 pièces et consommant 4 500 kWh par an verra en moyenne sa facture diminuer de 36 francs sur une année. La 38e édition du festival Mourton Classics a attiré 6700 personnes. Il s'est tenu du 9 août jusqu'à hier, dimanche, à Mora et Villars-les-Moines. Les 20 concerts payants ont été davantage fréquentés que l'an dernier. Un ciel bien dégagé ce soir et cette nuit. Demain, mardi, bien ensoleillé, malgré quelques voiles nuageux. Maximum 26 degrés. Mercredi, idem, jusqu'à 27 degrés.
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4: C'est parti pour cette deuxième heure de la bande amateur, toujours avec mes deux fidèles montures de pur sang de compétition qui m'amènent chaque semaine dans des territoires pas encore découverts par l'humanité. C'est bien sûr Lord Betterave et Marion Agoston.
5: Ah, oui. Hein.
4: Et qu'est-ce qu'on va faire dans cette deuxième heure, les poulets voilà, ah. Betterave, tu vas nous parler de quoi, toi ?
6: De coupe de cheveux et de coiffure.
4: Coiffure. Sujet coiffure. On n'a jamais abordé le sujet de la coiffure et je crois qu'on a des choses à dire.
5: Oh. Oh là là.
4: Marion ?
5: Ouais.
4: Ouais.
5: Ça va ?
4: Bah et toi ?
5: Ouais, toi ?
4: Très bien.
5: Attends.
4: Tu veux pas nous donner ton sujet ?
5: Bah, il arrive tout de suite.
4: Il arrive tout de suite, alors on dit pas. Bon, et moi, comme je suis un mec super original, je reviendrai sur la canicule. Pas du tout. puisque j'en ai parlé en première heure. Mais j'avais écrit ça dans mon intro.
6: Pas de problème.
4: Donc je lis. Tu sais, moi, je lis tout ce qu'il y a sur le prompteur.
6: C'est
4: quoi.
6: L'IA, hein.
4: Événement très sympathique, virgule, qui a rythmé notre bel été. Trois petits points.
5: Mmh.
6: Voilà, très bon papier.
5: Excellent.
4: Voilà, et puis on va pas oublier notre vilain de la semaine. Et c'est toi, Myriam.
6: Myriam.
4: J'allais dire plus Myriam.
6: Myriam.
5: C'est non, quoi mais, qu'on bosse ensemble. C'est quoi
6: c'est là quand t'as dit Myriam à la place de Marion, comme on arrive.
5: Mec, vous vous souvenez ou pas de cette émission ? C'était dingue. C'était une émission de malade. Ouais.
4: Myriam,
5: ouais.
4: Tu fais le vilain de la semaine.
5: Ouais, Myriam le fera avec plaisir.
4: Ouais, d'accord, très bien. Marion,
5: ouais.
4: En attendant, je me tourne vers Ottavio. Voilà, Octavio, il ne faut pas l'appeler Octavio, ça l'énerve.
6: Ouais.
4: Donc Octavio qui a choisi, c'est lui-même qui a choisi ce morceau, non pas du tout. C'est Fred Studer qui a décidé de commencer avec Tame Impala, Let It Happen. Let It Happen, vas-y. Ah, il fait la grève.
5: Ah,
4: allez,
5: il est
4: vas-y.
5: Fâché, il est fâché.

0: Team Impala. Non, pas encore.
1: Et c'est la rentrée. Hein.
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0: Team Impala et ce morceau qui s'appelle Let It Happen. Voilà, pour cette deuxième heure de la bande amateur. On va faire comme dans le podcast, hein, pour ceux qui nous suivent, même si le podcast est plus disponible. C'est chacun qui gère son sujet.
1: Mais puis ouais.
0: Elle est venue avec son petit sujet. Elle a eu la petite Myriam, hein, la petite Marion, la petite Manon.
1: Hein, la petite Margot.
0: La petite Margot. Non, c'est quand même mieux Marion. Marion Agoston qui nous propose son sujet.
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1: Le sport amateur. Franck, amateur, comme le sport amateur fait chaque année en Suisse plus de 120 000 blessés, dont un tiers de ces blessés concernent le foot. Alors moi, personnellement, je ne fais pas de foot, mais je fais de la boxe. Le problème de ces blessures répétées, des arrêts de travail qui augmentent d'année en année, coûtant un bras aux entreprises, mais aussi aux assurés pour tous ces ligaments croisés, ces claquages ou ces autres trucs que les mecs de mon collège racontaient en arrivant en béquille. Moi, je ne me sens pas concernée parce que je ne me suis jamais blessée en faisant de la boxe. Un sujet qui me permet de débattre avec ces deux immenses athlètes de Franck et Betterave, mais qui est aussi un excellent prétexte pour vous rappeler que je fais de la boxe.
0: Ouais.
1: Alors, première question, est-ce que vous étiez au courant que je fais de la boxe?
0: Alors moi, je découvre à l'instant le fait que tu fais de la boxe.
2: Parle-nous un peu de ça. Alors,
1: vous voulez que j'en parle un petit peu?
0: Mais écoute, alors, vraiment, je m'en doutais, parce que vu la forme de ton nez, qui peut épater comme ça, et elle revient à chaque fois avec des yeux au beurre noir comme ça, puis je me dis, mais bon... Marion, c'est pas du genre à se faire battre.
1: C'est juste un vilain nez et des cernes. Et je n'ai jamais fait de sparring de ma vie.
2: La réception de la radio prend juste une carte, pas besoin de chaque fois foutre un pain au mec de la réception.
1: Ah ouais?
2: On donne une carte sans problème.
1: Ah, c'est Marion, pour ça qu'il change à chaque fois alors.
0: Si je peux me permettre, t'as les oreilles en chou-fleur aussi.
2: Hein. Mais ça, c'était avant la boxe. Hein.
1: Encore une fois, j'ai jamais fait de sparring, donc tout ce que tu dis physiquement, c'est juste c'est moi. Bon, plus sérieusement, est-ce que vous avez déjà fait un sport amateur?
0: Ah bah bien sûr, vas-y.
2: Moi j'ai fait du foot.
1: Ah, tu t'es blessé?
2: Du football, pas tellement, c'est moi qui blessais les autres plutôt.
1: Mais non.
0: Ouais. Ça m'étonne tellement pas.
2: Je faisais des tacles assez violents et je poussais par terre, j'étais assez violent comme...
0: T'étais à quel poste?
2: Latéral droit.
0: Latéral
2: droit. J'étais infranchissable, un connard, je tirais les maillots, je faisais des tacles, je recevais un carton jaune par match, on m'appelait l'Irlandais, c'était un scandale.
0: Okay. Mais tu sais quoi, ça ne m'étonne pas
1: du tout.
0: C'est vrai? Une seconde. Ouais, ouais. Ah non mais vraiment.
1: Bien
0: quoi.
1: Sûr, t'étais exclu.
0: Foot.
1: Aussi
0: foot de 4 à 14 ans
1: au
0: FC Sion d'abord et après au FC Vétro. Parce que je me suis fait virer du FC Sion parce que j'étais à un moment donné j'en ai eu marre Sion il prépare l'élite quoi, puis moi j'étais un peu trop quand même, un peu trop mastoc. Par contre je suis arrivé dans un club un peu moins fort et tout, puis alors j'étais le king.
2: Ah ouais.
0: Je me rappelle, ouais, j'ai joué à tous les postes.
2: Okay.
0: Mais celui que je préférais c'était milieu offensif. Parce que je pouvais donner des ordres et puis distribuer les ballons.
2: Comme dans cette émission,
0: exactement. Voilà.
1: Bah, figurez-vous que moi aussi, j'ai fait du foot en amateur. Donc, ça prouve, parce que c'est du coup le sport le plus pratiqué en amateur en Suisse. Donc,
2: incroyable.
1: Tout le monde autour de la table a fait ça.
0: T'en as fait combien de temps, Marion?
1: J'en ai fait de mes 4 à mes, 9 ans, quoi.
0: Ah, quand même.
1: Ouais.
0: Quand même.
1: Seule fille de l'équipe, Verrier Sport, équipe entièrement masculine, sauf moi.
0: Ah, mais ça, c'est la génération Z, parce que nous, à l'époque, ça n'existait pas. Hein.
1: De quoi
0: les équipes mixtes, Puis surtout, je te parle de la fin des années 70 et le début des années 80, quand j'ai commencé, il n'y avait aucune équipe de filles.
1: Moi non plus, il n'y avait pas d'équipe de filles, j'étais la seule, hein, c'était quelque chose.
0: Ça a changé maintenant.
1: Un peu. Pourquoi, selon vous, le foot en amateur, il provoque autant de blessures? C'est un manque d'échauffement, un excès de confiance en eux?
0: Moi, je n'ai pas l'impression que ce soit le fait que ce soit en amateur ou pas, c'est que c'est un sport qui provoque beaucoup de blessures. Parce que quand on était junior en amateur, moi, je me suis fait hyper mal au genou. Pourtant, on s'échauffait, on faisait un peu tout comme les grands, mais j'ai eu un truc au ménisque une fois. Parce que je pense que c'est des sports où tout... D'ailleurs, même les professionnels se blessent tout le temps, si tu remarques. Neymar.
1: Arrête, citer lui.
0: Que je déteste, d'ailleurs, entre nous soit dit. Neymar, il est tout le temps blessé. Il arrive dans un club, il prend 30 millions, puis après, il va jouer à la PlayStation puis au poker chez lui, quoi.
2: Non, mais c'est hyper bizarre comme sport. C'est le moyen de ton moyen de locomotion, les jambes, dans lequel tu te fais taper dessus, quoi. Donc, c'est méga... Tu vois, les autres sports, c'est avec les mains, puis tu cours avec les pieds. Là, tu cours avec les pieds, tu te fais taper sur les pieds. Évidemment, les genoux, les chevilles, ça fait exploser. Ouais. Et en plus, ces amateurs, ils sont bourrés.
1: Mais
2: ils en ont rien à foutre.
1: Oui, j'ai l'impression que c'est un peu plus un lieu social qu'un lieu sportif. sportif à un certain niveau aussi,
0: on
1: non ?
0: On s'entend parce que tu dis sport amateur, mais c'est plutôt les vieux qui font du foot à 40 ans ou parce que
1: ben,
0: les...
1: Justement, l'article, il explique que c'est surtout les plus âgés, les vétérans un peu qui se blessent.
0: Ouais.
1: Donc voilà, toi qui es vieux, je sais pas si t'as un avis là-dessus.
0: Bah oui, mais je pense. Alors, les gens qui continuent de faire du foot à 40 ans, moi je respecte ça à mort parce que tu te dis, ben, ils ont vraiment la passion, les gars. Et je pense que c'est vraiment un truc social. C'est vraiment un truc où tu retrouves tes vieux potes d'enfance parce qu'en général, c'est toujours dans le club de ton enfance.
1: Ouais, dans ta petite
0: et puis
1: commune.
0: Maintenant, toi, t'as des enfants et tout qui jouent au foot et toi, tu continues de jouer dans les super seniors jusqu'à 50 ans. J'ai été voir un truc de mon, tout ancien, de mon ancien club. Il y a un mec avec qui je jouais en junior, qui est toujours là et il a 50 piges, il est en méga forme et il joue avec les seniors quoi.
2: Okay. Respect, et les, quoi. Et les très vieux ils font du walking foot, t'as pas le droit de courir.
1: Oh.
2: J'ai vu les images, c'est hilarant, il marche quoi.
1: Ça doit être tellement contre-intuitif.
2: C'est très très drôle, vraiment.
1: Ah, c'est terrifiant.
0: Ouais. On écoute un peu de musique.
1: On écoute un peu de musique.
0: Et on reparle de sport amateur. Un groupe que tu ne connais pas, mais que tu vas connaître, ils viennent de Genève.
1: Ah ouais ?
0: C'est des nouveaux arrivants, ils sont au repérage. Ça s'appelle Kronk Sound, Things Wide Open.
1: Putain, c'est mes voisins, c'est pas vrai.

0: Une voix de Crank Sound sur la 3, j'aurais bien entendu ce morceau dans Trainspotting par exemple.
1: Ah,
0: il aurait bien été dans Trainspotting. En repérage, ça fait plaisir. J'espère qu'on les invite bientôt pour qu'ils nous parlent de tout ça. En attendant, on continue de parler de
1: sport
0: foot,
1: amateur.
0: Foot ou sport amateur?
1: Bah, de sport amateur en général. Mais surtout le foot parce que c'est ce qui fait le plus de blessés par année. Énormément de blessés. Pourquoi t'as arrêté de faire du foot en amateur, toi? C'est quand, en fait?
2: Je crois que j'en ai fait pendant 20 ans.
1: Quoi?
2: De 6 à 26 ans, et après, j'avais plus de temps, parce que, voilà, puis j'avais plus envie.
1: Mais
2: j'ai fait beaucoup longtemps. Mais parce que 20 ans de foot, quoi, c'est bon. 2 entraînements par semaine, le samedi. En fait, c'est chiant, ça te prend ton samedi pluvieux, tu dois y jouer contre Éclépan. t'es que 10 sur le terrain, parce que les autres, ils ont une gueule de bois, t'as mal aux genoux.
1: En plus, il n'y a personne dans les gradins, parce que t'as plus l'âge pour que tes parents viennent te voir.
2: Ouais, moi, j'étais dans l'équipe, la 2, en 4ème ligue.
0: Ah mais quand même, 4ème ligue.
2: Ah quand même, hein.
0: Ouais.
2: On tutoie les sommets.
1: Ok. Ah,
0: presque.
1: Parce qu'on parle surtout de blessures, c'est quoi le sport qui vous semble représenter le pire équilibre entre plaisir et risque?
0: La boxe.
1: Mais non. Enfin,
0: non, je sais pas comment tu peux avoir du plaisir à la boxe déjà.
1: Mais t'es pas obligé de combattre.
0: Non mais tu combats pas.
1: Bah non, justement, alors t'as pas de risque si t'es pas en combat.
0: Oui, mais non, mais le but de la boxe, c'est de taper des gens. Je pense que le MMA, en fait, quoi. Je pense que tu dois avoir un monstre plaisir, mais je pense que les gens qui font du MMA, ils ont aussi du plaisir à recevoir. Ils doivent.
1: Mais à la boxe aussi, on reçoit beaucoup plus que ce qu'on esquive.
0: Ouais, justement.
2: Moi, je dirais le wingsuit.
1: Ouais, bah ouais, voilà. C'est vrai. Un écureuil.
0: L'aile delta.
1: Ouais. Les gens qui plongent. De 38 mètres.
2: Non,
1: là.
2: Mais c'est ça.
0: Oui,
2: c'est
0: non, mais
2: débile.
0: Ouais, non, ouais.
2: Moi, j'ai pas. Parce que j'étais sous le monde. J'ai aucune empathie pour les gens qui se blessent dans ces trucs-là. Ils ont qu'à pas sauter.
1: Les sports extrêmes,
2: non,
1: tu veux dire.
2: C'est bon, quoi.
1: Ouais.
0: Le saut à la perche.
2: C'est des malades.
0: Le saut à la perche, ça me fout les jetons.
1: Mais
0: parce
1: ah ouais, ça a l'air trop bien.
2: T'as
1: hein
2: vu la perche comme elle se tord.
0: Elle se tord et puis des fois elle fait chlac comme ça et tout. Puis tu te la prends dans le fion et tout. C'est
1: vous rappelez celui au JO là avec sa bite qui avait touché la barre.
2: Oui,
1: vous rappelez. C'était bien ça.
2: La bite.
1: Qu'est-ce qu'on avait ri de la bite.
0: Ouais.
1: Ah, énorme. Et c'est quoi le meilleur sport du monde pour vous?
2: Le hockey sur glace.
1: Mais non!
2: Si, parce que c'est tactique, technique, physique, rapide, méga cool.
1: Mais pourquoi t'as pas fait 20 ans de hockey alors?
2: C'est très compliqué, t'es sur des patins.
1: Ah oui, c'est vrai.
2: Après, t'es sur des patins, il y a des mecs qui viennent te taper dans le dos. Après, ils viennent te taper dans le dos, t'as une canne pour aller dans un patin que tu peux pas lever. Il fait froid. C'est l'enfer ce sport. C'est trop bien à regarder. C'est magnifique.
1: Bah, à regarder, mais pas à faire quoi.
2: Oui, c'est pour ça que la question c'était
1: toi,
2: le meilleur
1: Franck
2: sport.
0: Le sport matelas.
2: Oh! La réponse des années 90.
1: Attends, pardon, est-ce que c'est genre une référence au sexe?
2: Oui, t'as jamais entendu ça? C'était quand on était petit, on disait le sport matelas.
1: J'arrive pas à croire que j'ai vécu toute cette innocence, mais c'est horrible.
2: Tu vois,
1: j'aurais
2: on avait
1: aimé passer une vie entière sans jamais entendre l'expression le sport matelas.
0: Ouais, t'as fait du sport matelas ou quoi?
2: On avait dit la deuxième heure, on serait plus stupide. Ben voilà, le zizi de la perche, le sport matelas, la bande amateur, le football
1: c'est
2: amateur.
1: C'est horrible.
0: C'est génial. Hein.
1: Purée, c'est la pire phrase d'accroche possible au monde. C'est quoi le sport que vous rêveriez de faire? Genre plus grand rêve, mais vous savez que physiquement, aucune capacité pour ça.
0: Le skate, vraiment.
1: Ah ouais, c'est cool le skate. Hein. Mais tu t'habilles comme un skater aussi.
0: Ouais, mais bon, tout le monde s'habille comme un skater maintenant.
1: Ouais, mais il y a des vieilles.
0: Je vois des vieilles dans le métro, elles ont des Vans et tout. Elles ont des pulls Obey.
1: Mais
0: il y a plus de limites maintenant.
1: Mais non.
0: Non, mais j'ai fait un peu de skate. Et comme j'étais toujours un peu chubby, puis je faisais 1m80, puis tout. En fait, les skateurs, ils sont très athlétiques, fins comme ça et tout. Et j'étais assez nul, puis j'ai arrêté vite fait. J'aurais bien aimé taper des ollies et tout. Il y a Philippe Vaudan qui travaille avec nous. Il a 50 piges, mais il est monstre bon encore.
1: Ouais. Et toi, Betrave, le hockey?
2: Le tennis, je trouve ça très élégant.
0: Ouais,
1: mais
0: c'est
1: non,
0: vrai.
1: Ouais. Mais c'est un petit sport de bourgeois.
2: Ouais, mais c'est la classe. C'est classe, le tennis.
1: De jouer au tennis, c'est classe.
2: Ouais,
0: Yannick Noah, c'était pas un bourgeois. Hein.
2: C'est de la géométrie, quoi.
1: Pas au début.
0: Ouais, puis c'est quoi ce cliché d'ailleurs? C'est plus un sport de bourgeois.
1: Non,
0: les sœurs Williams. Et le golf, d'ailleurs, n'est même
1: non,
0: plus un sport de bourgeois.
1: Non, mais ceux qui font du tennis en amateur, enfin, t'as vu le coût que ça coûte, les clubs de tennis?
0: Non, mais moi, je faisais du tennis. Je jouais contre ma mère quand on était petit. On allait dans un court, ça coûtait 20 balles. On jouait pendant une heure et puis je la lobais.
1: Oh la pauvre.
0: Pardon maman.
1: Oh là là. Ok. Et est-ce que je vous ai dit que je faisais de la boxe ou pas?
0: Ah non. Non.
1: Ok. Bah, je fais de la boxe. Okay. Là, ça fait bientôt un an.
2: Boxe thaï.
1: Boxe thaï. Ouais, okay. Ouais.
2: Tu veux te battre?
1: Ouais.
2: Ok.
1: Après l'émission. Allez. Attends. D'abord, je te donne une blague avant qu'on se batte. C'est une blague. Je vais le dire. C'est une blague de mon père qui l'a fait le jour de la finale du mondial.
0: Comment il s'appelle ton papa?
1: Djuri.
2: On salue Djuri.
1: qui est le meilleur en dad joke.
2: Blague. Le mondial cette année a encore prouvé que la Suisse préfère l'argent blanchi à l'argentin.
0: Bravo à
1: Monsieur Agoston
0: pour clore ce sujet sur le sport amateur. Et nous on écoute Leon Bridges qui a sorti cet excellent morceau cet été, ça s'appelle Light the Way sur la 3.

0: Après Claude François et ses Claudettes, voici Moby et ses Mobylettes. We are all made of stars dans la bande amateur sur Couleur 3. Voilà,
1: ouais.
0: Le juste prix avec Marion Agostan. Bonjour.
1: Bonjour,
2: la bande
1: francs.
2: Amateur.
0: Voilà, on passe au sujet de l'ordre. Ça, c'était Ottavio qui me disait de fermer ma gueule. L'ordre betterave.
3: La nouvelle a fait l'effet d'une bombe de lac. La chevelure soyeuse et dorée de l'attaquant norvégien Vikingo Cyborg Erling Haaland a été tondue. En effet, Haaland a été rasé après qu'on a appris qu'il suçait un défenseur allemand. Mais non, c'est il est juste allé chez le coiffeur. Du coup, il est passé du look de guerrier de The Witcher au look nasillon d'un canard de bain. Et comme le mythique Samson, depuis qu'il a coupé sa crinière, il ne marque plus. Bon, il a fait
0: c'est
3: qu'un
0: vrai.
3: Match, mais quand même.
0: Il n'a pas marqué.
3: Alors, c'est bon. On en profite pour parler coiffure, gel, tignasse et permanente avec nos deux modèles de tête,
1: ouais.
3: Franck et Marion. Alors, première question autour de cette table, qui a un père coiffeur?
0: Non.
1: Toi?
3: Moi, voilà, ouais. Je salue voilà. Mon papa qui est coiffeur.
1: Ouais, on le
3: deuxième question, est-ce que vous vous coiffez?
1: Alors, il est bien ce sujet, hein.
0: Il est très bien
1: oh
0: ce sujet,
1: là.
0: Mais c'est la rentrée, hein.
1: Ouais, deuxième question, est-ce que vous vous
0: mais
1: coiffez?
0: C'est une question wow. que la Suisse romande attend
1: c'est
0: de savoir.
1: Et crois-moi que l'illustré va faire une avec
0: une
1: ça.
0: Une
1: hein.
0: avec ça.
1: Alors les
0: moi,
1: propos
0: avec
1: de
0: un
1: peigne.
0: Tu vois, j'ai été chez le coiffeur aujourd'hui.
3: Ça se voit.
0: Je le salue, Mikey, d'ailleurs, mon coiffeur à domicile. Hein. Moi, c'est coiffeur à domicile, wow. Il est à torse poil, il est musclé et
1: oula.
0: Tout.
1: Ah,
3: c'est autre
0: il y a de la
3: que...
0: trappe.
1: Ouais, ouais.
0: Et tout ça, ça fait prison un peu. J'aime
1: ah,
0: bien.
1: C'est bien. Wow, ouais.
0: J'aime bien.
1: Okay.
0: Il m'a fait un dégradé et un truc comme ça devant où j'ai pas besoin de me coiffer. Je fous les casquettes, j'enlève ma casquette, je suis coiffé.
3: Donc,
0: et tout ça.
3: Tu okay. touches pas tes cheveux,
0: je touche
3: rien
0: pas
3: à
0: mes cheveux.
3: Okay.
0: Enfin, j'en ai. J'en avais à foutre avant. Je
3: ouais.
0: mettais beaucoup de gel.
3: Ouais.
0: Et je me faisais une coupe un peu grand président américain.
3: Okay.
0: Après, tous les footballeurs m'ont copié, justement. Et puis j'ai arrêté.
1: Ouais. Et ils ont tous dit, leur inspiration, que c'était toi, d'ailleurs, en interview.
0: Non, c'était pas moi, mais j'ai cette coupe avant tout le monde. Tu peux vérifier avec des photos que je te montrerai.
1: Ok.
3: Marion.
1: Ouais.
3: Est-ce que tu te coiffes?
1: Ça veut dire quoi se coiffer? Oui,
3: je sais pas, le matin,
1: les cheveux,
3: tu te laves
1: quoi.
3: Les cheveux, voilà, tu les brosses, tu les peignes, tu les mets dans un certain sens.
1: J'ai les cheveux plus longs que vous, les garçons. J'ai des cheveux qui m'arrivent environ aux épaules, je dirais. Donc, ouais, il faut les brosser. Je les touche toute la journée, je fais un chignon.
0: C'est vrai, j'ai remarqué que tu touches tes cheveux tout le temps.
1: Ouais,
0: et...
1: mais parce qu'ils n'ont aucun volume. Et je sais pas, en fait. Je sais jamais quoi faire avec. Je pense que je change de coiffure 7 fois par heure.
0: Tu veux pas mettre la laque, justement?
1: J'ai dû faire ça hier pour un tournage qu'on faisait. En vrai, ça m'a un peu plus, mais c'est horrible la laque. Hein.
3: Ouais,
1: après, t'as les cheveux sales, faut les laver et tout. Moi, j'ai les cheveux fins, je peux pas les laver.
0: Ah, ouais, d'accord, voilà. C'est pour ça que ça pue en fait.
1: Ouais,
0: c'est
1: ouais,
0: ça, hein.
1: J'ai un cuir d'accord, chevelu hein. extrêmement odorant.
0: C'est un sujet complètement con, mais tu vois, qui nous intéresse.
3: T'as vu, hein, c'est deep.
0: Les
1: et
0: gens,
1: toi,
0: je sais pas.
3: Moi, si je me coiffe, non, j'ai mis de la poudre des fois devant pour faire un peu de volume. Mais sinon, c'est vraiment le bordel en général. Quoi.
0: Et d'ailleurs, c'est ton papa qui te coupe les cheveux.
3: Depuis que je suis né.
0: Depuis
1: oh,
0: que j'ai né.
3: Je suis jamais allé chez un coiffeur.
1: Tu ne connais
3: jamais
1: pas cette expérience.
3: Pour couper, qu'on me coupe les cheveux.
0: C'est génial.
1: Attends. T'as jamais quelqu'un qui t'a posé un peu, qui a fait du small talk quand on te touchant la tête?
3: Mon père, quoi.
1: Ah, ok.
3: Donc il me parle troisième pilier, pneu neige.
1: Ouais, bah comment ouais. quoi faire quoi.
3: Et puis après
1: ouais.
3: on va manger à midi. Ma maman elle prépare à manger.
0: C'est génial.
3: Et on monte à l'étage.
0: Quelle belle
3: il a un salon coiffure de contrebande dans la buanderie. Il a un miroir, il a des trucs, c'est génial. Est-ce que vous avez souvent changé de coupe de cheveux dans votre vie, Marion? Quand t'étais babos.
1: Ben figure-toi que j'ai eu, voilà, je le dis, j'ai une dreadlocks.
3: Oh
1: j'ai
3: oui.
1: J'ai une, pas une tête de dreadlocks, j'ai eu une grosse dreadlocks quand j'avais 13 ans.
3: Oh, trop
1: voilà, chou. Je venais de découvrir le concept, je sais pas, d'être
0: d'avoir une
1: babos
0: une
1: finalement.
0: Ouais.
1: J'écoutais de la dubstep sur des murs de son. Ouais, j'ai fait ça, ouais. Énorme regret.
3: À un moment, tu l'as coupé.
1: À un moment, je l'ai coupé, j'ai fait, mais c'est immonde.
3: Et c'était à quel âge, 24 ans?
1: Ouais, c'était l'année dernière. Non, c'était, j'avais 13 ans, c'était il y a longtemps, mais quel regret. Je pense que j'ai jamais fait pire de ma vie.
0: Alors moi, je changeais beaucoup quand j'étais plus petit, en fait, parce qu'on allait chez le coiffeur, et puis c'est ma maman qui m'emmenait chez les coiffeuses, et puis elle suivait les modes. Donc elle disait, non, mais alors là, c'est la mode. Oh. Alors j'ai eu le vrai mullet des années 80, avec les cheveux en pique dessus, et puis ouais. long derrière, la nuque longue, la coupe Sonny Crockett de Miami Vice. Tu vois, un petit peu plus avec des vagues, un peu.
3: Yes.
0: Puis après, à l'adolescence, je les ai choisis moi et c'était pas triste non plus. Hein.
3: En Valais, il y a un rapport particulier à la coupe de cheveux.
0: À la coupe ouais, de cheveux, ouais. Assez. Ouais, c'est de là de Vienne. Bah, le mullet, en fait, a
3: ouais.
0: été. C'est marrant d'ailleurs que ce soit revenu à la mode chez les hipsters.
1: Ouais. Les mulets.
0: Alors que c'était vraiment la coupe du valaisan de base qu'on a tous eu d'ailleurs en Valais. Puis surtout chez les femmes aussi en Valais. Il y a cette coupe, tu sais, ce balayage.
1: Mais c'est aussi la mode
0: peu,
1: là, pour les femmes, le mulet. Hein. C'est revenu aussi.
0: À l'époque. Alors, je vais te dire, dans les années 90, les filles en Valais, et nous on les appelait les casquettes de cheveux. Parce qu'elles avaient, elles se mettaient de la laque comme ça dans les cheveux, et ça faisait comme une sorte de casquette qui leur protégeait les cheveux. Et ça nous faisait rire. Ça nous faisait rire. Et puis après, on allait faire du sport matelas.
3: C'est mon sujet préféré.

0: Un vieux qui me regardait quand j'étais petit, parce que nous on avait des houppes sur la tête,
1: oui,
0: on se foutait du spray pour faire punk et tout. Mais là, mais ils me rendent fou avec leur coupe, c'est moche en plus. Quoi.
2: Ah, tu trouves moche?
0: Ah ouais, non, c'est vraiment moche quoi. Mm. Ce truc tout plat sur la tête et mais les footballeurs aussi quoi. Je sais pas si ça m'arrive. Ruben Vargas, la coupe qu'il a,
2: ah, ouais, oui,
0: elle
2: oui,
0: est
2: ça.
0: Dégueulasse.
1: Mais
0: quoi.
1: Non, si. Mais arrête. Si. Mais il a la même coupe que Betrave. Enfin, je veux dire.
0: Mais pas du tout.
1: Mais
0: regarde,
1: si.
0: Ça, il a des beaux cheveux, Betrave.
1: Oui.
2: Ouais. Toi, Marie, il y a des coupes que t'aimes pas ou que t'aimes bien chez les autres?
1: Écoute, j'aime pas la coupe du Conseil fédéral, la coupe de cheveux classique de toutes les femmes au Conseil fédéral, c'est-à-dire elles ont toutes, tu sais, un peu cette mèche devant et les cheveux courts derrière.
2: Ouais, ouais.
1: Elles ont pas le droit d'avoir les cheveux longs, je pense que c'est interdit dans le code civil suisse. Non, ça c'est désolant, qui est aussi un peu d'ailleurs une coupe de contre le CFF avec un peu la mèche violette.
2: Ouais.
1: Ouais, ça c'est un peu compliqué.
0: Mais
1: ouais.
0: Y a ce truc, j'ai l'impression que, je sais pas si c'est un contrat social, mais à un moment donné, les femmes, quand elles arrivent à, je sais pas, 35, 40, elles se coupent les cheveux.
1: Je pense que c'est une sorte
0: courts,
1: de contrat social en vrai. Hein.
0: Alors que
1: c'est...
0: les cheveux longs chez une dame très âgée de 80 ans, moi je trouve ça hyper beau.
2: Je pense
0: fait.
2: Que c'est chiant au bout d'un moment de te laver
0: ouais,
2: les cheveux.
0: Ouais, tu penses.
2: Ouais, donc c'est au plus simple, quoi, au plus pratique. Et c'est là qu'elle commence le Nordic Walking.
1: Non, ouais. Mais je pense qu'il y a... Oui, c'est plus pratique souvent quand tu deviens un peu maman. Mais en vrai, c'est triste aussi que
2: ouais.
1: Quand t'as un
0: t'abandonnes.
1: Certain âge, t'as plus le droit d'être un peu sensuelle et féminine, pour de vrai. Genre,
2: ouais.
1: C'est très mal vu, quoi. Mais bon, je sais pas.
0: Non, pas plus.
1: Ouais,
0: pas
1: ouais,
0: plus,
1: bah écoute...
0: J'aimais bien quand même en Valais, il y avait une coupe qui était assez incroyable. Toutes les nanas avaient ça. C'est, qui a passé les frontières d'ailleurs, surtout dans les campagnes un peu. C'était la coupe très lissée devant avec des mèches
2: ah,
0: prunes.
2: Oui.
0: Et puis, paf, explosion derrière en pétard, quoi.
1: Ouais, ouais. Ouais
0: avec,
1: c'est
0: ça,
1: vraiment le meilleur des deux mondes.
0: C'est
1: ouais.
0: Le meilleur des deux mondes, ouais. Quoi. Et tout le monde avait ça.
2: Est-ce qu'il faut avoir une coupe affreuse pour être un dirigeant politique? Kim Jong-un, ah. Trump, Milei?
0: Ouais, je pense.
2: Ah, t'es obligé. Mais... Avant, c'était les moustaches, et maintenant, c'est les coupes.
0: Voilà, c'est les coupes de cheveux. T'as remarqué, les hommes ont plus de moustaches. Enfin, si,
2: non,
0: ça
2: jeunes,
0: revient,
2: les
0: ça
2: jeunes,
0: revient. Les jeunes, ils ont des moustaches, j'ai
2: d'ailleurs,
0: l'impression.
2: D'ailleurs, c'est une question. Vous pensez quoi du retour de la moustache? Pour moi, les moustaches, c'est vraiment la police des années 90, quoi. C'est...
1: Bah, non, moi, j'aime bien. J'aime pas accorder un mulet, ça, c'est un peu trop. C'est moustache ou mulet,
2: ah,
1: faut faire un choix, ouais, ouais. Faut faire un choix, sinon, c'est un peu trop.
0: Nos mamans diraient un baiser sans moustache n'a pas la même saveur. Elles aimaient beaucoup les moustaches à l'époque. On
1: mais
0: fait
1: non.
0: Une petite pause ouais. Moustache et on reparle de coupe de cheveux. Un sujet très intéressant, je trouve, les coupes de cheveux. Je sais pas si on approfondit. D'ailleurs, qu'est-ce que vous pensez de la coupe de cheveux de Bruno Mars?
2: Très belle.
0: Trop, un
1: très
0: peu.
1: Beau, ah ouais, très
0: mais
1: beau,
0: là,
1: très
0: il a
1: beau,
0: un undercut,
1: homme.
0: Ça lui va
1: attends,
0: pas du tout.
1: Attends, je vais regarder ça
0: allez.
1: Sur Google.

0: Bruno Mars, Bruno Mars et ça repart sur Cooler Truck, ce nouveau single qui ressemblait à s'y méprendre au Move On Up de Curtis Mayfield, je l'ai relevé la semaine dernière. Vous me regardez, vous en avez rien à foutre, mais c'est normal, parce qu'on continue de parler coupe de cheveux. Voilà, on a parlé canicule, sport amateur, mais coupe de cheveux, c'est un bon sujet.
1: Vous avez vu la nouvelle coupe de Haaland ou pas? Vous avez vu, il s'est rasé.
2: Ouais. Bon, mais moi j'aime bien. Hein.
1: Mais c'était mieux avant, non?
0: Non.
2: Ouais.
0: Moi je l'aime bien avec les cheveux courts parce qu'il fait encore plus allemand, soldat allemand et tout. Là, parce qu'il a quand même une tête un peu étrange. Il a des très grosses bouches, puis avec ses longs cheveux comme ça.
1: Mais il y a un moment dans le match où il les lâchait.
0: Ouais, et là, tout à coup,
1: il venait plus fort. C'était incroyable, les cheveux longs.
0: Ouais,
1: les cheveux longs,
0: c'est
1: quand même Aragorn, non? C'est pas beau, les cheveux longs.
2: Si,
1: chez
2: non,
1: les
2: moi mecs. J'adore. Alors, moi, chez les mecs, j'aime soit les cheveux rien, tu sais, genre en mode.
0: Genre comme moi, par exemple.
2: Ou plus court encore.
1: Ah, waouh, ok.
2: Mais pas chauve. Ou alors les cheveux longs, ça c'est super aussi.
1: Ouais. D'ailleurs, en parlant des chauves, c'est
2: horrible ce qu'ils prennent.
1: C'est terrible comment on se moque des chauves, ils
2: prennent rien. Je suis d'accord. Hein.
1: On se moque beaucoup des chauves.
0: Et je pense que c'est un truc qui est extrêmement difficile à vivre chez les mecs. Moi, je commence à perdre mes cheveux derrière depuis un moment, mais c'est derrière, je vois pas.
2: Je m'en fous. À ton âge, c'est correct.
0: Oui, bien.
2: Moi, je vois, j'ai des amis qui ont perdu leurs cheveux à 25 ans, tu vois, et ça, je pense socialement, c'est vraiment plus compliqué.
0: Quand t'as 25 piges, ça doit être hyper dur parce que ça te vieillit directement et c'est hyper bizarre. Bon, alors maintenant, il y a la solution d'aller en Turquie, les toupets.
2: Les toupets, c'est bien, hein, en vrai.
1: Non, mais t'as vu maintenant les trucs de Turquie, ça va, ça donne assez cool.
2: Ouais, de ouf. Non, mais moi, je suis en mode.
0: Shakiri l'a fait.
1: Et ça lui va très bien.
2: Aucune honte à ça. Allez en Turquie, les garçons.
0: Toi, tu te ferais.
1: Mais moi, j'ai
0: chauve.
1: Des cheveux magnifiques.
0: Non, mais toi,
1: moi, je vais pas.
0: Moi non plus, je m'en fous.
1: Je vais les garder, je crois.
0: Si jamais je me fous une kippa dessus, juste parce que moi, je suis pas juste. Pardon,
1: je suis allergique aux religions. Si vous aviez un salon de coiffure, vous l'appelleriez comment?
0: Adolf Hitler.
2: Waouh!
0: Non, pour rire, juste pour rire.
2: Wow.
0: Génial.
2: Ok, je vais équilibrer, je vais dire prolète R.
0: Ouais, très bien.
1: Très bien.
0: 10 minutes.
2: Et toi?
1: Oh, moi je dis pas parce que c'est ma blague.
0: C'est moi qui vais la lire.
1: Ouais.
2: Allez.
1: T'es prêt?
0: D'accord. Ouais, attends, je vais lire la blague. On va avoir un petit tapis blague. Il y a des tapis blagues ou pas? Elle est où la blague?
1: Elle est là.
0: Ok. Est-ce que vous savez pourquoi les cancéreux, ils perdent leurs cheveux? Parce qu'ils vont tous au salon de coiffure soins palliatifs. C'est une horreur.
2: C'est le pire moment de la musique. Mondiale.
0: Voilà, avec le Adolf Hitler en plus.
1: C'est
0: très bien, c'est horrible.
2: C'est parfait.
0: C'est horrible. C'est très bien pour commencer cette émission. Merci beaucoup. Voilà, on se retrouve plus. Hein. C'est fini, c'est terminé.
1: C'est la dernière.
0: Bon, merci beaucoup pour ce super sujet.
1: C'était les cheveux.
0: C'était les cheveux sur couleur 3.

0: Boy Archer sur Couleur 3. Il est temps pour nous de passer déjà à la dernière rubrique de cette émission.
1: Oh là là.
0: C'est bien sûr le vilain de la semaine. Et qui c'est qui s'en charge? C'est la délicieuse Marion.
2: Mireille.
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2: Les vacances d'été, c'est super, on peut aller se baigner au lac, bronzer et manger plein de glace, mais après avoir eu une cystite, un coup de soleil et une diarrhée explosive, on réalise qu'on a peut-être fait le tour de l'activité et que tout ce temps libre, malheureusement, permet l'introspection. C'est comme ça que je me suis rendu compte que je souffre d'un trouble de la personnalité. À la fois clean girl et meuf destroy, je suis capable de me nourrir uniquement d'aliments anti-inflammatoires, un masque d'argile sur le visage, avant d'aller fumer 780 clopes dans un bar karaoké mytho. Alors je sais pas si vous réalisez ce que c'est de vivre avec la pression constante d'être un mix entre Hailey Bieber et Serge Gainsbourg, mais c'est très très dur, d'accord? Moi, tous les jours, je marche mes 10 000 pas. Mais c'est parce qu'il n'y a pas de tram pour rentrer de soirée. Je fais une routine capillaire en 12 étapes. Pour enlever l'odeur du fumoir. Je dors mes 12 heures par nuit grâce aux anxiolytiques. Mais mon trouble de personnalité ne s'arrête pas là puisque en grande anticapitaliste, je suis également très fan de l'influenceuse Lena Situation et ses fameux vlogs d'août. Oui, une lutte sociale révolutionnaire doit passer par le fait de regarder chaque soir 35 minutes de placement de produits. Enfin, je sais pas, j'espère, sinon je suis niquée dans mes contradictions. Et cette année, comble du malheur, Lena a annoncé que ce sera la dernière saison de ses mythiques vlogs après 10 ans. Alors normalement, quand quelqu'un t'annonce que c'est son dernier mois d'août, tu te dis « Mais arrête de faire la drama, mamie, elle était pas si pire, cette canicule !» Mais là, c'est bien réel que Motus, les guignols de l'info et le club Dorothée aillent se rhabiller. C'est bien aujourd'hui qu'une page du divertissement français se tourne. Alors, le principe des vlogs d'août, c'est que Lena filme sa journée et poste une vidéo par jour pendant tout le mois d'août pour nous montrer, en gros, ses vacances, ses potes et ses sponsors. Ouais, avant, c'était la publicité qui interrompait mon programme de divertissement. Maintenant, mon programme de divertissement, c'est la publicité. On regarde Lena profiter de son été pour oublier qu'on ne profite pas du nôtre. Ouais, parce que désolé, hein, mais quand ton été se résume à attendre 20h50 pour voir quelqu'un étaler sa vie sociale, c'est peut-être que la tienne n'est pas ouf. Non mais je passe quand même ma journée à attendre que quelqu'un vienne me raconter la sienne. Et je suis une trad wife dans les années 50. Enfin, c'est bon, on n'a plus besoin d'attendre que notre mari rentre du taf pour découvrir le monde extérieur. Non mais c'est quand même ouf, hein. Je connais mieux l'été de Lena Situation que celui de mes potes. Je regarde 35 minutes de ses vlogs par jour, mais j'écoute les audios de mes copines en x2. Voilà. Bon, évidemment, en 10 ans, les vlogs et la vie de Lena ont changé, passant de relatable à rentable. L'héroïne est devenue multimillionnaire et elle va même finir sa 10e saison avec un Bercy. Bon, normalement, quand tu finis tes vacances à Bercy, c'est que t'as un Flixbus à prendre. Elle, non, non, c'est qu'elle l'a sold out en moins de 10 minutes. C'est quand même marrant, hein. Pourquoi nous, petits gens du peuple, on regarde une multimillionnaire pour nous divertir? Enfin, je sais pas, est-ce que les multimillionnaires regardent en divertissement des petits losers sans potentiel ni utilité? Oh mon Dieu! Est-ce que Bernard Arnault regarde la bande amateur? Si tu nous écoutes, Bernard, rends l'argent! Mais tout ça soulève une question. Oui. Peut-on être symbole du capitalisme et de l'authenticité en même temps? Les gens lui reprochent qu'avec le temps, elle manque de sincérité. Bon, en même temps, mettez-vous à sa place, hein. La meuf doit faire semblant d'avoir une vie super heureuse, de voir plusieurs millions de personnes tous les jours. Enfin, moi, j'ai déjà de la peine à faire ça avec ma famille le jour de Noël. Il y a 3 millions de personnes qui la regardent. Enfin, comment vous voulez qu'elle reste authentique? Enfin, moi, déjà, quand il y a un serveur qui me regarde au resto, je suis plus authentique. Je sais pas quoi faire de mes mains. Je commande le premier plat que je vois. Enfin, vous imaginez, il y a 3 millions de serveurs qui vous regardent. Le nombre de Malakoff commandés. Mais c'est vrai, Lena est déconnectée et c'est normal avec autant de notoriété et d'argent. Elle, sa petite journée tranquille, histoire vraie, c'est de privatiser le château de la Starac pour chiller avec ses potes. Non mais moi, en été, ma petite journée tranquille max, c'est de chiller avec mes potes en regardant la Starac. À savoir qu'elle a aussi pris un taxi pour aller de Paris à l'île de Ré. Voilà, 5 heures de taxi sur un coup de tête. Mais c'est tellement bizarre de faire ça sobre, en fait. C'est, enfin, Lena, c'est le genre de meuf qui doit rentrer de soirée en train. C'est très, très bizarre. Bon, évidemment, on peut critiquer, mais moi, je me refuse de faire du bashing de Lena Situation parce que, en tant que femme arabe devenue riche en exposant sa vie, je crois que personne sur Terre n'a pris plus cher qu'elle sur Internet. Franchement, je pense que Xavier Dupont de Ligonnès et Jeffrey Dahmer combinés ont reçu des tweets plus nuancés que Lena. Bref, en gros, si on combattait le capitalisme avec autant d'énergie qu'on combat Lena parce qu'elle a réussi dedans, elle serait peut-être toujours millionnaire, mais nous, au moins, on aurait assez de congés payés pour vivre notre mois d'août au lieu de regarder le sien. Allez, bon dernier vlog d'août à tous!

0: L'incroyable Edwin Collins sur Couleur 3, A Girl Like You Before. Pour terminer cette première bande amateur.
1: Ah, quelle émotion ça a été de vous retrouver, les garçons.
0: C'était formidable. Ouais. Avec dans le rôle de Lindsey Graham, la formidable Mireille Dumont. Merci beaucoup,
1: merci.
0: Mireille.
1: Merci à vous.
0: Merci. Lord Betrave est parti.
1: Non,
0: vous savez
1: il est
0: pourquoi.
1: Là, il est là, je peux l'imiter.
0: Ah ouais, Lord Betrave qui était avec nous.
1: Ouais, je vous déteste. Oh, j'aime rien. Cette
0: elle
1: musique
0: est nulle.
1: La fin de cette émission est nulle.
0: Non, il a dû partir parce qu'il avait, des courses à faire à Villars-sur-Glâne. Il devait aller faire les commissions.
1: Et vous savez, ça ferme à 19h. Donc
0: ça ferme
1: là-bas. Vous dépêche.
0: 19h, tu rigoles, à 17h.
1: 17h30, c'est
0: 17h30,
1: fini.
0: Ottavio Arojo était avec nous, le formidable, le tristoïque Ottavio, et sa nouvelle coupe de cheveux qui lui va très bien.
1: Voilà. Il se rattrape.
0: On se retrouve évidemment la semaine prochaine avec un immense plaisir et plein de sujets stupides. Et juste après nous, ce sera le perchoir. Et juste après le perchoir, il y aura un autre truc. Et après, il y a Yannick Neveu qui arrive avec sa nouvelle émission, La Turbine. Donc faites-lui un bon accueil. La Turbine, c'est de 20 à 22h. À la semaine prochaine. Gros bisous. Salut.
1: Ciao.

0: 18h.
1: Pierre-Étienne Joie.
2: Et du football, Lionel Messi ne jouera plus avec l'Argentine. L'octuple Ballon d'Or a annoncé sa retraite internationale sur ses réseaux sociaux. Il a disputé 207 matchs et marqué 125 buts avec la Bleue Céleste. Son dernier match avec l'Argentine aura donc été cette finale de la Coupe du Monde 2026, perdue contre l'Espagne le 19 juillet dernier. Messi a 39 ans, il joue toujours en club à l'Inter Miami aux États-Unis. Il avait déjà pris une première fois sa retraite internationale en 2016. Avant de revenir pour le Mondial 2018 et de triompher 4 ans plus tard au Qatar. Les jours passent et l'ampleur de la catastrophe se précise à mesure de la lente progression des secours. Le bilan de la crue qui a dévasté mercredi le Népal et le Tibet en Chine s'est encore aggravé ce lundi pour s'établir à plus de 950 morts et près de 4500 personnes disparues. Parmi elles, des centaines d'étrangers, touristes, pèlerins ou ouvriers dans des conditions périlleuses et sous la menace permanente d'une nouvelle montée des eaux. Les sauveteurs redoublent d'efforts pour tenter d'arracher d'éventuels survivants à la mer debout qui a enseveli cette région isolée de l'Himalaya. Skyguide prévoit finalement de licencier 50 personnes d'ici le printemps 2027. Ce chiffre est deux fois moins important que celui qui était anticipé en juillet au terme de la procédure de consultation. Dans un premier temps, 14 collaborateurs seront congédiés, a affirmé la Société Suisse de Contrôle Aérien, et 35 devraient suivre dans une seconde phase au printemps, même si la planification est encore en cours. L'objectif reste de biffer 200 postes pour économiser 51 millions de francs. Mais la sécurité de l'exploitation, de même que le mandat légal de sécurité aérienne dans les aéroports suisses, n'est pas remise en cause, répète Skyguide. Malgré une légère baisse, les femmes gagnaient toujours en moyenne 15,7% de moins que les hommes en 2024 en Suisse. Les disparités sont plus marquées dans le privé que dans le secteur public. Elles varient fortement selon les branches, allant de 7,9% dans l'hôtellerie-restauration à environ 17% dans le commerce de détail et l'industrie des machines et jusqu'à près de 31% dans les activités financières et d'assurance. Le Parlement zurichois veut bannir le voile dans les écoles. Il a soutenu une motion de l'UDC visant à interdire le port du couvre-chef religieux par les femmes et les filles à l'école publique. Le gouvernement doit élaborer un projet de loi. Pour les partisans d'une interdiction, le voile islamique va à l'encontre des valeurs démocratiques de l'école obligatoire. Cet élément vestimentaire est vecteur de discrimination et entrave l'égalité des droits ainsi que l'égalité des chances des élèves, ont-ils argumenté. Les violentes intempéries accompagnées de grêle de vendredi dernier ont causé des dommages considérables aux cultures agricoles. Dans le seul canton de Zurich, les dégâts aux bâtiments sont en outre estimés à 200 millions de francs contre 30 millions initialement évalués. Les intempéries qui ont sévi du Zélande jusqu'au lac de Constance ont aussi occasionné des dommages considérables aux cultures dans les régions de la Broye fribourgeoise en Suisse romande. Les cultures les plus impactées ont été la vigne, le maïs, les betteraves sucrières et les cultures maraîchères. La météo, ce soir un ciel bien dégagé, cette nuit aussi, demain mardi bien ensoleillé, malgré quelques voiles nuageux et des cumulus, surtout sur le Jura et les Préalpes, maximum 26 degrés, 0 vers 3900 mètres, mercredi idem, et jusqu'à 27 degrés.
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4: 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Joyeux lundi! Au sommaire de l'émission, Johan Provenzano, Félix Rayali, Sarah Motel, des blagues et de la musique. Nous sommes lundi.
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6: Eh oui! Eh oui! Vous l'aurez compris, nous sommes le lundi 31 août. Vous écoutez le Perchoir sur Couleur 3, une émission en public!
7: Ouais!
6: On a deux personnes dans le public parce qu'on a, y a vraiment 25 personnes qui ont décommandé rts.avecvous.ch pour participer au direct de cette émission de 18h à 19h tous les lundis sur Couleur 3. Je m'appelle Johan Provenzano et je vais vous présenter aujourd'hui une émission riche en couleurs avec de l'IA, une chroniqueuse surprise et en showcase, on ne change pas les habitudes, l'artiste fribourgeois Shuttle. Du bruit pour Shuttle!
7: Ouais.
6: Vous avez passé un bel été? Moi, j'ai adoré, à part le moment là, tout l'été en fait. Ouais. On va peut-être pouvoir se la péter et être la génération qui a fait déborder le vase. C'est pas trop stylé ça, à part ça. On a toutes et tous pu assister à l'effondrement en 4D, H24 et en IMAX, as Nolan intended. Après l'Homo sapiens, laissez-moi vous présenter l'Homo informatus, une nouvelle espèce de la race humaine qui n'a jamais été autant au courant qu'aujourd'hui. Toutes ces études scientifiques qui nous ont prévenu qu'il allait faire giga chaud. Ouais, mais nous, on a la clim, en fait. Donc, c'est bon. Comme si les infos faisaient gentiment souffler, se faisaient souffler par un air à 18 degrés comme ça dehors. Hop, hop, on sort de la maison. Les scientifiques, j'ai l'impression qu'on les voit comme des gens tout nus dans des tonneaux avec un entonnoir sous la tête. Regardez, ça brûle, regardez!
2: Ouais, mais t'as vu l'Odyssée, à part ça, il fait bon dans les cinoches. Oh, oh.
6: Qui aurait cru que le déni pouvait prendre la forme d'un gros tube qui fait fuir les conséquences par la fenêtre. Voilà. Cet été, j'ai jamais eu autant l'impression qu'on allait tous mourir dans d'atroces souffrances, tellement on s'est fait noyer par les informations. Après, je me dis, vu comment il a fait chaud, c'est plutôt pratique d'avoir la tête sous l'eau. Même si on le sait, face à la fatalité, on aime bien jouer à Colin Maillard. Je crois que c'est ça le souvenir. On a eu le droit à un El Niño Prime, voilà, un Fernando Torres manche longue à Liverpool, qui a foutu le feu sur toutes les surfaces d'Europe. Voilà. L'été le plus frais du reste de notre vie. Une phrase scandés sur des plateaux télé qui ne se trouveront de toute façon jamais sous les toits. Hein ? Wink, wink, monsieur Barthès. Une course capitale vers le capital, comme si le temps était compté avant de ne plus être capable de dépenser toute cette thune. On a pu le constater, par exemple, cet été avec la tentative de Lucifer, de Gianni Infantino, qui a voulu vendre la Coupe du Monde à des investisseurs privés. Heureusement, c'était un échec, même si ça aurait été très marrant d'assister à la Coca-Cola première mi-temps, au Siemens Hydration Break, et de voir des matchs comme l'IA de la Suisse contre la famille Kardashian. Ça aurait été assez drôle. Ils le savent, les riches, que dans 15, 20, 30 ans, l'argent ne servira qu'à boucher les trous sous les portes pour éviter que l'eau ne s'infiltre. Et même si tu te planques au 100e étage, la nature finit toujours par reprendre ses droits. Est-ce que cet été marquera un tournant dans une histoire qui commence gentiment à manquer de virage pour redresser la trajectoire? Ou est-ce qu'on partira simplement au frais pour les grandes vacances de 2027? On verra bien la suite au prochain été, qui sera du coup le deuxième plus frais du reste de notre vie. Voilà. Bienvenue dans le perchoir, Félix Ringabi, mesdames et messieurs. Et Sarah Mottet. Bonsoir. Sont avec moi autour de la table. On ne change pas une équipe qui fait match nul, j'ai l'impression, là. Ouais. En tout cas, qui attire les foules. Bonjour, mesdames. On peut vraiment saluer le public en disant salut, madame, voilà. très content de vous retrouver sur les ondes ici, soit à la radio sur Couleur 3, ou alors en direct sur le Play RTS. Il est 18h07. Et on va revenir, je sais pas si vous vous souvenez du, parce qu'à la dernière émission, qui date du 15 juin 2026, donc il y a
0: d'avant
6: 7-8 ans. On a fait des prédictions pour notre petit bingo. Donc, on va voir si on a visé juste pour cet été.
3: Ouh, j'arrive déjà à deviner que oui, quoi.
6: Je ne suis pas monstre sûr, Félix. Ah mais, ouais. Donc, toi, Félix, tu proposais deux choses.
3: Ouais, alors, moi, je pense que c'était un sujet politique à l'époque. Moi, je pense que j'étais sûr qu'on allait 10 millions. Et je pense que la salle peut le témoigner. On est 10 millions, quoi.
6: On est 10 millions, en fait. Pas dans les studios de Couleur 3 en ce moment, j'ai l'impression.
3: Non, mais j'ai dit 10 millions, mais pas de gens. On sera 10 millions de degrés. Bah, ça, c'est juste.
0: Ouais.
6: Tu penses qu'il y aura un 10 millions de degrés à un moment donné?
3: Non, en vrai.
6: Ok, merci. C'est un poil beaucoup. Ouais. Mais je crois même les pizzas, elles brûlent à 10 millions de degrés. Même dans un feu de bois à Naples. Hein. Et la deuxième?
3: La deuxième, c'était que Shakiri revient sauver la nature. Au final, il n'y a pas eu besoin. On a gagné la Coupe du Monde, tout allait bien, quoi.
6: Ah, il a pas reçu le mail, je crois.
0: C'est pas vraiment le.
6: On n'a pas gagné la Coupe.
0: Non.
6: On a perdu contre l'Argentine.
3: Encore. Ah. Okay. Non, l'Argentine les a éliminés puisque l'arbitre il était avec nous, de fou.
6: Non, non, on a découvert Johan Manzambi et c'est que pour nous réjouir.
3: Oui, c'est très bien. Voilà, c'est le nouveau Shakiri. Oui, c'est ça que je voulais dire en fait.
6: Oui, c'était ça l'objectif. Ok, merci Félix. Moi, j'ai visé un 34 degrés au Locle.
0: Pour le coup, tu as eu du nez, toi.
6: J'ai eu le nez et il a rougi tellement il a fait chaud.
0: Ah oui.
6: Donc j'ai l'impression que je marque un point et enfin Portugal champion du monde. Champion du monde de curling. J'avais oublié de le préciser et ils n'ont pas gagné non plus.
0: Non.
6: Portugal éliminé en quart de finale, on s'en rappelle. Et toi, Sarah?
0: Eh bien, gossip, Nathanaël Rochat en couple avec Bella Hadid, ils se sont séparés au milieu de l'été.
6: C'est vrai. Nathanaël voulait partir en vacances à Estavayer.
0: C'est ça, et puis Bella ailleurs. Okay. Donc, ça s'est pas fait. Malheureusement, pas de punto pour moi. Et puis, c'était la veille du G7, à peu près, la dernière fois.
6: Ouais.
0: Et moi, je prévoyais un battle de Yomoma entre Trump et Zelensky. Et puis, en fait, on sait pas parce qu'il paraît que tout ce qui se passe au G7...
6: reste au G7.
0: Donc, on n'a pas l'info, mais peut-être que... en tout cas, pas publiquement.
6: Pas publiquement, voilà. Mais ouais. On attend des infos. Du coup, on va reformuler un petit peu le bingo de cette saison, en tout cas de cette première partie de saison, en n'ayant plus qu'une seule proposition.
0: Voilà.
6: Sachant que on a commencé avec 3 propositions chacun.
0: Où va-t-on ?
6: On est passé à 2 propositions chacun. Ouais. Maintenant, on n'en a plus qu'une. Peut-être qu'on est en train d'assister à la disparition du bingo.
0: Mais on arrache le pansement très doucement.
6: Très, très lentement pour éviter d'enlever les poils. Donc, Sarah, ta proposition de cette semaine.
0: Alors,
6: qu'est-ce que tu prédis pour la semaine qui vient ?
0: Moi, je fais une proposition un peu chasse et pêche. découverte du poisson poiscaille dans le Léman. Parce que vous savez, avec cette histoire de dérèglement climatique...
5: Le dérèglement
0: climatique. Soi-disant, l'eau du bain se réchauffe. Là, j'ai parlé du Léman, mais en réalité, j'ai vu une vraie nouvelle dans la Méditerranée. Ouais. Les eaux atteignent les 30 degrés à la surface.
6: Oui.
0: Donc voilà, on accueille tout un tas de nouvelles espèces. Une question, vous, avec
6: j'ai une
0: les
6: question,
0: lunettes.
6: Je lève la main, oui. un poisson poiscaille, c'est quoi ?
0: Alors, j'y arrive.
6: Oh oui, pardon.
0: Tout simplement. Un poisson poiscaille, ben, c'est bientôt le truc le plus absurde qu'on pourra découvrir, parce que là, on a découvert quoi ? On a découvert poisson lion.
6: Oui.
0: On a découvert poisson lapin.
6: Oui.
0: Poisson ballon. Donc bientôt, les poissons, ils ont quoi ? Des nageoires et des écailles.
6: Mais quoi, un poisson.
0: Voilà, c'est ça.
6: C'est donc ça, okay.
0: C'est donc ça, la petite subtilité. Donc, ouais, non, tout un tas de nouveaux habitants.
5: Un contre-pied de la nature, finalement.
0: Complètement. Voilà. Un pied de nez.
6: Un pied de nageoire.
0: Un pied de nageoire de l'environnement.
6: Voilà. J'adore, parce que quand les blagues sont mauvaises, il n'y a pas de public de toute façon.
5: Ouais, donc
6: on sait que
0: on
6: ça tombe à l'eau. Vous êtes en train de niveler vers le haut cette émission, mesdames, à être deux. J'ai l'impression que...
5: Tu peux pas bider, quoi.
6: Non, tu peux pas bider.
0: Non, c'est ça, puisque le bide est permanent.
6: Ouais. Donc, poisson, poiscaille, on verra la semaine prochaine si on découvre un truc dans le Léman. Autre chose qu'une silure qui mange des enfants. ma proposition de la semaine, je sais pas si vous avez vu... Mais le trailer de GTA 6 est sorti.
0: Ouais.
6: Et sachez qu'il a duré, il est sorti sur Netflix et ensuite maintenant il est sur YouTube.
0: Okay.
6: Il dure 26 minutes. Minute 3, j'avais une demi-molle. À quel point j'attends ce jeu.
0: Wow. Ouais,
6: voilà, je suis très content de pouvoir jouer à GTA 6, sachant que j'ai 34 ans et aucun moment pour y jouer. Donc, à un moment donné, bah, je vais disparaître. Voilà. Et je vais dire, oh là là, ma meuf a accouché. Trop marrant, trop bizarre que ce soit au même moment que GTA 6.
0: Mais donc, juste pourquoi sur Netflix?
6: Ils ont fait une release un peu du trailer sur Netflix pour faire les gens branchés. Tu sais, Rockstar, ils sont un peu contre le capitalisme et le fait qu'on dénonce les riches, etc. Ils se sont dit, quoi de mieux que Netflix pour mettre en avant GTA 6.
0: Ouais, okay, okay.
6: Donc voilà, et je sais pas si vous avez regardé le trailer.
5: Moi, j'ai vu les deux autres trailers qui étaient sortis dans le passé, mais pas celui-là, non.
6: Alors, celui qui est sorti dans GTA 6, ça va être extraordinaire.
5: Okay.
6: Et c'est très réaliste.
0: Ouais.
6: Je pense que c'est tellement réaliste que Rockstar va prélever des bouts d'impôts dans GTA 6 pour qu'on puisse jouir de la citoyenneté au sein de la ville, quoi.
5: Voilà. Le réalisme poussé à l'extrême.
6: Voilà, on va devoir peut-être payer des impôts, faire du 9 to 5.
5: C'est un moment où ça va devenir nul, GTA.
6: Oui, c'est ça. Je crois que c'est l'objectif de Rockstar, c'est que ça devienne chiant, en fait.
0: En tout cas, si quiconque a des problèmes direction, ça procure facilement des demi-molles.
6: Chez moi, en tout cas.
0: Voilà.
5: Okay. Ça contient,
6: j'ai une très mauvaise circulation. Félix Ringabi, ta proposition de la semaine.
5: Le mercato de football n'est pas encore fini et le FC Sion n'a pas fait de folie encore.
6: Non.
5: Vraiment folie, grosse. Et moi, je pense que Balotelli revient au FC Sion. Encore,
6: encore une fois.
5: Pour fouler le terrain principalement du MAD au flon.
6: Ouais.
5: Et ensuite, on sera le tourbillon. Ouais.
6: Peut-être que tu confonds Balotelli avec Botelli. Qui est actuellement l'attaquant star.
5: Justement, moi je vois un duo en attaque.
6: Balotelli.
0: Et Botticelli aussi, il paraît qu'il est de retour.
5: Moi je pense qu'ils vont faire un 11 de gens qui ont le nom qui ressemble à bouteille. C'est le
6: pas
5: essentiellement un cliché qu'il faut maintenir, en fait.
6: Oui, ok, bah très bien. On verra tout ça la semaine prochaine. Merci pour vos propositions. À chaque fois dans le perchoir, la première séquence qu'on vous propose, c'est Florence Alazi qui revient sur soit un style musical ou une sortie musicale. Là, elle s'est intéressée à l'électroclash. C'est peut-être des câbles qui se insultent. Et là, ça bite pas parce qu'il y a personne. Allez, c'est parti.
7: Si t'écoutes ce qui cartonne en 2026, t'as forcément déjà entendu ça. Ce ce son froid, sexy, un peu trash, il a un nom, l'électroclash. Et contrairement à ce qu'on pourrait croire, eh ben il a rien de nouveau, il est né il y a plus de 25 ans. Retour à la fin des années 90, la techno et la house ont déjà installé toute une culture club underground, avec ses codes, ses scènes, ses puristes. Et en marge, il y a une nouvelle génération qui commence à casser un peu les règles. Elle mélange la techno et l'électro, avec la new wave, la synth-pop et le punk des années 80. Une scène exubérante qui emprunte autant à la mode et à la performance qu'à la culture club, parce que l'électroclash, c'est pas seulement un son, c'est une posture, c'est trash, sexy, provocateur, volontairement artificiel, avec beaucoup de second degré. Ce morceau, sorti sur International DJ Gigolo, deviendra un des hymnes de l'électroclash, mais il y aura aussi Peaches, Chicks on Speed et Fisher Spooner. À ce moment-là, personne n'est encore vraiment d'accord sur le nom de cette musique. Jusqu'en 2001, quand le DJ Larity organise à New York un festival qui réunit toute cette nouvelle scène, il l'appelle Electroclash, et le nom va rester. Les médias comme Vice et MTV s'y mettent aussi, et portés par l'explosion du partage de fichiers en ligne, l'électroclash s'échappe de son milieu underground d'origine et finit par contaminer la pop des années 2000. Et si elle fait son grand retour aujourd'hui, bah c'est pas un hasard, parce que l'électroclash, c'est un regard ironique sur un monde de plus en plus absurde. Une scène historiquement portée par des femmes et les communautés queer qui utilisent l'excès, la provocation et l'artifice pour bousculer les normes, un îlot de résistance qui en 2026 n'a rien perdu de sa pertinence.
6: Cette semaine, Sarah Mottet s'intéresse à dresser le portrait et c'est Mark Zuckerberg qui passe sous la loupe.
0: Ni plus ni moins que Zuckerberg. Eh oui, moi, s'il y a bien une chose que j'aime faire, c'est donner mon avis de manière non sollicitée et inexpérimentée. Donc sachez qu'en cette rentrée scolaire, il y en a un qui est passé à la caisse et c'était pas pour acheter des stylos 4 couleurs, si vous voyez ce que je veux dire. Ouais. Mark Zuckerberg, il a dû payer 16 milliards de dollars pour mettre fin au procès de Meta, qui l'accusait en gros de rendre les mineurs accros à ses réseaux.
6: 16 milliards de dollars, sachant que Mark Zuckerberg, il a ça régulièrement dans sa poche, quoi.
0: Tout à fait. Oui, oui. Voilà, c'est le bare minimum. Aujourd'hui, je me suis demandé, cet homme, à la tête du plus grand empire de notre époque et au charisme d'un haricot blanc, est-il sain d'esprit ? Eh bien, sur une échelle allant de Simonetta Sommaruga à complètement gaga gougou, où se trouve-t-il ?
6: Bah, c'est une bonne question.
0: Ouais, toi, tu te trouves où, par exemple ?
6: Moi, je me trouve entre zouzouzouzou et...
0: Et toi, Félix, t'es quelque part là-dessus?
5: Moi, Simonetta.
0: Donc... Ouais, ah ouais, ouais, okay. Je t'aurais pas mal mis vers Simone aussi. Ouais. Ah, cool. Premier diagnostic de Zuki à l'université, il est comme tous les jeunes de son âge, complètement en chien. Ah, okay. D'ailleurs, c'est à cette époque qu'il crée l'ancêtre de Facebook, FaceMash, qui servait à la base à noter les filles de son école sur leur physique.
6: Ah, trop bien.
0: Le cauchemar,
6: non,
0: tout simplement.
6: C'est body positive. Ça,
0: oui, c'est le début du body positive. Facebook s'est passé de l'enfer des filles au paradis des daronnes. Hein, vraiment, tourne-toi vers le soleil et l'ombre sera derrière toi, comme dirait ma tante.
6: La mienne aussi.
0: La tienne aussi, mais non. Deuxième diagnostic, après complètement chien, il passe à extrêmement chiant. Voilà, pour les 20 années à suivre. Le gars, il porte tous les jours de sa vie un t-shirt gris pour s'éviter la fatigue décisionnelle. Donc moi, j'ai la technique inverse avec mes cheveux. Hein, je change toutes les semaines de couleur pour pratiquer l'épuisement décisionnel.
6: On est fatigué, Sarah.
0: Ouais.
5: Ouais, ça marche pour les autres.
0: Ça marche pour les autres, c'est ça. Non, mais s'éviter la fatigue décisionnelle, les garçons. Ça va, les garçons? Ça va de vivre dans un monde en noir et blanc? Si on n'était pas là, nous, le monde entier ressemblerait au rayon Malm de chez Ikea.
6: C'est hyper pratique pour ranger les t-shirts gris, d'accord?
0: Le noir n'est pas une couleur, Johan, vraiment. Zuki, il préfère les tableaux Excel aux excès d'émotion. D'ailleurs, de source sûre, il a répondu « Merci beaucoup » la première fois que sa femme lui a dit « Je t'aime ». Et ensuite, il a continué par « 6 juin le doodle pour notre première baise ». Mais plot twist, depuis 2 ans, il s'est mis à porter des chaînes en or et faire du MMA. Vraiment, il a même engagé dans le conseil d'admin de Meta le président de la plus grosse orga de MMA au monde qui s'avère être un méga pote de Donald Trump.
6: Trop bien.
0: Surprise. Donc son dernier diagnostic, c'est qu'il est devenu un gros masculiniste. Ah. Eh oui. Bah pour moi, il est à deux doigts de congeler son sperme et de le foutre en glaçon dans ses shakers. Oh, il fait de la chasse à l'arc. La chasse à l'arc. Tu chasses quoi, Marc? Le faisan? T'avais pas déjà assez à bouffer avec nos données personnelles? Il se métamorphose au même rythme que son bébé méta. Il devait se connecter. Il devait connecter le monde et à la place, il est en train de l'asservir. Mes conseils donc pour redescendre sur l'échelle. Oui, je pourrais m'inscrire à un concours de slam avec
5: ta tante est fière.
0: Mes conseils, enfin à toi Marc, qui nous écoute de là où tu es, pour redescendre un peu sur l'échelle du gaga-gougou, touche un peu d'herbe. Go touch some grass, balade-toi en forêt, comme diraient tes utilisatrices. Il n'y a pas de wifi en forêt, mais la connexion est géniale.
6: Merci Sarah. Merci pour ces conseils. Et on le sait que Marc nous écoute et il nous entend en permanence, tout le temps. Roland de Vargas, les battles de danse, je sais pas, on verra bien.
8: Petit coup de gueule, les danseurs professionnels ou de longue date ou profs de danse, quand vous regardez une battle, on vous voit vous retenir de danser. Tu sais, ces amorces de move. Et parfois tout en discutant avec la personne qui est à côté.
9: Tu viens le 18 au brunch chez Samantha, toi ?
8: Franchement, arrêtez de vouloir flex comme ça, là. C'est pas vous qu'on est venu voir danser. Pour une fois, c'est pas votre moment. Je veux dire, un chanteur fait pas ça s'il se trouve dans le public du concert d'un autre chanteur.
9: Quoi ? Les toilettes ? Tu vois le bar au fond de la salle ? Bah en fait, tu prends sur la droite et les urinoirs sont juste là, quoi. De rien.
6: Merci, merci Renaud. On voit que t'es un monstre danseur. Yacine, Nemra et Julien de Quincin-Preux nous ont rejoints.
10: Bonjour, je suis Yacine Nemra.
11: Bonjour, moi c'est Julien de Quincin-Preux.
10: Triste nouvelle, puisque la canicule nous a quittés à l'âge de 52 jours. L'occasion de rendre hommage à toutes ces choses que l'on ne va plus vivre comme... se doucher quatre fois le même jour. Être bourré après un demi-verre de blanc. Entendre sa mère dire « Faut mettre un linge mouillé sur ton ventilateur. »
12: Croiser des hommes de plus de 40 ans qui portent un short en jean au-dessus du genou sans chaussettes avec des baskets blanches de marque inconnue. Être entouré de chiens apathiques qui ont l'air d'avoir passé deux semaines à écouter un album de fauve. Détester les mecs qui courent torse nu en disant qu'ils prennent trop de place dans l'espace public alors qu'en fait je suis juste jaloux.
10: Demander dans tous les bars « Vous faites des cafés glacés ?» Remarquez que ça fait chier tous les serveurs quand on demande « Vous faites des cafés glacés ?» S'énerver que des bars en pleine canicule ne savent pas servir des cafés glacés. Mais bon, Dieu merci, on va retrouver ça l'an prochain et jusqu'à la fin de notre existence.
6: Ouais, ouais. Yes.
12: On change de sujet avec Kanye West qui est au cœur d'une nouvelle polémique. Le rappeur vient d'annoncer qu'il se produirait en concert en Russie et ce malgré la guerre en Ukraine. Selon nos sources, la tournée ne s'arrête pas là puisque Kanye West fera un concert dans le jardin de Jacques Moretti.
10: Quelle fête, quel nouba. Ça y est, après des années de débats, l'aide à mourir a officiellement été promulguée par l'Assemblée nationale en France. L'aide à mourir en banlieue, ça existe déjà. On appelle ça la police.
12: Football. La star de la Nati, Brel Mbolo, quitte le Stade Rennais et signe en MLS dans le club d'Atlanta United. Il sera malheureusement que la deuxième personne la plus connue pour avoir simulé aux États-Unis après Melania Trump.
10: À Lausanne, le futur tram du Flon est critiqué pour son manque de végétation et son aménagement très bétonné. Et c'est vrai, Lausanne enchaîne les projets entièrement bétonnés, comme le musée cantonal des Beaux-Arts ou la place de la Riponne. Il est donc temps de clasher l'urbanisme lausannois. À Lausanne, à chaque fois que tu vois les projets sur des maquettes 3D, il y a du vert partout, on dirait Avatar. Et quand tu les vois en vrai, c'est le Mordor. La Muni, elle a fait un exploit. Ils ont supprimé toutes les places de parc, mais la ville ressemble quand même à un immense parking. Ils sont daltoniens du vert et du gris. Lausanne, c'est la seule ville où il y a plus de barbershop que d'art. Le seul truc pas bétonné à Lausanne, c'est la défense du Lausanne Sport. Le syndic de Lausanne, Grégoire Junot, c'est le seul type qui avait pris Bulbizarre au début de sa partie de Pokémon et qui l'a transformé en Pokémon Pierre. Il a transformé leur ville en îlot de chaleur. Bientôt, les enfants, ils vont plus jouer à « Le sol, c'est de la lave », mais à « Le sol, c'est Lausanne ». Mettez des arbres, nom de Dieu.
12: Dans les régions de Valence, de Madrid et en Andalousie, plusieurs piscines ont dû fermer en raison d'un défi viral qui pousse les gens à déféquer dans des piscines publiques. Mauvaise nouvelle, donc, si vous revenez d'Espagne, c'est pas du bronzage.
6: Ah.
10: Merci de nous avoir suivis.
12: Et à la semaine prochaine.
6: Merci beaucoup, messieurs. Petit clin d'œil à tous les gens qui rentrent de Séville, du coup. Stéphane Laurenceau nous refait l'actu des jeux vidéo, en particulier Dench Attack, je sais pas.
13: Vous aimez les voyages en train, le skate et les roller coasters? Alors vous risquez d'apprécier trois fois Dench Attack. Bon, pour les autres, je vous préviens, vous n'êtes pas prêts.
14: 3, 2, 1, go!
13: Dench Attack, c'est un jeu de train qui joue comme un jeu de skate sur des parcours de fou. Si au début c'est super simple, c'est pour se familiariser avec le frein, le saut, le changement de voie et la philosophie du jeu. On est dans la catégorie Crazy Ouf. Et c'est que le début. Plus on avance, plus Dench Attack nous retourne la tête en rajoutant encore plus de mécaniques. Après 5 minutes, on oublie le train et on se concentre à faire du skate sur des rails dans des environnements super variés. Les bonnes idées s'enchaînent à toute vitesse sans jamais s'essouffler sur la soixantaine de stages. Et la bande-son, on en parle? Ça chante, ça gratte des guitares, il y a du breakbeat, du funk, de l'acid jazz. C'est 80 morceaux produits par une vingtaine d'artistes qui ont bien saisi le délire. Y compris Thiago Lopez, qui était compositeur pour Sega sur le jeu Sonic. Densha en japonais, ça veut dire train. Et pourtant, il a rien de japonais ce jeu. C'est développé en Espagne, à Barcelone, par une vingtaine de personnes. En tout cas, pas besoin de leur demander à quoi ils ont joué quand ils étaient petits. Bref, c'est la grosse surprise de l'été, c'est super chic et pas cher. Dench Attack est dispo un peu partout, y compris sur Switch 2. Après ça, un Genève Zurich ne sera plus jamais comme avant.
14: Dench Attack.
6: Oh là là là là là là. Alors, il y a une petite émulsion autour de la table parce qu'on accueille déjà une chroniqueuse qui va venir qu'une seule fois. J'ai l'impression autour de cette table. Est-ce qu'on peut accueillir, s'il vous plaît, Ilona Dufresne? Mais vous savez d'où elle nous vient?
0: Non, non, dis-nous.
6: De Belgique.
0: Non, mais quoi?
15: Rien que cela.
6: Oh là là.
15: It's giving.
6: Mais comment ça se fait que tu sois là, Ilona?
15: Écoutez, à la base, j'avais rien d'autre à foutre. On m'a dit tu veux venir et puis...
6: D'accord.
15: Je savais pas que c'était toi qui présentais.
6: Oui, bienvenue. On se connaît bien. On se connaît bien avec Kilo.
0: C'est quoi votre passé un peu?
6: Non, si vous êtes fervent et fervente auditeur auditrice de radio, on a l'habitude de t'entendre plutôt sur Radio Nova.
15: Tout à fait.
6: Donc là, ça fait quoi de venir
16: dans une meilleure émission?
15: Allez, on enchaîne.
6: Allez, tu reviens de festival, c'est juste?
15: Oui, je reviens de festival et d'ailleurs, namasté pour l'accueil, ça fait plaisir. J'espère vraiment que vos âmes sont libres et que vos cœurs sont apaisés. Je reviens d'un festival d'immense babos en Belgique, voilà, et apparemment, l'appropriation culturelle, c'est OK, là-bas. Enfin, c'est ce qu'on m'a expliqué pendant 4 jours par des Sylvie qui sont engagées du 2 au 4 août, après elles reprennent leur taf de RH. Et c'est pas parce que dans l'intitulé de ton taf, il y a humain, que t'es dans le social. Voilà. Si t'aimais tant les humains, tu les traiterais pas de ressources. Enfin bref. Mais au moins le temps d'un week-end, elles prennent un peu de MD et elles disent que la police est une construction sociale et que le capitalisme nous aliène. Namasté. Et ça les détend. Et en vrai, le lundi, elles enchaînent directement en disant à Sylvain qu'on peut pas valider sa demande de congé car désolé, tu connais la politique de l'entreprise, tu peux attendre la semaine prochaine. De toute façon, ta cousine sera encore morte la semaine prochaine, n'est-ce pas? Allez. Après, c'est archi efficace. Je pense qu'on y gagnerait à envoyer par exemple Le Pen prendre un peu de MD avec ses cops en festoche. Moi, je pense que
6: Pourquoi
15: c'est...
6: Pas, ouais.
15: Pourquoi pas? Deux, trois ateliers sur la communication non violente et peut-être qu'elle reviendra de là en disant qu'on vient tous de la même terre. Namasté encore à tous et à toutes. Peut-être que c'est ça la solution. On dépense des milliards en élections alors qu'un peu de MD et un babos qui joue du didgeridoo peuvent potentiellement régler le problème. D'ailleurs, là-bas, j'ai entendu des phrases qui ne s'entendent que là-bas. J'ai entendu, par exemple, pas mal ta coupe, elle fait hyper engagée. Qu'est-ce que vous en pensez?
6: Ah ouais.
16: Pas mal.
15: Hein, depuis quand une coupe de cheveux, c'est un niveau d'engagement? Ça fait quoi pour la planète aujourd'hui? J'ai fait un mulet, mec. Et toi, t'as fait quoi? Mec, j'ai mis du vernis blanc pour la paix. Wow,
6: yes.
15: C'est hyper inspirant. J'ai même entendu, pieds nus, je ressens vraiment mieux la musique. Wow.
6: Aïe, aïe, aïe.
15: Ce genre de phrase qui me... Tu ressens peut-être mieux la musique aujourd'hui, mais demain, tu ressentiras mieux les mycoses. Faut arrêter de confondre connexion avec la nature et absence de semelle. Je pense que c'est important. Ouais, le concept de ce genre de festival, c'est de revenir à l'état naturel, mais sans les inconvénients de l'état naturel. Genre, tu rejettes le capitalisme, mais tu payes 8 euros ton kombucha, voilà. Oui. D'ailleurs, si t'as un paiement refusé, on va te dire quoi? Désolé, mais t'as pas assez d'argent pour n'avoir aucune possession matérielle. Voilà. Faut cette phrase, pourtant,
6: c'est
15: vrai.
6: C'est pas grave.
15: Je t'emmerde. Allez, c'est clair. Mais vraiment, sinon, je me suis un peu posé la question, parce que quand je suis dans ce genre de festival, je me demande, ils sont où les gens, ces gens-là, le
6: oui.
15: reste de l'année?
6: Oui,
15: ouais, parce que est-ce qu'ils restent sur le site du camping?
16: Ils existent
15: pas. Ad vitam aeternam, et je pense qu'ils restent sur le site du camping parce que j'ai vu des enfants rasta blancs. Je sais pas pourquoi. genre, ils sont là, je les croisais, ils sont élevés en plein air au rythme de l'hymne de nos campagnes, alors que ces gros darons sont issus du 16e arrondissement. Donc c'est assez intéressant. Et le gosse, il sait faire des macramés et dire fuck la police. Moi, je trouve ça quand même un peu beau. Et j'ai appris d'ailleurs que la police là-bas nous appelait les pulapis. Voilà.
6: Ah, c'est vrai?
15: Ouais, c'est vrai. Et en vrai, je peux pas leur donner complètement tort parce que c'est vrai qu'on pue la pisse. J'ai abusé aucune douche à mon actif pendant le festival, mais c'était bien. Militant. Vraiment, c'était. Après, c'est pas une insulte de dire qu'on pue la pisse parce que c'est juste que comme moi, je pue la pisse, je ressens mieux la musique. Voilà. Namasté encore. Et là, tout le monde est rentré, les enfants. Enfin, c'était la rentrée des classes et tout. Donc tout le monde est rentré, les enfants, les étudiants. Et même les racistes sont rentrés de leurs vacances où ils sont partis pour se retrouver en Thaïlande. Vous voyez un peu le concept.
16: Pareil, là.
0: C'est ça.
15: Voilà. Et c'est ça. Donc maintenant, ils ont arrêté d'être des étrangers. Donc ils commencent à les détester. Ils reviennent dans leur état naturel. Et même eux, ils ont une liste de fournitures scolaires à la rentrée. Stylos, cahiers, matraques, gaz lacrymo. Ah, désolé, je me suis planté. Ça, c'est la liste de la rentrée de la police. Autant pour moi.
6: Okay, je me disais.
15: Maintenant, c'est la rentrée. Donc, il faut retourner à la réalité. Ce qui est un peu plus difficile. Tu sais vraiment que c'est la rentrée quand on te regarde mal à 14h parce que tu as deux spritz en main et c'est pas ma faute. C'était l'happy hour. Je sais pas vous, mais moi je le vis pas hyper bien la rentrée. Après c'est logique, j'ai passé 4 jours à faire des activités comme fais ton sarouel toi-même et à clamer des slogans antifa et à discuter avec un gars qui m'a expliqué que l'argent n'existait pas alors qu'il a payé 180€ son passe pour les 3 jours. Intéressant. Et en vrai après 4 jours j'ai réalisé un truc, je me suis full moqué des babos avec leur sarouel et leur tote bag à cab et tout, et leurs ateliers où on doit reconnecter avec son enfant intérieur. Sauf qu'en fait leur enfant intérieur, lui il a capté un truc que nous on a oublié, c'est que il veut pas bosser le lundi. Voilà, merci beaucoup. Laura.
6: Merci beaucoup, Ilona. Ouais. Merci à toi. Tu restes avec nous jusqu'à la fin de l'émission, ça te va?
15: Ouais, je suis payé plus ou pas?
6: Bah, aïe, aïe, aïe.
15: Non. Je suis de gauche.
6: Allez.
15: Pas de problème, ne me payez pas.
6: Je suis de gauche, mais il faut payer son loyer.
0: Allez, c'est ça.
6: Bon, tu restes avec nous alors?
15: Ouais, parfait.
6: Trop bien, avec
0: T'sais
6: plaisir.
0: Tu sais que moi, j'y étais aussi à ce festival.
15: Ah,
0: et ouais, d'ailleurs, c'est à moi qu'on a dit ta coupe est engagée.
15: Ah, pardon, voilà. Attends pour moi. Ouais.
6: Revolution Hair.
0: Voilà, c'est ça.
6: C'est le nom du salon de coiffeur.
16: Moi, bon, on m'a dit que ma coupe était engagée à ne jamais aller chez le coiffeur.
6: Est-ce que, on va faire un petit jeu, mesdames et messieurs.
0: Oh my god.
6: C'est basé sur une info que j'ai vue passer. À partir de la mi-septembre, Spotify va mettre en place un système qui permettra de reconnaître et d'identifier les morceaux générés par l'IA.
0: Ah.
6: Parce que, pour rappel, près de 2 chansons sur 5 postées sur les plateformes aujourd'hui sont en réalité des titres purement créés par des algorithmes. Sommes-nous réellement encore dans la possibilité de reconnaître si un morceau est de création humaine ou pas? C'est ce qu'on va voir. On va donc jouer à un jeu qui s'appelle IA. Ou paia,
0: waouh,
6: paia, paia.
16: Attends, il y a une mélodie quoi.
6: J'ai tout.
0: Mais ça c'est potentiellement très vexant pour les artistes qu'on va écouter qui ne seront pas de l'IA, pour qui on va crier IA, IA.
15: La merde.
6: C'est la méga IA. Je vais vous passer 5 extraits et vous allez devoir me dire si ce sont des chansons jouées par des vrais êtres humains.
16: C'est pire méchant.
6: Ou des trucs créés par des ordinateurs.
16: Allez,
6: voilà, c'est vous qui le dites en plus. Pas moi. C'est parti, premier morceau.
17: Oui, peut-être que la réponse, elle est dans le
6: c'est un artiste qui s'appelle Yuna.
17: Dans cette
6: qu'est-ce qu'on fait là, c'est le titre. Est-ce que pour vous, c'est de l'IA?
0: Non, pas IA.
6: Pas IA.
16: IA.
6: IA. Félix Ajuste, c'est de l'IA. C'est une équipe de mise, l'équipe de mise au point qui a tenté l'expérience et qui a du coup prompté des chansons de Yuna.
0: Ah ouais.
6: Voilà, deuxième titre, ça s'appelle I Ask for So Little de Xania Monet.
0: IA. Yeah. Ah non.
15: Non, moi je crois pas. En vrai,
6: text back before midnight. IA ou pas IA?
0: IA. Oui, ça IA.
6: IA.
15: Ouais, je dis bah contre-pied, faire comme Feloche.
6: Tu dis comme Feloche, tu dis pas IA?
15: Pas IA.
6: C'est de l'IA.
0: Mais quand les vibratos ils viennent très tôt dans la chanson, c'est de l'IA.
16: Est-ce que c'est, j'ai juste, pour l'instant, je suis une IA?
0: Oui, vraiment.
6: Félix, tu es clairement une IA, par exemple. Félix, IA. Oh, je vais arrêter.
16: Six doigts, mec.
15: Ring IA.
6: Donc pour l'instant, Ring IA. Voilà, putain, bien joué. Et bah, ouais, ok, ça marche.
16: C'est juste la version russe de mon nom. Ring IA.
6: Ring IA. Félix Ringiabi. Allez, troisième morceau, ça nous vient de Aventis, I'm a Dead Man Walking.
0: I was born to die with a gun in my hand. Mais ça aussi,
6: américain,
0: ça aussi c'est IA. Mais oui, le prompt c'était Texas.
6: Ouais, j'en vois le Texas en ce moment.
16: C'est pas l'IA, ça vient du Iowa.
6: Iowa.
16: C'est un état, ça.
6: Ouais, alors du coup, IA ou
0: IA, IA pour moi.
6: IA, 3 IA.
15: Est-ce que le jeu c'est que de l'IA?
0: Ouais.
6: Alors, spoiler, oui.
15: IA dans ce cas.
6: C'est de l'IA, bien joué.
0: Mais oui.
6: Je me suis baladé sur la chaîne YouTube de Aventis, il y a 250 000 abonnés.
15: Ouf.
6: Qui sont persuadés, peut-être ou pas, d'écouter un vrai artiste. Alors, sachant que YouTube, ils mettent la mention IA quand c'est de l'IA. Avant-dernier morceau, The Velvet Sundown avec Dust on the Wind. Mais bon, on a un peu cassé le jeu, quoi. Ça pourrait sonner comme un...
16: Parce que
6: c'est de l'IA ou c'est pas de l'IA?
16: C'est pas de l'IA.
6: Tu penses
16: que tu nous...
6: Je vous brain.
0: Frank.
16: Tu nous brain, ouais. C'est pas de l'IA, ça.
0: C'est la voix qui spoil.
16: Une IA, elle va plus vite dans le... Tu vois.
6: Ouais, l'IA, elle va plus... C'est grâce à la 5G.
16: L'IA, elle a 6 doigts, là, il y en a 0.
6: Non, c'est de l'IA, encore une fois. The Velvet Sundown est un groupe qui n'existe pas, mais qui...
15: Dust on the wind.
0: C'est bien, hein.
15: Oui,
6: c'est bien, hein.

0: Ça aussi, il y a cette teinte. Il y a cette teinte. Comme ça, moi.
1: Génial, ouais. Donc, ouais.
2: Non, mais de best nada de vintage Latin soul ballade. Paia, c'est de l'IA. Full IA. 5,4 millions de vues sur YouTube.
0: Et ça, ça, ce truc-là qu'on vient d'entendre là, le pré-refrain, typique IA.
2: Typique IA.
0: Mais non, mais vraiment, une fois, j'ai fait un...
2: Je sais pas.
0: Ça, c'est typique IA.
1: Exagéré un peu.
0: Oui, vraiment.
1: Ouais, c'est du surjeu.
0: Un peu fond de gorge comme ça. Ouais, surjeu. Elle est grave en surjeu, l'IA.
1: En fait, s'il y a une artiste, une fois, qui s'appelle Dlia, ça va être chiant pour elle.
2: Oui, je pense qu'il faut qu'il y ait une équipe marketing qui s'occupe. Ouais, tu vois, Ilona,
1: c'est quoi son arrière Dlia? Ah, j'aime pas.
3: Elle a les mêmes débats sur ma radio, en tout cas.
2: Ouais,
0: on est
2: c'est
0: très
2: ça,
0: engagés
2: ouais.
0: ici. Mais à part ça, moi, Promdoc, de mon côté, dans mon petit coin, je me suis fait ce jeu une fois. Et j'étais là, waouh, ça, c'est sûr, c'est l'IA, c'est scandaleux. C'était un artiste.
2: C'était qui un artiste.
0: Vraiment Jackson. En chair.
1: T'as envoyé un message. En fait, si jamais j'ai cru que c'était faux, tellement c'est nul.
0: Ouais, bah c'est ça.
2: Bah, sachez qu'il y a un artiste jurassien qui s'appelle Félicien Lia, qui est très content de l'avènement.
1: Oui, il est refait.
2: Hein?
1: Il est refait.
2: Il est méga refait.
0: Ouais.
2: Donc bravo, vous avez tout trouvé. Non, c'est tout de l'IA. Voilà, sachez-le. Ouais. Donc maintenant, c'est cool que Spotify mette ça en place parce qu'on a. En vrai, vous l'avez dit, les morceaux sont bien.
3: Bah, ouais, mais ça baisse tellement.
2: C'est ça. En fait, c'est ce qu'on s'intéresse au processus ou au résultat.
0: Ouais.
3: Si c'est process, pas... bien sûr.
1: Ouais. Moi, dans ma chambre, c'est que des posters IA, c'est plus simple.
3: Des photos de toi en IA,
2: mieux. Félix Viking, Félix roi d'Hongrie.
3: Félix Vigas dans le stand-up.
1: Allez, ouais.
2: Merci, Ilona. 18h36, l'heure de donner la place à Camille Caron.
4: Je m'appelle Camille Caron, j'ai 29 ans et je suis prête à ce que vous me passiez les jumelles. Postulation présentatrice Passe-moi les jumelles, prise 1. Aujourd'hui, je vous emmène dans le Languedoc à la rencontre d'Alain, un apiculteur qui fait du miel d'abeilles. Telle est la phrase que je pourrais dire si j'étais présentatrice à Passe-moi les jumelles, la célèbre émission qui célèbre la nature suisse, mais pas que. C'est pour ça qu'aujourd'hui, je vous propose ma postulation par vidéo pour me démarquer du lot. Voilà. J'avais préparé un dialogue aussi. Dialogue. Bonjour Alain. L'apiculture, quand on y pense, c'est un peu comme l'amour. Ça pique, mais c'est délicieux, alors on y retourne toujours. Vous avez raison Camille, vous êtes une excellente présentatrice. On doit se féliciter tous les jours de vous avoir engagée, car vous êtes charmante et poète. Merci Alain. Charmante, poète et toujours vivante, telles sont les qualités que j'ai à vous convaincre. Vous dites certainement pourquoi ? Et moi, ce que j'ai envie de vous dire aujourd'hui, ce n'est pas pourquoi, mais c'est comment. En fait, c'est vraiment pourquoi. Pourquoi ? Déjà, j'ai vu les 1723 émissions de Passe-moi les jumelles et je les ai toutes adorées. Deuxièmement, j'ai parfaitement le wood fit pour l'émission. Troisièmement, je suis déjà familiarisée avec le jargon de la télévision, connaissant des expressions du style « à vous les studios ». Alors, n'hésitez

0: C'est pas grave, c'est pas grave.
1: C'est pas grave. Un moment, la rentrée, c'est un moment cool, mais c'est aussi un moment qui peut être gênant pour plein de personnes qui doivent expliquer pourquoi ils ont redoublé parfois. Hein. T'es dans une nouvelle classe avec des nouvelles têtes, mais t'as pas déménagé, c'est un petit peu étrange. Ça peut être gênant d'expliquer. Et d'ailleurs, en Suisse, je parle de ça parce qu'on est en Suisse romande, on est les champions du redoublement. Hein. On est dans la région linguistique où, théoriquement, on prononce le plus la phrase « Oh, c'est un merde, je redouble encore, je suis avec mon fils, frère ouais. !» Malheureux. Et c'est important d'expliquer aux gens pourquoi tu as redoublé, parce que ça crée ta backstory un petit peu pour l'année à venir. C'est un petit peu difficile, mais il faut le faire. Et d'ailleurs, il faut avoir une bonne raison. Moi, j'en ai vu des mauvaises. J'étais à l'école avec un gars, une fois, il a dit qu'il a redoublé parce que les doyens, ils sont jaloux, frère. Non, c'est pas... Ils sont payés pour venir à l'école, hein, Joachim. C'est vraiment pas... Ils ont pas envie de faire trois périodes d'allemand le lundi matin, je te jure. Donc voilà, n'hésitez pas à piocher dans celles que je vais dire. La première, je fais un petit classement, une petite tier list, comme on dit. La première que j'ai décidé ici, c'est les raisons médicales. Ça, c'est très fort. Raisons médicales imparables. Personne vient de venir te faire chier. Bonus, si tu dis que t'as la mononucléose. Stylé, ça c'est cool. Stylé, ouais. Ouais, parce que les gens partent du principe que t'as embrassé plein de gens. Si. trop lourd. Mononucléose, plus t'es jeune, plus c'est un peu populaire. Hein, que...
2: C'est vrai.
1: Mononucléose à 40 ans, t'étais où?
2: De où?
1: Ah, t'es prof d'école, t'étais où? Attention. Ouais. Deuxième technique, il y a les gens qui utilisent un prof en cible. Directement, hein, y a toujours ce type qui arrive le premier jour en expliquant qu'il a redoublé exclusivement à cause de Madame Muller. Elle me déteste, gros, elle me déteste. Alors que si tu réfléchis un petit peu, c'est un peu bancal, hein, parce que si elle t'aime pas, elle t'aurait pas mis tous les jours de l'année avec elle encore tous les jours. Ah, ça va pas. Hein, à la limite, joue-la dans l'autre sens. Dis qu'elle t'a fait redoubler parce qu'elle est amoureuse de toi. Là,
0: okay.
1: Là on parle, là c'est un peu cool.
0: Donc, voilà,
1: je vais mettre la cible en mauvaise idée. Ok, et je vais mettre le cœur, l'amour en pas mal. En plus, oui. Après, tu peux faire du blackmail. Enfin, vraiment, il y a toute cette histoire de ça. Vous allez dire que c'est peut-être cheap d'utiliser cette technique, mais bon, il va falloir des gens dans le futur pour qu'on puisse négocier avec Donald Trump à son 47e mandat. Hein. Donc, c'est important de tout savoir, toutes les techniques d'arsenal de la négociation. Dans la même catégorie, un petit peu, il y a les gens qui sont convaincus qu'il y a un complot autour d'eux. Hein. Et c'est, ouais, on le connaît. Hein. C'est, le directeur, c'est un franc-maçon, laisse tomber. Ça, souvent faux. Hein. Il y a le gouvernement de l'école, il veut pas que j'ai du succès. C'est le conseil des classes, Joachim. C'est pas un gouvernement, d'accord? Pas une super technique, surtout qu'après, les gens, ils voudront pas faire un exposé avec toi, après. Moi, j'ai pas envie de me retrouver devant la classe à expliquer que Michael Jackson s'est fait assassiner par Valérie Dietli. Non! Pas terrible. Mauvaise idée, les complots. Ne faites pas trop ça. Ensuite, on a, bien sûr, les gens qui, j'étais trop occupé à essayer de percer dans le foot. Je vais être footballeur. L'école, c'est pas pour moi. Voilà. Tous ces gens que je mets dans la catégorie des mythomanes. Pas mal. Pas mal. C'est intéressant. Tu peux créer une backstory assez intéressante. Une aura assez cool. Maintenant, faut suivre avec des preuves. Attention, hein. Il va falloir, ouais. C'est ça le problème. Ouais. Moi, ce que je conseille à tout le monde, plus simple, déchire-toi les ligaments au début de l'année. En plus, tu vas être la personne en béquille, plus cool. Ça, en plus, je sais pas, c'est bien, tu vois. Voilà, c'est pas moi qui invente. Hein. C'est du ligament maxing. Enfin, il y a des livres du sur ça. C'est pas de la merde. Ensuite, il y a plusieurs choses que j'ai entendues durant ma scolarité qui sont toutes un peu mauvaises. Vous les enchaîner un peu plus vite. J'ai redoublé à cause des dents de sagesse. Bancal. J'ai redoublé. C'était un défi 1 sur combien. Bancal. Voilà, je suis préoccupé sur mon album de rap conscient. Bancal. Et ensuite, il y a la dernière solution qui est d'admettre que voilà, j'ai peut-être des lacunes, effectivement. Et il y a sûrement des raisons personnelles qui ont encouragé ça. Mais si je redouble, c'est sûrement une bonne décision. Et puis, je vais repasser sur ces notions pour consolider des meilleures bases pour le futur de mes études, de ma carrière. Et peut-être d'ailleurs que je vais aider les gens dans ma classe à surmonter ces problèmes eux-mêmes. Et collectivement, on va réussir à s'améliorer entre nous et avoir un futur brillant. Voilà, ça, ne faites surtout pas. C'est nul. Aucune aura, c'est ridicule. Inventer un truc, ayez une meilleure vie, c'est important d'être cool plus que d'avoir un diplôme. Et si vous n'avez jamais redoublé, faites-le, franchement. Qu'est-ce que vous attendez? Franchement, faites-le, vous serez une personne plus cool, passez une année à faire n'importe quoi, vous amusez. Et je trouve que c'est le meilleur conseil que j'ai à donner. Voilà. Bonne année à tous, merci beaucoup.
3: Merci Félix Ringabi. Pour la rentrée du perchoir, on a aujourd'hui la joie de recevoir Shuttle, autoproclamé troubadour from Fribourg. L'artiste dévoile le premier single de son tout premier album. À 40 ans, il est bien connu des ondes de Couleur 3. Il nous présente aujourd'hui Dopamine, morceau sorti à peine du four, puisqu'il est disponible depuis ce vendredi 28 août. Mesdames et messieurs, auditeurs, auditrices, pour vous ce soir, Shuttle.
4: Hello, hello.
5: Shuttle qui branche son casque.

0: monsieur, bravo. Merci à toi. Je te laisse te débrancher. Je vois que t'as des câbles par tous les poches. Et puis ensuite, tu peux nous rejoindre avec grand plaisir autour de la table. Donc, t'as ton petit micro. Bravo. On peut l'applaudir, s'il vous plaît.
1: Bravo.
0: Shuttle, très content de te recevoir.
2: Merci pour l'invite.
0: Comment ça va?
2: Un peu stress, mais ça va.
0: C'est vrai?
2: Bah, tu sais, c'est la première fois que je fais un morceau en acoustique.
0: Ok. Ouais. Et puis, comment tu t'es senti? C'était acoustile.
2: Acoustile.
0: Acoustilé.
2: Ouais.
0: Ouais, ok.
2: Mais non, mais ça va, vraiment, c'est passé et tout. On est là autour de la table, donc on peut se marrer, c'est parti.
0: Allez. Trop bien, parfait. On va passer un petit quart d'heure avec toi. Tu sors ton premier single de ton premier album. Il y a des EP, mais là, c'est la première fois que tu sors un album. Il est sorti vendredi. Comment tu te sens après cette release?
2: Ben, je suis super content. En fait, ça faisait un moment que je bossais déjà sur le disque. Et puis, c'est un peu comme un processus. Comme si c'est un peu sous-marin, comme ça, tu vois, t'es tout seul dans ta bulle et puis t'as envie de partager, mais en même temps t'es aussi, t'es plein de doutes, tu sais pas ce que ça va donner, comment les gens vont accueillir le truc. Et puis enfin, tu peux présenter quelque chose, puis t'as des retours et des gens qui te disent que c'est cool et tout, donc ça fait du bien, je suis content.
0: Est-ce que tu fais partie de ces artistes qui refresh à chaque fois les pages pour voir le nombre d'écoutes, ou tu laisses un peu vivre les choses et tu regardes?
2: Ouais, je regarde quand même, ouais. Parce que en fait, c'est un projet que je gère seul, et puis c'est clair que c'est aussi un petit peu mon job, et enfin un peu dans le sens que c'est aussi un peu mon métier, une source de revenus. Alors évidemment, ouais, je regarde, je me pose des questions, je me dis est-ce qu'il y a des écoutes, est-ce que ça fonctionne, et j'essaie de m'en détacher, mais c'est pas facile parce que c'est un petit peu une source de dopamine.
0: Ouais, bah oui, à fond. Je me suis baladé sur ton Instagram @IamShuttle, et on y voit un post qui raconte l'histoire de la création de ton album que tu as, je cite, enregistré sans ordinateur.
2: Exact. Ouais.
0: Alors on pose la question en 2026 comme si c'était fou malade. Et pourquoi ça l'est aujourd'hui, c'est fou malade d'enregistrer sans son ordi?
2: Mais c'est pas si fou malade. Il y a pas mal de gens qui le font, mais c'est vrai que l'ordi c'est devenu un peu l'outil principal, et puis on peut faire des trucs incroyables. C'est pas du tout un disque qui dit que c'est pas bien d'utiliser un ordi. C'est pas mon point de vue. Je l'utilise tout le temps pour mon job.
3: Et fou
2: tout.
3: Ça.
2: Ouais.
4: Parce que Ilona, t'avais un truc. Enfin bref, elle disait que ça sonnait un peu IA justement.
2: Ah, c'est vrai. Mais justement, à l'ère de l'IA, c'est vrai que c'est la musique surproduite, suréditée.
4: Oui,
2: en fait, maintenant l'IA le fait presque mieux.
4: Alors, oui, ça sonne justement pas.
2: J'avais un petit peu besoin de faire quelque chose de plus organique et plus.
3: Mais sans ordinateur, c'est fou.
2: Bah, aussi, il y a un truc, c'est que moi, j'utilisais plutôt des samplers. C'est un peu, si on veut, les prémices de l'informatique musicale. C'est déjà digital, mais c'est vraiment. En fait, on peut enregistrer que par petites clips de 20 secondes maximum, et puis on fait tourner des boucles, et puis on les séquence en fait avec un séquenceur. Et puis après, j'ai enregistré toutes ces séquences sur une bande, comme ça se faisait à l'époque.
4: En fait, la technologie, c'est juste pour que ça aille plus vite, quoi.
2: En fait, ça enlève un peu la possibilité de retourner en arrière. Ouais, donc, il faut prendre des décisions. Et puis, en fait, moi, ça m'a aidé parce que j'aurais tendance à éditer quand je suis avec l'ordi, puis à prendre des raccourcis, genre, j'ai pas très bien chanté, mais vas-y, un petit peu découper le truc ça. Et là, en fait, il fallait soit bien chanter, mais ça, j'arrivais pas tout le temps. Mais du coup, je simplifiais. Et puis, en fait, du coup, le disque, il est un peu plus minimal. Mais ça a donné aussi un fil rouge, tu vois.
4: Plus naturel aussi.
0: Justement, je me demande, parce que dans ton carrousel Instagram, tu dis que, ma foi, voilà, il y a des imperfections et je les laisse. Et est-ce que revendiquer l'imperfection, c'est pas ce qui nous rend artistiquement humains?
4: Bien.
0: Oh oui, mais c'est pas, j'essaie de faire l'exercice d'interview.
4: Bougie, celle-là.
5: Mais vraiment, c'est plus pour ta phrase que la question. Hein,
0: oui, je suis en train de flex. Non, mais c'est vrai.
2: Franchement, si t'écoutes des disques, je sais pas, en fait, à l'époque, quand t'enregistrais un disque, ça se passait dans un studio d'enregistrement, puis qu'il y avait une maison de disques qui finançait. Des fois, il fallait que tel jour, à tel deadline, le disque soit fini. Puis en fait, les gars, ils avaient les oreilles rincées pendant la nuit, ils faisaient le mix, ils avaient déjà pris de la drogue, et puis en fait, ils étaient pas bien, puis ça sonne un peu bizarre.
0: Ouais.
2: En fait, au jour d'aujourd'hui, ça arrive plus parce qu'on fait une version 26, révision C.
0: Oui, VDF 67, ouais.
2: Mais en fait, les disques qui sonnent bizarres, c'est assez cool. Et puis.
4: Ouais.
2: C'est pour ça qu'ils ont du charme. En fait, les imperfections, c'est bien, mais c'est vrai qu'on a perdu un petit peu le sens de ce qui est un peu naturel et de ce qui peut être artistique, même si c'est pas parfait, en fait.
4: Les imperfections fait du charme, c'est la bio Tinder de Sarah, d'ailleurs.
2: c'est ça,
0: Jotel, tu travailles avec beaucoup d'autres artistes.
1: comme par exemple Mary J, John Steers ou encore Zoé May. Est-ce que t'es aussi bien dans l'ombre? Est-ce que t'aimes bien aussi travailler derrière? J'ai vu que tu mixais aussi pour... C'est quoi déjà mixer pour des artistes? Est-ce que t'es DJ pour LEO? C'est quoi,
2: ouais, exactement, on fait des soirées comme
1: voilà,
2: ça.
1: Voilà, c'est ça, j'ai mixé chez Mary J.
2: Ben, moi, comme je viens de Fribourg, j'ai la chance de collaborer avec une sorte de fonds de soutien pour des jeunes artistes qui s'appelle La Gustave. Et puis, il y a eu Mary J, Zoé May... John Steers, puis ils sont venus dans mon studio, ils ont enregistré avec mon collègue Sacha, et moi je mixe. Et alors mixer, ça veut dire que je prends les pistes justement qui ont été enregistrées, puis que je les agence d'une certaine façon pour que le résultat final il soit plus conforme, un peu à, on va dire, bon, déjà plus joli artistiquement, et aussi plus conforme un peu à des standards. En fait, c'est un peu comme l'étalonnage d'une image d'une certaine façon.
1: Est-ce qu'il y a une patte shuttle, du coup, est-ce qu'il y a une couleur shuttle quand tu as travaillé sur un morceau?
2: Pas quand c'est
1: t'as pas un tag produced by Shuttle.
2: Ouais, un watermark. Tant qu'ils ont pas payé, il y a le watermark.
1: Voilà, c'est ça.
2: Non, bah des fois j'aimerais bien, mais après en fait en Suisse tu dois être assez polyvalent, tu dois t'adapter à pas mal de projets différents, tu vois, entre Zoé May et Mary J, c'est pas la même chose. Tu peux pas faire avoir la même approche. Après, des fois, il y a des gens qui viennent chez moi parce qu'ils veulent que j'amène ce petit côté un peu shuttle. Mais il y a aussi des fois, je prends une approche très neutre, très polyvalente, on va dire.
1: Ok. Ouais. Donc, tu nous as chanté ton morceau Dopamine. Ouais. Aujourd'hui, la dopamine est au cœur, j'ai l'impression, de beaucoup de choses. On est constamment à la recherche de dopamine. Ce qu'on va faire, c'est qu'on va faire du blind drinking. Tu vois ce que c'est? C'est un peu sur les réseaux sociaux où on classe des choses sans savoir ce qui vient après. Et là, on va classer ensemble, toi et nous, Shuttle, les meilleures sources de dopamine.
4: Tu classes les gens qui sont sur le plateau.
5: C'est ça.
1: Voilà, à quel point t'apportes de la dopamine ou pas. Donc, la première source que je te propose, c'est une bonne glace. Sachant que 6, c'est la moins bonne source de dopamine, et la 1, c'est la meilleure source de dopamine pour toi. Une bonne glace.
2: Ah, je mettrais déjà en 4.
1: En 4, une bonne glace. T'es un fin gourmet,
5: un bon
1: ou
5: vivant.
1: Pas forcément?
5: Un bon vivant.
2: Je suis pas fin gourmet, mais j'aime bien manger, ouais. Après, je suis pas genre... Moi, j'aime bien genre les spaghettis avec une bonne sauce tomate.
1: Ok.
2: fin gourmet, mais ça me fait trop plaisir, ouais. Tu vois.
4: Voilà. Les glaces, parce que tu possèdes une âme aussi, principalement.
2: Voilà, ouais, exactement.
4: Évidemment.
1: La deuxième chose que je te demande de classer, s'il te plaît, c'est un album bien reçu. À quel point ça t'apporte de la dopamine?
2: Ah, je pense que ça, c'est bien un 2.
1: En 2, ouais. Ouais. Pourquoi tu le mets pas en 1, celui-là?
2: Ouais, parce que des fois il y a des trucs plus importants. C'est bien aussi de savoir un peu lâcher prise, tu vois. Finalement, c'est juste un album. Je suis pas chirurgien, par exemple.
1: Est-ce qu'il y a cette philosophie, c'est que de la musique, c'est un truc qui te permet de désacraliser un peu tes morceaux?
2: Ouais, c'est vrai. En fait, la musique c'est très important pour moi, mais c'est vrai que tu vois, il y a des trucs. Enfin, c'est un méga privilège de dire que la musique c'est important pour soi.
1: Ouais.
2: Tu vois. Donc bien sûr que. Qu'il y a des trucs plus importants.
1: Peut-être qu'on aura trouvé.
4: Il n'y a pas la paix dans le monde dans l'émission.
1: Ouais, moi je crois que c'est ça. Une des sources de dopamine les plus accessibles en 2026, c'est le scroll. À quel point scroller ça t'apporte de la dopamine?
4: Mets-le en 1.
5: Réponse honnête. Hein.
2: Ouais, la réponse honnête, c'est que c'est. Bon, maintenant j'ai plus beaucoup de choix. J'aurais bien mis en 4, mais je vais le mettre en 5 parce
1: en 5,
2: que du coup ça fait un petit peu. Ouais, non, mais c'est vrai, mais.
1: Mais
2: en vrai. Peut-être que ça aurait pu être plus haut. Hein.
1: Le job de musicien aujourd'hui est étroitement lié aux réseaux sociaux. Comment tu l'expérimentes, toi, cet exercice? Est-ce que c'est un truc que tu aimes faire, ou au contraire, tu le fais parce qu'il faut le faire?
2: Maintenant, j'essaie de trouver ma ligne éditoriale, on va dire.
1: Ok.
2: De toute façon, j'ai dû un peu me détacher du côté vouloir avoir un compte qui est viral et qui fonctionne bien. Parce que je crois que je suis un peu... C'est pas ma génération, en fait. Moi, j'ai découvert MySpace, tu vois, la musique sur MySpace. Je suis un peu de cette génération-là. J'avais un MySpace où j'avais peut-être plus d'abonnés qu'Instagram.
1: Ok, ouais.
2: Mais du coup, maintenant, j'essaye quand même d'être actif. J'aime bien aller sur les réseaux. Il y a des trucs qui me plaisent. Franchement, même, j'aime bien TikTok. En vrai, je peux passer du temps dessus. Je suis pas du tout anti-réseau. Mais c'est vrai que le problème, quand tu fais de la musique, des fois, t'as presque tendance à faire passer ça avant le fait, par exemple, de jouer ton propre instrument, ouais, ou de réviser tes morceaux. Donc voilà, c'est un peu...
4: Il y a plein d'artistes qui sont très vocaux sur le fait de même pas l'avoir. J'ai vu Christopher Nolan, il a même pas de téléphone. Enfin, c'est des trucs vraiment extrêmes.
2: Après,
4: parfois,
2: le truc, c'est qu'ils ont déjà un statut.
4: Mm-hmm.
2: C'est comme le débat, en fait, tu sais, sur les plateformes de streaming et tout ça. Il y a des groupes, ils peuvent partir de certaines plateformes.
4: Nous,
2: parce qu'ils ont déjà fait 27 albums.
4: On est dans le même truc. Bah oui, c'est clair.
1: L'élément suivant, c'est la nature. J'ai vu une jolie place pour la nature, justement sur tes réseaux sociaux. Est-ce que c'est une source de dopamine qui mérite le podium ou
2: Je sais pas qu'est-ce qui reste encore.
1: C'est pas ce qui vient après, c'est ça.
2: En tout cas, on va lui mettre un 3, comme ça on garde du suspense.
1: Un bon 3 pour la nature.
4: Mais on entend quand même la nature.
1: Tu sors en forêt chercher l'inspiration ou
2: Je cherchais l'inspiration.
1: Chercher les champignons.
2: Non, après, je sors beaucoup. Ouais. Je vais souvent promener mon chien. J'aime bien les paysages, c'est vrai. Et puis, peut-être sur Insta, ça se voit. Parce que c'est vrai que je me suis dit, maintenant, il faut vraiment être super authentique. Et, ma foi, si tes seules sources d'images, c'est parce que t'es en forêt avec ton chien ou que tu te balades en gruyère, mets des photos de la gruyère. En fait, c'est sympa. Y a pas besoin d'avoir l'air urbain.
1: Ça soit
2: parce
1: calculé.
2: Que c'est cool.
1: Ouais,
2: non, en fait, il faut être. J'essaie d'être un peu moi-même.
1: Ok. Suivant, c'est le sport. Est-ce que le sport est une source de dopamine pour toi, Shuttle?
2: Ouais, je mettrais en 6.
1: En 6, ouais. Est-ce que tu te doutes de ce qui pourrait arriver en 1 ou pas forcément?
2: J'ai un peu peur, tu vois.
1: T'as un peu peur?
2: Mais je me réjouis
1: que tu vas mettre en 1
2: de laisser la porte ouverte.
1: Là, j'ai avec moi le plus grand vecteur de dopamine selon Shuttle.
5: Ok.
1: Et j'ai mis... T'as vu comme c'est bien pensé?
2: C'est bien pensé.
1: Je peux le mettre en 1?
2: Ouais, tu peux le mettre en 1.
1: Donc
2: ouais,
1: je le mets en 1 parce que je l'ai vu en long, en large et en travers.
2: Je pense qu'il y a des gens qui doivent se dire, il nous saoule avec son chien.
1: Ouais, je suis le même que toi, pareil, t'inquiète pas.
4: T'as vu son chien en travers?
1: Pardon? Non, t'inquiète, tout va. Ton chien, c'est. J'ai vu que c'était ton compagnon d'enregistrement pour ton album. Ouais. Comment il s'appelle? Quel âge il a? C'est quoi ça? C'est quoi la race?
5: Il ressemble à quoi?
2: C'est Chouchou, un an et demi. Un Maltipou, vous savez ce que c'est un Maltipou?
5: Non, je vois pas.
1: C'est à côté de Miami.
4: Ah oui, d'accord.
5: Maltipou.
2: Ah, c'est le croisement entre un bichon maltais et puis un poodle, un caniche.
4: Ah d'accord,
5: c'est tellement adorable. Ouais. Okay. Ah, c'est les petites choses.
2: Des chiens très choux et très.
5: Ils sont tout crôlés comme ça.
2: Ouais, exactement.
5: Moi, j'adore.
1: Et il t'a beaucoup accompagné pour la création de cet album?
2: En fait, je travaille tout le temps seul et du coup, la seule personne avec moi, c'est le chien.
4: Qui s'occupe de ce chien maintenant?
2: Il est à Waffland, c'est une pension pour chiens à Fribourg.
1: Waffland! J'ai tellement envie d'aller à Waffland! Sorti Waffland après le patchwork.
2: Oui, non, mais ils adorent les chiens aller à Waffland. En fait, c'est toujours.
5: Ils font quoi? Ils font
2: non, mais
5: quoi,
2: c'est hyper vexant. T'amènes ton chien à Waffland. Et en fait, d'habitude, si tu quittes ton chien, il pleurniche et tout. Là, je l'amène à Waffland. Elle court. Après, je vois les stories sur Instagram.
5: Les gars, je suis avec mes potes.
4: Le combat, c'est de récupérer le chien.
2: Ouais, un petit peu, ouais.
4: Waouh, trop bien.
1: Est-ce que t'es satisfait de ce classement?
2: Ouais, je suis très content de ce classement. Je suis très content que t'aies laissé le chien pour la fin là, parce que je me suis dit, t'aurais pu faire un sale coup, tu vois, mettre.
1: J'aurais mis le porno, t'imagines? Ouais. Source numéro 1, le porno. on te souhaite tout. Est-ce que ton album il sort quand?
2: Ah, l'album, on a le temps, il sort le 23 avril.
1: Ok, on a le temps de voir venir.
4: Et c'est mon anniversaire.
2: Mais oui,
1: c'est vraiment ça. Donc, qu'est-ce qu'on te souhaite? Est-ce qu'on te souhaite une tournée? Est-ce qu'on te souhaite
2: Ce serait cool de faire des dates. Ouais, c'est vrai. En plus, j'ai une version groupe, tu vois, donc avec Perrine, Nico et Sacha. Et c'est vachement cool de jouer en live avec des musiciens et musiciennes. Et j'aimerais bien qu'on puisse faire quelques dates. Mais après, c'est pas évident parce que booker en fait tout un groupe, ça prend de la place sur scène. Trouver des slots pour des petits groupes comme Shuttle, alors que tu vends pas beaucoup de billets, mais en fait il faut
1: de la place.
2: Ouais, il faut de la place et tout. En fait, je pense que peut-être la version solo c'est plus facile, tu vois.
1: Ok.
2: On verra.
1: C'est tout ce qu'on te souhaite. N'hésitez pas à suivre sur les réseaux sociaux I am Shuttle.
2: Yes.
1: Tout en anglais. Merci d'être venu avec nous. On peut l'applaudir, merci. S'il vous plaît.
5: Merci
2: pour l'invite.
1: Cette reprise du perchoir a été assurée grâce à Félix Ringabi, Ilona Dufresne, Sarah Motet. En régie, on avait juste Justine Viret, Franck Pourpri, Joël Servoni, Thierry Galochet, aux caméras, le monde entier, ici à Couleur 3. Ilona, on te reverra plus jamais, j'imagine.
5: Non, plus jamais.
1: Mais en tout cas, merci d'avoir fait.
5: J'ai adoré ce moment, merci beaucoup.
1: Avec grand plaisir. Merci d'avoir fait l'arrêt. RTS avec vous pour venir assister la semaine prochaine au Perchoir, épisode 2 de cette nouvelle saison. Je m'appelle Yoann Provenzano, à tout bientôt. Merci beaucoup, merci au public qui était là ce soir. À lundi prochain, bye bye,
5: bye, bye.
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6: Le bilan des crues dévastatrices au Népal et au Tibet s'alourdit. Les autorités parlent de plus de 950 morts et près de 4500 disparus. Les sauveteurs, bien que confrontés à des conditions extrêmes, poursuivent leurs recherches. Pendant ce temps, des centaines de personnes restent piégées, notamment dans des tunnels. Par ailleurs, plus de 2500 bâtiments ont été détruits côté népalais et plus de 70% des infrastructures ont été touchées, routes et ponts compris, ce qui complique encore l'acheminement de l'aide sur place. Et le capitaine du Philojet a été placé en garde à vue. Le ferry a sombré hier au large de la Chypre du Nord. Le naufrage a fait 8 morts et 20 personnes sont toujours portées disparues. Plus de 239 passagers secourus dénoncent des couacs de sécurité et notamment un nombre insuffisant de gilets de sauvetage. 15 membres de l'équipage ont également été arrêtés. Un Suisse de 43 ans a été arrêté, lui aussi, par la police cantonale argovienne. Il est suspecté d'être l'auteur de la fusillade mortelle survenue la veille lors d'une rave party à Arau. L'homme a été placé en détention. Les enquêteurs privilégient la piste d'un tireur unique, mais poursuivent leurs enquêtes, notamment sur le mobile. Zurich veut interdire le voile dans les écoles. Le Parlement a soutenu de justesse une motion de l'UDC visant à interdire le port du voile islamique dans le cadre scolaire. Il demande maintenant au Conseil d'État de préparer un projet de loi d'ici 2 ans. Les pro-interdiction estiment que le voile va à l'encontre des valeurs démocratiques et de l'égalité des chances. À gauche, en revanche, l'opposition dénonce une mesure discriminatoire et contraire à la liberté de religion. L'interdiction du port du voile est également débattue ailleurs, en Suisse alémanique, à Zoug, Argovie et Saint-Gall. Les violentes intempéries de vendredi dernier ont causé d'importants dégâts à travers le pays et notamment à cause de la grêle. Dans les régions de la Broye, Bierfeld et Bullach, les grêlons ont atteint les 6 cm de diamètre. Ils ont ravagé la vigne, le maïs et les betteraves. Des pertes évaluées à environ 10 millions de francs. Et puis dans le canton de Zurich, les dommages aux bâtiments sont désormais estimés à 200 millions de francs, bien plus que les 30 millions annoncés au départ. Et après Donald Trump, c'est Google qui remet de l'huile sur le feu entre les États-Unis et le Canada. Le lac Ontario, situé à la frontière entre les deux pays, a été renommé Lac Amérique pour les utilisateurs américains de Google Maps. Cette décision de l'entreprise a été prise alors que le président américain vient de signer un décret pour changer le nom du lac canado-américain. Le Liban demande l'aide de la Grèce. C'est son président, Joseph Aoun, qui a demandé à Athènes son soutien pour appliquer l'accord conclu avec Israël fin juin sous l'égide des États-Unis. Cet accord prévoit le retrait de l'armée israélienne de certaines zones du sud du Liban et le désarmement du Hezbollah. Et l'Union européenne durcit le ton face à l'IA. ChatGPT va être soumis à des règles renforcées au sein de l'UE en matière de protection des utilisateurs. C'est ce que prévoit l'arsenal législatif européen et c'est une grande première en matière de restrictions pour un service d'intelligence artificielle. Hormis ChatGPT, Bruxelles a aussi annoncé que ce nouveau régime s'appliquera également à la plateforme de jeux en ligne Roblox, très prisée des enfants, ainsi que pour le réseau social Reddit. Et Lionel Messi ne portera plus le maillot de l'Argentine. Il l'a annoncé aujourd'hui sur les réseaux sociaux. Sous les couleurs blanche et bleue, la Pulga aura joué 207 matchs et marqué 125 buts. Le ciel sera encore bien dégagé dans la soirée malgré quelques cumulus persistants dans les Alpes et les Préalpes. Demain, du soleil, il est aussi accompagné de voiles nuageux. Des cumulus vont se former dans l'après-midi, surtout dans le Jura et les Préalpes. 12 degrés au réveil et jusqu'à 26 degrés au meilleur de la journée.
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8: On s'enflamme pour le concert de Danica, enregistré cet été au Gurten Festival.

0: Il est un peu plus de 22h sur la colline bernoise. La chaleur de la journée flotte encore dans l'air. En contrebas, les lumières de Berne scintillent déjà. Devant la scène, ça se resserre. Les groupes qui étaient assis dans l'herbe sont debout maintenant.
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0: I'm gonna play a lot of new songs today, so I'm a bit shy.
1: Premier single du futur nouvel album de Danica, c'est Wrong Things. Le prochain disque de Danica ne regardera pas seulement vers Kingston ou vers Los Angeles. Il plongera dans son histoire familiale. Après 4 années de silence, la genevoise revient bientôt avec un album annoncé comme un pont entre les générations, diaspora et continent, où l'intime devient matière politique autant que musicale. On a hâte.
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Danica n'est pas arrivée sur la scène suisse, elle l'a prise de vitesse. À Genève, cette Française d'origine balkanique a grandi entre les basses du reggae jamaïcain, le groove de la soul et l'insolence du hip-hop, forgeant un son qui refuse les cases et les frontières. Danica signe Ego en 2017, puis vient Cycle en 2021. Conçu à la fois à Genève et à Los Angeles, Cycle, comme si la Romandie était déjà devenue un peu trop petite pour contenir ses horizons. Okay. Danica en concert sur Color 3. Un concert enregistré cet été au Gurten Festival.

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1: Danica, artiste franco-suisse aux origines congolaises, espagnoles, tchadiennes et serbes. Plus que ses racines elles-mêmes, c'est la transmission culturelle et musicale au sein de sa famille qui a façonné son identité artistique. Enfant, Danica a grandi dans un environnement où se croisent les sonorités jamaïcaines, chères à son père, et la soul et le hip-hop écoutés par sa mère. Au fil des rencontres et de son parcours, elle enrichit cet héritage de nouvelles influences. Danica au Gurten Festival, été 2026. C'est là, sur Couleur 3.
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Les gobelets volent, les bras se lèvent, Danica court jusqu'au bord de la scène et tend son micro. À ce stade du concert, l'ambiance est très chaude. L'immense festival ressemble soudain à une petite salle de concert. La nuit noire au-dessus, des milliers de personnes devant. Les stroboscopes illuminent la colline entière. Les basses résonnent jusqu'aux arbres qui entourent le site. Danica saute une dernière fois au bord de la scène, remercie les musiciens, remercie le public, puis laisse une ultime fois la foule reprendre le refrain. Des milliers de voix dans la nuit pour le concert de Danica.

0: Danica, le 15 juillet 2026 au Gorton Festival, en attendant la sortie imminente de son troisième album.
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1: Quentin Frey.
2: De nouveaux bombardements israéliens ont tué 5 personnes dans la bande de Gaza aujourd'hui, 2 lors de l'attaque d'un immeuble résidentiel et 3 autres lors d'un tir de drone sur une voiture civile. L'armée israélienne qui affirme une fois encore avoir visé des membres de la branche armée du Hamas. Une des victimes serait, toujours selon l'armée, un fournisseur d'armes pour le mouvement islamique palestinien. Et le bilan des crues dévastatrices au Népal et au Tibet s'alourdit encore. Les autorités parlent de plus de 950 morts et près de 4500 disparus. Les sauveteurs, bien que confrontés à des conditions extrêmes, poursuivent leurs recherches. Pendant ce temps, des centaines de personnes restent piégées, notamment dans des tunnels. Par ailleurs, plus de 2500 bâtiments ont été détruits côté népalais et plus de 70% des infrastructures ont été touchées, routes et ponts compris, ce qui complique encore l'acheminement de l'aide sur place. Et puis une crue éclair aussi aux États-Unis. 2 corps ont été retrouvés après une inondation qui a frappé le Grand Canyon. Les recherches se poursuivent pour trouver une quinzaine de personnes toujours portées disparues. La crue a endommagé la conduite d'eau principale du parc, entraînant des restrictions pour les visiteurs. Et la météo instable inquiète les services météorologiques américains qui craignent que de nouveaux orages viennent aggraver la situation. Un Suisse de 43 ans a été arrêté par la police cantonale argovienne. Il est suspecté d'être l'auteur de la fusillade mortelle survenue la veille lors d'une rave party à Arreau. L'homme a été placé en détention. Les enquêteurs privilégient la piste d'un tireur unique, mais poursuivent leur enquête, notamment sur le mobile. Et malgré une légère baisse, les femmes gagnent toujours moins que les hommes en Suisse, un écart de près de 16% en 2024. Et les disparités sont plus marquées dans le privé que dans le secteur public. Elles varient fortement selon les branches, environ 8% dans l'hôtellerie-restauration, 17% dans le commerce de détail et l'industrie des machines, et jusqu'à près de 31% dans la finance et les assurances. Skyguide prévoit finalement de licencier 50 personnes d'ici le printemps 2027, un chiffre 2 fois moins important que celui qui était anticipé en juillet au terme de la procédure de consultation. Dans un premier temps, la société suisse de contrôle aérien va licencier 14 collaborateurs, 35 devraient suivre dans une seconde phase au printemps, même si la planification est encore en cours. Mais l'objectif reste de biffer 200 postes au total pour économiser 51 millions de francs. Et en tennis, pas de problème pour Aryna Sabalenka lors de son premier tour à l'US Open. La numéro 1 mondiale s'est imposée 6-2, 6-4 contre la colombienne Camila Osorio, 59e au classement WTA. La Bélarusse est la double tenante du titre à New York. Sabalenka qui affrontera au prochain tour la Russe Polina Yatsenko. Le ciel sera encore bien dégagé dans la soirée malgré quelques cumulus persistants dans les Alpes et les Préalpes. Demain, du soleil, là aussi accompagné de voiles nuageux. Des cumulus vont se former dans l'après-midi, surtout dans le Jura et les Préalpes. 12 degrés au réveil et jusqu'à 26 degrés au meilleur de la journée avec un vent d'ouest faible à modéré.
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1: Bienvenue dans cette toute première turbine de tous les temps. Après, comme le nom est vraiment très très bien, on n'est pas à l'abri que vous ayez déjà entendu une autre turbine à la radio belge ou au Québec ou au Burkina Faso. Ici, c'est la Turbine Suisse, une émission qui va s'intéresser à la musique. Ça veut dire qu'on va bien sûr en écouter beaucoup, mais qu'on va aussi recevoir des personnes qui en font. Une première invitée aujourd'hui pour inaugurer la combine. Je suis assez content de recevoir une artiste que je suis depuis un certain temps. Plus de 10 ans, en fait, je m'en suis rendu compte en préparant cette émission. C'est Manet, chanteuse lausannoise qui a sorti récemment un album hyper impressionnant. C'est de la pop, certes, mais ça pourrait très bien figurer sur la BO de la série Viking. Salut Manet, bienvenue.
2: Salut, merci beaucoup.
1: Je vais monter ton micro. Alors, on va quand même dire aussi que c'est la première fois aussi que je fais une émission un peu tout seul aux manettes. Donc voilà, si un petit peu des petits impairs au niveau du volume. Voilà, là je pense que on t'entend beaucoup mieux.
2: Ça marche mieux, trop bien.
1: Bon, grand plaisir de te recevoir.
2: Ça me fait trop plaisir d'être là aussi.
1: Bon, tu découvres maintenant, mais en fait, t'es la marraine de cette émission.
2: Ah, c'est vrai ?
1: Voilà, ouais, j'ai décidé.
2: Ok, très bien,
1: voilà.
2: Moi je suis honorée, franchement.
1: J'ai décidé maintenant, voilà. Manet, marraine de l'émission. Très content de t'accueillir aujourd'hui, et je me réjouis vraiment de parler de ce nouvel album. The Goddess in the Room, c'est comme ça qu'il s'appelle, et c'est aussi le nom du morceau qui ouvre ce disque, et c'est donc celui qu'on va écouter maintenant. Manet dans la turbine, sur la 3.

0: The Goddess in the Room, c'était Mané juste là sur la 3. J'ai beau écouter des trucs extrêmement lourds, je dodeline de la tête, je dois bien le dire. Mané qui est avec nous aujourd'hui. Tu te souviens, toi, Mané, de ta toute première émotion musicale?
1: Ma toute première émotion musicale.
0: Ta toute première.
1: Je pense que je devais être en train de chanter quelque chose avec ma grand-maman. J'avais un livre pour enfants avec de la musique pour enfants. Et je saurais pas dire quelle chanson c'était, mais je sais qu'on passait des fois des après-midi avec le livre et j'adorais chanter et c'était, je sais pas, c'est le premier truc qui me vient quand tu me dis ça.
0: Et ta grand-maman, elle chantait bien?
1: Je me rappelle pas.
0: Sûrement. Hein.
1: Mais certainement.
0: Non, c'est un truc de famille à part ça, le chant chez toi.
1: Alors, ouais, il y a quand même pas mal d'artistes dans la famille. En tout cas, du côté de mon papa, il y a plutôt des musiciens-musiciennes classiques. Mm-hmm. Et puis, du côté de ma maman, j'ai quand même pas mal, plutôt des arrière-grands-parents, arrière-grand-oncles, arrière-arrière-grand-oncles qui étaient plutôt dans le théâtre, mm-hmm. La comédie musicale, ce genre de choses.
0: Donc de la scène depuis un certain temps quand
1: même.
0: Oui,
1: quand même, oui.
0: C'est quoi qui t'a fait dire « je veux faire de la musique »
1: Alors, je pense que j'ai eu plusieurs instants où je me suis dit ça. Le premier, je pense, c'est j'avais 5 ans. Et puis j'ai vu une chanteuse sur scène. J'étais en vacances, mm-hmm. dans un hôtel. Et il y a une chanteuse qui était sur scène. Et je me rappelle juste de la voir sur scène et de me dire « j'ai envie de faire ça ».
0: Tu te souviens pas de la chanteuse,
1: non.
0: De ce qu'elle chantait, rien
1: non.
0: du tout.
1: Je pense que c'était des reprises. Franchement, je ne me rappelle pas. Mm-hmm. Je me rappelle juste que j'étais là, ah, je veux faire ça. Et après voilà, ça c'est toujours resté. C'est toujours ce que j'ai voulu faire, avec bien sûr des hauts et des bas. Mais je pense que ça, c'était un peu la première chose qui m'a donné envie de faire ça. Et après, je pense tout simplement que j'ai toujours eu ce besoin de chanter comme un besoin vital. C'était un peu mon refuge, enfin, c'était ma façon de m'évader, et ça a toujours été super clair que c'était ça.
0: Oui, mais parce qu'il y a vouloir faire, vouloir chanter,
1: oui.
0: Et puis avoir une voix plus qu'extraordinaire comme la tienne. À quel moment, non, mais à quel moment tu t'es rendu compte qu'en fait il y avait un vrai potentiel?
1: Je pense que quand j'étais ado, je me suis dit, ok, là, je vais vraiment. Enfin, en fait, ce que je me suis dit, c'est, je vais aller faire. Il y avait un camp de chant que j'ai fait pendant l'été. Mmh. Je me suis dit, si j'arrive à monter sur scène, à chanter une chanson et que c'est bien et que j'ai pas trop peur, là, je commence des cours de chant. Et du coup, j'ai fait ça. Je me suis dit, ok, maintenant, j'ai envie de commencer des cours de chant. Donc, j'ai convaincu mes parents.
0: Bah, imagine, tu montes sur scène, ça se passe pas méga bien. Quand même dommage de tout miser ta vie sur.
1: Ouais, je suis un peu tout ou rien.
0: Un peu, hein, quand même.
1: Non, après, ça s'est bien passé, mais genre, je pense que c'était pas non plus incroyable comme prestation, franchement. Mais ouais, après, en fait, je me suis dit, ok, je commence des cours de chant. Et après, j'ai eu des méga problèmes de voix. Donc, pendant un an, j'ai plus pu chanter. Et j'ai rencontré Robin Dehas, qui est mon coach vocal, mm-hmm. toujours à présent. Et en fait, c'est vraiment un peu à ce moment-là, quand même, où je me suis dit, ok, enfin, je savais déjà, mais où j'ai eu un peu cette espèce de. Ouais, de validation externe aussi, ben, de sa part, de la part d'autres professionnels qui m'ont dit, ah, mais en fait, t'as vraiment quelque chose. Et ça a validé mon envie de le faire.
0: Mais il a fallu que ça vienne de l'extérieur.
1: Ça, oui, mais quand même, au fond de moi, j'étais quand même assez sûre que c'est ça que je voulais faire, en fait.
0: Ok, ouais, ouais. Mais que la voix était aussi
1: oui.
0: suffisante pour.
1: Oui.
0: Pour en faire quelque chose. Et bien, c'est à quel moment où tu t'es dit, bon, alors là, maintenant, très bien, je sais que je peux faire ça et je vais le faire. Fucking sérieusement.
1: franchement, je pense 15-16 ans. Mm-hmm. Et du coup, pendant tout mon gymnase, j'étais en train de regarder par la fenêtre, en train de penser à ça. Bon, j'ai quand même passé ma matu. Et je pense que c'est vraiment à ce moment-là, en fait, où j'étais là, ok, ben maintenant, en fait, je vais pas aller à l'uni. Enfin, j'ai vraiment envie de me lancer à fond là-dedans. Mm-hmm. À mes 18 ans, en fait.
0: Ok. Et tu te souviens de ta toute première fois sur scène, outre la fois où t'es allé pour tester, où vraiment t'as présenté une chanson à toi et...
1: Ouais. Une chanson à moi.
0: Ouais, vraiment. T'as mis ton cœur, ton
1: oui.
0: âme et toi est presque nu, quoi, si on veut bien.
1: Ouais, ouais. Ouais, en fait, j'avais fait. J'ai invité, je crois, 15 personnes dans un petit local et j'ai fait mes compos devant eux. Il n'y avait pas de. Je crois que j'avais même pas d'instrumental, en fait. Il y avait plein de chansons que j'ai fait a cappella. je me rappelle que pour moi, c'était genre vraiment... c'était l'événement du siècle, quoi. Enfin, genre, c'était...
0: C'était Wembley.
1: Ouais, c'était Wembley, ouais. Vraiment, ouais. Donc oui, je pense que c'était à peu près par là, genre 18-19 ans. Un truc comme ça. Et après, j'ai fait le Bleu Lézard. Et c'est là où j'ai vraiment fait pour la première fois mes chansons avec des musiciens. Ça, c'était en 2013.
0: Mmh. 2013,
1: Ouais,
0: c'est ouais. Ça remonte. On va écouter un deuxième morceau extrait de ce nouvel album. Un morceau qui s'appelle Chocolate con sangre.
1: Chocolate con sangre.
0: Si. J'aurais pu deviner que c'était en espagnol. Manet sur Couleur 3.

0: Chocolate con sangre, extrait de l'excellent nouvel album de Mané, qui est notre invité aujourd'hui dans la turbine. Toute première invitée, de quoi parle ce morceau? Même si j'ai ma petite idée, Chocolate con sangre.
1: Alors en fait, il parle de plusieurs choses, mais il a été inspiré par une expérience que j'ai vécue au Costa Rica, où j'étais visiter en fait une ferme de cacao. Et en y allant, il y a ces mots qui me sont venus. Vraiment, je marchais, il y a ces mots qui sont venus. Et j'étais là, genre, trop bizarre, ok. Enfin, ok. Je sais pas ce que je vais en faire, mais probablement une chanson. Et je visite la ferme, et à la fin, le guide nous dit, oui, bah, en fait, dans les temps anciens, il y avait des tribus qui buvaient le sang de leurs ennemis mélangé avec du cacao.
0: Ok.
1: Et j'étais là, genre, ok, d'accord. Donc, je sais pas, c'est trop
0: T'as
1: fou.
0: T'as un peu capté
1: ouais.
0: un truc.
1: Ouais, trop
0: c'est
1: fou.
0: Weird.
1: C'est weird, mais c'était du coup je l'ai. Ok, d'accord. Enfin, il y a plein d'autres trucs très weird qui sont passés quand j'étais là-bas.
0: Ouais.
1: Donc voilà, c'est ça qui a
0: Costa
1: inspiré.
0: Rica.
1: Ouais, Costa Rica.
0: Costa Rica. Il y a un truc que tu m'as dit aussi hors antenne concernant le tout premier morceau qu'on a écouté, The Goddess in the Room, qui est aussi le titre de l'album. À la fin, il y a vraiment un moment où j'ai dit waouh, là, ça masse vraiment tellement ce passage-là. Et tu m'as dit ouais, j'étais en crise d'angoisse quand on a fait ces voix-là.
1: Ouais, en fait, si tu veux le riff dessus qui fait. En fait, c'est le son de ma voix quand j'ai fait une crise d'angoisse, mais il y a hyper longtemps, en 2018, j'ai fait beaucoup de crises d'angoisse, et puis pendant que j'ai eu la crise d'angoisse, il y a comme des sons qui sont venus vraiment d'ailleurs pendant que j'étais pas bien. Et du coup, j'étais en train d'hurler ça dans un coussin, et j'ai pris mon tel et j'ai enregistré.
0: Et c'est cette prise-là qu'on entend.
1: Et c'est cette prise-là qu'on entend.
0: Tu les as pas refaites?
1: Je les ai pas refaites, on a essayé. Bon, après,
0: il y a des
1: effets,
0: hein,
1: bien sûr, il y a un traitement. Mais c'est ça qu'on a utilisé, parce que j'ai essayé de refaire, mais ça donnait pas le même truc. Donc,
0: c'est incroyable. J'ai l'impression que tu canalises beaucoup ta musique, qu'elle vient de quelque part et elle passe par toi, puis elle ressort.
1: Oui, c'est vrai. Franchement, oui, c'est un bon résumé, je trouve.
0: Il me semble qu'il y a aussi eu un assez gros shift dans ton style musical. Tu fais du witch pop.
1: Oui.
0: C'est quoi exactement?
1: Alors, pour moi, c'est vraiment de la pop qui est, on va dire, il y a tous les sons électro, etc., mais il y a aussi des sons qui sont plus intuitifs, dont justement le son, par exemple, du tambour chamanique, ou vraiment des voix qui sont de l'impro, mais qui sont un peu canalisées justement dans des moments où je me mets un peu, entre guillemets, en transe. Donc c'est pour ça que je l'ai appelé comme ça, et aussi parce que ça parle tout simplement de féminisme, de sorcière, de reprendre ses droits en tant que femme, en tant qu'être humain. Donc voilà, un petit peu.
0: Le morceau The Goddess in the Room, qui est aussi donc le nom de l'album, c'est un gros moment d'affirmation. La déesse dans la pièce, la déesse c'est toi. Mais la déesse, elle vient pas d'arriver, la déesse elle a toujours été là, sauf que j'ai l'impression que t'avais peut-être oublié qu'elle était là.
1: Oui. Je pense que, en fait, c'est vraiment c'est ce truc où je cherchais vraiment toujours un idéal à l'extérieur de moi-même. Un idéal de personne que j'aimerais être, ou un idéal de personne avec qui j'aimerais être. Et en fait, j'ai été. Ça vient vraiment d'un moment où j'étais dans un endroit où il y avait de la danse, etc. Enfin, c'était une danse extatique. Et à ce moment-là, je me disais, oh, mais il y a vraiment aucune personne dans cette pièce. Qui est la femme avec qui je pourrais m'entendre pour ma vie amoureuse, etc. Mmh. Et pendant que j'en sais, je me suis dit, non, mais en fait, la déesse que je recherche, c'est moi.
0: Elle était dans la pièce.
1: Elle était dans la pièce. Et du coup, pour moi, c'est vraiment une chanson de reprendre son pouvoir. Et en fait, je pense qu'on a tout ça en nous, dans le sens où on a cette déesse, ce dieu, comme on veut l'appeler, en fait, qui est à l'intérieur de nous.
0: Je te le dis, moi, je pense que j'ai pas. Hein. Je pense qu'il s'est barré. Non, mais il s'est barré.
1: Non.
0: Non, je te le dis. C'est pas grave. Il avait mieux à faire que s'occuper de rap.
1: Je suis sûr qu'il est là.
0: Ah, je le comprends. T'as un gros son, un gros fat son sur ce disque. C'est giga bien produit. T'as bossé comment, avec qui?
1: Déjà, merci beaucoup. Je suis trop contente que tu kiffes. J'ai bossé avec Gwenolé Buor et Mathieu Nuzzo, qui sont des musiciens qui ont fait l'EMU à Lausanne. Et c'est les musiciens avec qui je bosse depuis 7 ans maintenant, avec qui je tourne. Et puis Gwen, du coup, c'est avec lui qu'on a fait beaucoup, beaucoup de sessions aussi, dans le sens où on a coécrit aussi certains morceaux. On a aussi coécrit les trois avec Mathieu et Gwen. Et ça a donné ça, quoi.
0: Comment est-ce que tu retranscris cette fatness sur scène?
1: C'est vrai que ça a pris un long moment pour trouver comment faire. Et maintenant, je suis assez contente du résultat à l'instant T, en tout cas. On a en fait batterie, synthé et quand même beaucoup de prod qui tournent derrière en boucle. Et c'est vrai qu'on, pendant un long moment, on jouait avec juste un pad qui était ouais voilà le pad électro et tout, mais c'est vrai
0: j'ai cru batterie, que c'était un gars qui s'appelait Justin Pad.
1: Ah non,
0: désolé.
1: Pardon.
0: Juste ce bon vieux Justin Pad.
1: C'était avec Justin Pad.
0: Oui. Donc ouais, un pad que tu joues toi ou c'est quelqu'un d'autre?
1: Non, c'était Gwen qui jouait.
0: Okay, okay.
1: Mais là, on a décidé justement d'avoir la batterie en entier. Mmh.
0: Je te propose qu'on avance dans ce disque avec un morceau tout court qui s'appelle Je serai toujours là. Je serai toujours là. CJ apostrophe, je serai toujours là. On l'écoute et puis on en parle après. Mané sur la 3.

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1: Ah, ça donne envie de respirer très fort. Je crois que c'est terminé. C'est très très bien. Vous entendez Jiggy Jones derrière qui crie des trucs. Jiggy Jones qui est là pour
2: c'est me. C'est joli.
1: Oui, mais oui, c'est joli. Jiggy Jones. Mon Dieu, quel enfer. Jiggy Jones qui est là, qui est censé être là en support technique parce que c'est ma première émission que je fais tout seul aux manettes. Sauf que.
2: Oui, mais c'est joli.
1: Oui, mais c'est vrai que c'était très joli. C'est très joli.
3: Merci, merci.
1: Très bon disque de Manet que je vous conseille. Ça s'appelle The Goddess in the Room. Manet est avec nous aujourd'hui pour continuer à parler de cette récente sortie. On va parler un petit peu de ce qui t'inspire. Tu m'as dit, tu fais du witch pop, donc pop sorcière comme ça. Tu as joué un rôle dans une comédie musicale qui s'appelait Sorcière. Est-ce que c'est un truc que tu as kiffé, la comédie musicale? Parce que je pense que tu as vraiment le timbre de voix parfait pour te lancer dans une carrière de ça, mais enfin, ça c'est mon avis.
3: C'est trop chou, non, merci. Oui. Je me sens si bien aujourd'hui, là, ça, j'ai plein de compliments. Non, franchement, c'était incroyable de jouer dans Sorcière. C'était une expérience musicale et humaine qui était juste incroyable. Ouais.
1: C'est terminé, non?
3: Pour l'instant, c'est terminé, oui. Okay. Après, bon, moi, j'ai toujours un peu mes espoirs que ça puisse reprendre un jour, mais en effet, là, pour le moment, c'est terminé.
1: Mais ça a été un gros truc avec vraiment des dizaines et des dizaines de dates sold out partout, tout le temps.
3: Oui, c'était vraiment fou et c'était donc écrit par Alioz et Christophe Farin. Et c'était vraiment... c'était vraiment, du coup, pour le coup, quelque chose qui se veut vraiment très proche de l'histoire suisse, donc vraiment... l'histoire d'un procès en fait et d'une femme qui est accusée de sorcellerie et moi je jouais sa petite sœur du coup.
1: Pernette, c'est ça?
3: Exactement. Non,
1: j'ai regardé parce que l'IA c'est de la merde, mais donc si on tape Manet sur Google, si jamais
3: oula,
1: on trouve pas son vrai nom de famille, et l'IA elle mixe tout et en fait maintenant pour l'IA de Google tu t'appelles Manet Pernet.
3: Mais non.
1: Mais oui.
3: Mais non.
1: Mais oui, mais...
3: c'est pas vrai, c'est sérieux.
1: Mais oui, c'est vrai. Bon, ça, c'est aujourd'hui, puis demain, ça sera un autre truc.
3: Ça sera autre chose.
1: C'est de la merde, voilà. Tiens, en parlant d'IA, toi, tu utilises ça un petit peu, ou est-ce que...
3: Alors, je vais pas mentir, genre, je l'utilise pour m'aider à rédiger des mails chiants, des trucs, des trucs chiants. Après, je l'utilise vraiment que pour ça. Et je suis assez ambivalente par rapport à ça. Je suis quand même vachement contre l'utilisation de l'IA dans la musique, en tout cas ça c'est sûr. Dans les arts, je trouve ça vraiment horrible. Je trouve que ça vole tout simplement le travail des créateurs, créatrices. Et du coup, je suis assez contre. Mais après, bon voilà, je l'utilise quand même pour certains trucs. Je pense qu'il y a certaines choses certainement qui vont être mieux grâce à ça. Pour l'instant, ça me fait quand même assez peur.
1: Je crois que l'IA devrait nous libérer du temps et faire tous les trucs chiants comme les emails et tout ça pour nous laisser plein de temps pour faire de l'art.
3: Exact.
1: Et là, en fait, on est en train de lui donner l'art à faire et on se trompe.
3: Ouais.
1: Voilà.
3: Ouais, ouais.
1: Voilà, c'est mon petit avis. Outre la musique, tu puises ton inspiration dans quoi?
3: Donc, tu dis pour écrire ou juste comme
1: Dans la musique.
3: Dans la musique. Ouais,
1: Pour la musique,
3: ouais. C'est vraiment, pour moi c'est bon, alors bien sûr des expériences personnelles comme ce qu'on disait avant avec The Goddess in the Room, reprendre son pouvoir et des choses que j'ai pu vivre moi-même, mais pour l'instant c'est vraiment beaucoup de choses en lien avec ce qui se passe dans le monde et les droits des femmes et le féminisme, etc. Et beaucoup de choses en fait qui me révoltent profondément et du coup où j'ai besoin d'écrire dessus tellement je sais pas quoi faire d'autre en fait. À part bien sûr aller manifester et essayer de faire changer les choses au quotidien, mais ouais, ça c'est des choses qui m'inspirent beaucoup. Après il y a aussi le fait d'être queer et le fait d'être de le vivre complètement, et c'est quelque chose que j'ai pas forcément vécu avant bien mes 25 ans. Donc d'en parler, c'est beaucoup des choses qui m'inspirent dans ma musique en fait.
1: On parlait aussi de ta scénographie que je trouve assez impressionnante, notamment une tenue de scène assez vénère qu'on peut décrire. T'as une robe rouge et puis des grandes cornes que tu portes parfois. Tu l'as fabriqué toi ce costume?
3: Alors, les cornes, enfin le, je sais pas comment.
1: Ouais, je sais pas comment appeler ça.
3: La couronne, on va dire.
1: Ah, du couronne plutôt. Ouais.
3: C'est une artiste qui s'appelle La Petite Fleureuse, qui est à Mézières, qui a en fait une boutique avec beaucoup de choses et des fleurs séchées surtout et plein de créations qui sont incroyables. Donc c'est une amie à moi qui l'a créée. Et puis le maquillage, donc pour l'album, etc. C'était Virginie Pernet, justement.
1: Ah bah.
3: Eh ben.
1: Ah bah on y retombe.
3: Ah bah voilà, faut que je le dise en fait. et la robe, enfin en fait l'outfit, c'est un peu des idées que j'ai eues par-ci par-là. Et puis j'ai une amie qui s'appelle Charlotte, qui m'a aidée à la créer, enfin à la coudre, etc.
1: Est-ce que quand tu mets ce costume, tu deviens un personnage?
3: Je pense que ça fait ressortir une partie de moi. C'est pas vraiment un personnage dans le sens où c'est quand même Manet, mais c'est en effet quelque chose, enfin une partie de moi que je vais pas forcément exprimer dans la vie de tous les jours. Donc ça on
1: c'est
3: va
1: un
3: dire.
1: Peu super Manet quoi.
3: Ouais voilà.
1: Non, c'est un peu un personnage de.
3: Oui.
1: Moi en fait les premières fois que j'ai vu ces photographies, j'ai trouvé qu'il y avait un truc très BD, mais tu sais, BD super-héros.
3: Ouais, ah ouais,
1: un peu
3: trop
1: comme
3: bien.
1: Ça. Okay. Vraiment super, super vilaine, tu sais.
3: Ouais.
1: et très puissante. Et j'ai l'impression que ça voilà, ça confirme un petit peu ce que je pensais. Bon, je profite parce qu'il y a quelques années, pour Before the Storm, c'était il y a quasiment 10 ans, j'avais participé à un crowdfunding. Et puis, une des contreparties, c'était un cours de chant qu'on n'a jamais réussi à faire parce que, simplement parce que j'ai pas le temps. Et vraiment, tous les ans, je recevais un message de Manet qui disait « Ouais, dis donc, semaine prochaine, t'aurais du temps ?» Puis bah non, j'avais pas le temps.
3: Oui, en même temps, je pourrais te proposer un peu plus aussi.
1: Non, c'est moi. Donc, ce cours de chant, on va le faire maintenant.
3: Oh my God. Ok, trop bien.
1: Rien à foutre. Bon, on va le faire pas trop long.
3: Très bien.
1: Parce qu'il y a quand même des gens qui écoutent. Donc, je baisse la musique et on suit le cours. Et vous pouvez faire chez vous si jamais.
3: Très bien. Donc, alors, ce que tu peux faire, c'est que tu peux ouvrir la bouche et tu peux laisser l'air rentrer et sortir. On ne va rien entendre du coup. Et en fait, l'idée, c'est que tu laisses l'air rentrer vraiment de façon naturelle, entre guillemets, donc de façon fluide. Donc, ça veut dire qu'en fait, au lieu de faire ça, tu peux vraiment juste laisser. Donc, on ne va vraiment rien entendre.
1: Ouais,
3: laisser la bouche ouverte et laisser l'air rentrer. Donc, moi, c'est moi qui vais meubler et qui va faire l'animation pendant 2 secondes. J'ai jamais fait ça, mais c'est super. C'est super. Tu fais ça super. Et ensuite, on va peut-être faire une petite vocalise. Comme
1: ah,
3: ça.
1: Oui.
3: Alors, vas-y, on va faire. Yeah, trop bien.
1: Je vais faire l'octave.
3: Ouais, vas-y. Trop bien, trop génial. Après, on peut passer sur un oui.
1: Ouais.
3: Donc, on va faire oui.
1: Oui.
3: Ouais, tu peux le penser en mode opéra, genre un peu.
1: D'accord.
3: Oui. Je suis peut-être un peu trop haut.
1: Oui.
3: Voilà, exactement.
1: Okay.
3: Et ensuite, on va faire un petit. Nay.
1: Pour dire non en suisse allemand. Nay.
3: C'est super, c'est parfait. Trop
1: bah, c'est
3: bien.
1: C'est cool. Tu sais chanter?
3: Ouais, voilà, c'est bon, c'est fait.
1: Allez, bah, on va écouter un morceau de moi, tiens, allez.
3: Non,
1: mais non.
3: Oh, moi,
1: non, moi je chante pas, je ne chante pas. Toi, tu chantes par contre, nouvel extrait de cet album qui est sorti il n'y a pas si longtemps. Le morceau s'appelle Sappho et c'est toujours Manet sur Couleur 3.

0: sortir des morceaux. Voilà, c'est toi qui fais la playlist de ce qui arrive juste là. Je t'ai demandé de me sortir un morceau des années 60, un des années 70, 80, 90 et 2000. Puis on va découvrir ces choix. À la suite, tu vas nous expliquer pourquoi tu as choisi ça. Tout d'abord, un morceau des années 60, c'est celui-ci. Quand même la laisser chanter un petit peu, histoire de respecter. Oui, alors ouais, le jeu de mots était très bien. Oui, c'était un peu simple. Aretha Franklin, donc, respect pour les années 60. Pourquoi le choix de ce morceau?
1: Juste parce que c'est un classique, c'est Aretha Franklin. Et puis, ça va bien avec mon thème respect. Voilà, j'ai envie de dire.
0: J'ai l'impression que la réponse est assez facile à donner. Choix suivant pour les années 70. T'as choisi ça et ça m'a un peu surpris.
2: Ça aussi.
0: Non, c'est très bien.
2: Arrête d'être surpris.
0: C'est très bien. C'est vrai que c'est bien.

0: Ah, j'ai tendance à oublier que les Bee Gees, ça existe, c'est hyper bien. Pourquoi on n'écoute pas plus souvent les Bee Gees?
1: Franchement, je sais pas.
0: Bonne question. How deep is your love? Pourquoi ce choix?
1: En fait, c'est trop drôle, mais j'écoutais cet album quand j'avais 12 ans. Et j'étais là, qu'est-ce que je peux prendre des années 70? Et je suis là, ah mais oui, les Bee Gees!
0: Les Bee Gees!
1: Mais voilà, et j'aimais trop cette chanson et ça me faisait trop rêver de l'amour idéal, etc. etc.
0: Ouais. Est-ce que t'en es revenu de l'amour idéal? Tiens, parlons d'amour. Non, mais c'est peut-être l'idéal qui change aussi.
1: Non, oui, je pense que... Alors, clairement, parce qu'à 12 ans, je pensais que l'amour idéal, déjà, c'était avec un garçon. Donc, ce qui n'est pas le cas pour moi. Hein, donc,
0: non, c'est pas le cas pour moi non plus.
1: Voilà. Donc, on s'accorde. Non, mais je pense que clairement, il n'y a pas que ça. Je pense qu'il y a la communication, il y a plein de choses qui comptent. Donc, oui, j'en suis un peu revenue, mais je suis quand même très romantique.
0: Morceau assez romantique aussi pour les années 80. Morceau de Irène Cara. Classique, d'entre les classiques.
2: Flashdance.
0: Oui, Flashdance. T'as reconnu Diggy Jones? Irène Cara, What a Feeling. Irène Cara qui nous a quittés il n'y a pas si longtemps que ça.
1: Ah oui, c'est vrai.
0: Oui, c'est vrai, ouais. C'est vrai. Pourquoi avoir choisi ce morceau d'Irène Cara?
1: Alors, Flashdance en fait. Et aussi, la comédie musicale, en vrai, c'était un rêve depuis que j'ai genre 13 ans aussi. Et j'adorais cette chanson, j'aime toujours trop cette chanson, je la trouve épique, incroyable. Donc voilà.
0: Mais comédie musicale, on y revient.
1: Mm-hmm.
0: T'as des projets de comédie musicale, des trucs, y a rien y a...
1: Pour le moment, pas. J'ai fait Starmania aussi en décembre, c'était méga cool, au théâtre du Pré-Aumône. Mm-hmm. Et pour le moment, j'ai pas de projets qui viennent là-dedans, mais je regarde quand même toujours un peu les auditions, etc.
0: Bon, s'il y a des gens qui nous écoutent et qui, par exemple, lancent une comédie musicale, si jamais Mané, elle sait chanter. Pour les années 90, tu as choisi un morceau de Christina Aguilera. Avec des choix de production qu'on ferait peut-être plus trop maintenant. Genie in a Bottle. Pourquoi ce morceau?
1: Alors, en fait, quand tu m'as demandé aussi ce qui m'a donné envie de faire de la musique, j'étais ultra fan de Christina Aguilera en étant ado. Et c'était aussi, je regardais ses interviews en boucle, en fait, et je me suis dit, en regardant ses interviews, en fait, c'est possible d'être chanteuse. Du coup, franchement, elle, c'est ma. J'ai genre tous ses albums et genre.
0: C'est une méga inspiration, en fait. Au-delà de la musique, c'est une inspiration un peu
1: de vie,
0: de carrière, quoi.
1: Ouais.
0: Ok, trop bien. Et puis les années 2000, encore une chanteuse. Là aussi, des choix de production qu'on ferait plus forcément. Oh, je suis une sale langue, c'est vrai. Laisser chanter quand même. Merci. Écoute, merci. I'm Like a Bird de Nelly Furtado. J'avais oublié l'existence de ce morceau. L'existence de Nelly Furtado, alors que j'aime bien en fait ce qu'elle fait.
1: Ouais, c'était cool. Enfin, moi, c'est pourquoi je l'ai choisi. Parce que, à nouveau, les années 2000, vraiment, 90-2000, ça me rappelle.

0: enfance. Et puis genre, ouais, c'était vraiment une de mes chansons phares que j'écoutais tout le temps. Et je me rappelle que j'avais dessiné la pochette de mon futur album quand j'avais 8 ans. Et c'était moi qui volais dans un ciel bleu. Et je crois que c'est un peu inspiré de cette chanson.
1: Like quoi. A bird. Ouais. Eh oui. Tu l'as encore ce dessin?
0: Oui. Ah, oui. Il est sur Insta.
1: Ah mais ça peut être la pochette de ton prochain disque. Allez. Alors... chiche. Allez oui. C'est bon, c'est acté.
0: D'accord.
1: C'est décidé. Je suis ton nouveau directeur artistique.
0: Ah bah c'est super, je me réjouis de...
1: Faut pas me faire confiance avec ça. Et puis là maintenant, si je te dis qu'on a le choix d'écouter un de ces morceaux-là en entier, celui que tu veux. Celle que...
0: Ah ouais. Oh my god.
1: Ça c'est la petite surprise.
0: Entre les cinq là?
1: Ouais.
0: Bon, Ginny Nobadol, je le connais tellement par cœur que je vais... On va pas... Enfin voilà, non. Mais tu sais quoi, How Deep Is Your Love?
1: How Deep Is Your Love. On va écouter les Bee Gees sur la 3, juste le temps de le glisser au bon endroit. Je crois que c'est fait. Les Bee Gees, choix de Manet sur la 3.

0: Les Bee Gees featuring Manet sur Couleur 3, c'était ton choix. How Deep Is Your Love? Et puis, bah, c'est déjà le moment où on va se dire au revoir.
1: Oh, c'est triste.
0: Ouais, ouais, c'est un peu. Bah, tu sais quoi, reviens la semaine prochaine.
1: Ouais, ok, ça marche.
0: Pour demain, j'ai personne pour le moment d'invite.
1: C'est
0: non,
1: vrai?
0: C'est pas vrai, j'ai peut-être Stress qui va venir.
1: Oh.
0: Là, j'annonce, hein, j'annonce des trucs qui sont pas. Non, mais alors, c'est pas, c'est, je deal pas avec Stress directement. Ah, ouais. Je deal avec quelqu'un
1: mais
0: qui
1: connaît. Mais ça serait cool.
0: Oui, ce serait cool. Ce serait tout à fait cool. Mais avant de se dire au revoir, eh bien, je t'ai demandé une petite reco d'un truc actuel. Et ben, je connais pas du tout Victoria Dell.
1: Elle est suisse. Elle est incroyable. Elle vit à Londres et j'adore sa musique. Donc c'est Right Place, Right Time, c'est trop beau.
0: Bah, qu'est-ce que, mais toi tu la connais personnellement cette,
1: oui, c'est une pote. C'est une pote et genre ben en fait je trouve que sa voix est incroyable. Elle écrit des magnifiques chansons et elle en veut vraiment. Et puis elle est partie à Londres faire son bachelor en songwriting et là elle joue là-bas.
0: J'ai l'impression que tout ce que tu dis là, on pourrait le dire à ton propos aussi. Enfin, t'es aussi partie à Londres apprendre
1: oui,
0: et puis t'es revenue avec plein de chansons.
1: C'est vrai, je suis partie là-bas aussi. On a 10 ans d'écart avec Victoria et genre, je trouvais ça trop super qu'elle parte là-bas et qu'elle aille faire tout ça.
0: Bon, c'est une découverte pour moi. Et c'est parfaitement le but de cette séquence-là, découvrir des trucs. Victoria Dell, le morceau s'appelle Right Place, Right Time. Manny, merci beaucoup d'être passé nous voir.
1: Merci
0: à
1: toi.
0: Je dis au revoir maintenant.
1: Ok, ça marche. Voilà. Ben, merci beaucoup, beaucoup, beaucoup. C'était trop bien.
0: Et bonne suite.
1: Merci, toi aussi.
0: Ciao, ciao.
1: Ciao.

0: 21h. Quentin Frey.
1: Un Suisse de 43 ans a été arrêté par la police cantonale argovienne aujourd'hui. Il est suspecté d'être l'auteur de la fusillade mortelle survenue la veille lors d'une rave partie à Arreau. L'homme a été placé en détention. Les enquêteurs privilégient pour l'instant la piste d'un tireur unique, mais poursuivent leurs enquêtes, notamment sur le mobile. Zurich veut interdire le voile dans les écoles. Le Parlement a soutenu de justesse une motion de l'UDC visant à interdire le port du voile islamique dans le cadre scolaire. Il demande maintenant au Conseil d'État de préparer un projet de loi d'ici 2 ans. Les pro-interdiction estiment que le voile va à l'encontre des valeurs démocratiques et de l'égalité des chances. À gauche, en revanche, l'opposition dénonce une mesure discriminatoire et contraire à la liberté de religion. L'interdiction du port du voile est également débattue ailleurs, en Suisse alémanique, à Zug, Argovie et Saint-Gall. Les violentes intempéries de vendredi dernier ont causé d'importants dégâts à travers le pays, et notamment à cause de la grêle dans les régions de la Broye, Bierfeld et Brulart. Des grêlons ont atteint les 6 cm de diamètre. Ils ont ravagé la vigne, le maïs et les betteraves. Des pertes évaluées à environ 10 millions de francs. Puis dans le canton de Zurich, les dommages aux bâtiments sont désormais estimés à 200 millions de francs, bien plus que les 30 millions annoncés au départ. En France, le sort de Rima Hassan inquiète les Nations Unies. 5 rapporteurs spéciaux de l'ONU ont exprimé leur vive préoccupation concernant l'eurodéputée franco-palestinienne. Il parle aussi de harcèlement judiciaire puisque Rima Hassan est visée par plusieurs procédures en France. Les rapporteurs dénoncent aussi un possible harcèlement politique contre une figure défendant les droits du peuple palestinien. Rima Hassan sera jugée en octobre pour apologie du terrorisme après un tweet controversé. Son avocat et la France Insoumise critiquent une instrumentalisation de la justice pour restreindre la liberté d'expression. Le gouvernement français n'a pas encore répondu aux demandes d'éclaircissement des rapporteurs. Puis le capitaine du Philojet a été placé en garde à vue. Le ferry a sombré hier au large de Chypre du Nord. Le naufrage a fait 8 morts et 20 personnes sont toujours portées disparues. Plusieurs des 239 passagers secourus dénoncent des couacs de sécurité, notamment un nombre insuffisant de gilets de sauvetage. 15 membres de l'équipage ont également été arrêtés. L'Union européenne durcit le ton face à l'IA. ChatGPT va être soumis à des règles renforcées au sein de l'UE en matière de protection des utilisateurs. C'est ce que prévoit l'arsenal législatif européen et c'est une grande première en matière de restrictions pour un service d'intelligence artificielle. Hormis ChatGPT, Bruxelles a aussi annoncé que ce nouveau régime s'appliquera également à la plateforme de jeux en ligne Roblox, très prisée des enfants, ainsi que le réseau social Reddit. Météo, le ciel sera encore bien dégagé dans la soirée malgré quelques cumulus persistants dans les Alpes et les Préalpes. Demain, du soleil, là aussi accompagné de quelques voiles nuageux. Des cumulus vont se former dans l'après-midi, surtout dans le Jura et les Préalpes. Il fera 12 degrés au réveil et jusqu'à 26 degrés au meilleur de la journée.
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0: Yannick Neveu, mais pas que Yannick Neveu, parce que j'ai été rejoint par Christelle Di Marzo.
1: Bonjour.
0: Bonjour Christelle.
1: Bonsoir.
0: Ouais, bonsoir. Ah oui, c'est vrai,
1: on
0: bonsoir.
1: Est le soir.
0: Ben, on est le soir.
1: Oui.
0: J'ai conservé la surprise, j'ai dit à personne.
1: Arrête.
0: C'est vrai, j'ai dit à personne.
1: Tout le monde l'apprend maintenant,
0: ouais.
1: En direct, en écoutant la radio.
0: Et je l'apprends moi d'ailleurs maintenant.
1: Ouais,
0: je pensais
1: on t'avait
0: que
1: pas
0: je
1: dit
0: faisais
1: que...
0: cette émission avec quelqu'un. Bon, ben, écoute, ben, ça ira aussi.
1: Ça va ou...
0: Non, ben écoute, oui, ça, on fera avec, je sais pas comment dire.
1: Ok, bon, j'essaierai d'être sympa.
0: Non, ça devrait aller. Christelle Di Marzo qui sera donc avec moi dans la deuxième partie de la turbine tous les lundis soirs.
1: Ouais, pour raconter des salades. Il était une fois la Batavia.
0: Ça y est, c'est parti. Philippe Batavia. Christelle qui va... toi, tu vas faire de la musique aussi. Hein.
1: Je vais faire un petit peu de musique.
0: C'est une grande première.
1: Je m'en excuse d'avance.
0: Ne gâche pas tout, mais je pense... Ne gâche pas maintenant parce que ça sera déjà assez gâché quand tu le feras.
1: Voilà.
0: Ça sera bien comme
1: ne
0: ça.
1: Ne spoilons pas.
0: Ne spoilons rien. Nous avons Stéphanie Jovanovic, que je n'ai pas citée l'heure d'avant, qui est notre programmatrice musicale et qui a fait un boulot de cinglax à choisir tout plein de choses, des très bonnes choses qu'on va écouter. On va écouter beaucoup de musique dans cette deuxième heure, à commencer par une nouveauté, Interpol qui a sorti un nouvel album vendredi passé. Et alors je le dis, j'ai pas eu le temps de l'écouter.
1: Moi non plus.
0: Voilà. Mais il y a un nouvel album avec ce nouveau titre qu'on va écouter qui s'appelle Wings on Fire, et selon les propres termes de Stéphanie Jovanovic, cet album est génial.
1: Oh.
0: En même temps, c'est Interpol.
1: Généralement, c'est assez couilleux.
0: Surprise n'est pas vraiment, vraiment grande.
1: Ouais.
0: On va écouter donc Wings on Fire, nouveau Interpol sur la 3.

sûr, c'était Ugel sur Couleur 3. Ugel qui a également sorti ce morceau récemment. On s'est donc fait à la suite un nouvel Interpol et puis un nouveau Angèle. Et une nouveauté encore à découvrir là, c'est une nouvelle chronique signée Cristal Di Marzo.

0: Trop bien.
1: Christelle, tu prends un casou, un thème de film et t'en fais une chronique.
0: Ouais, j'ai peur de rien. Et pour frapper fort pour la première, on va s'attarder un instant sur la bande originale qui a marqué mon cerveau de gosse, la Madeleine de Prout de toute une génération, voire plusieurs. C'est bien sûr, la voici, le temps que je m'équipe et que je m'accorde...

0: s'est rayé. Voilà. Bon, tout le monde, j'imagine, de Courtetel à Chippies, en passant par Bro, aura reconnu le thème d'Indiana Jones. Oui, c'était ça. Signé John Williams. On le découvre pour la première fois en 1981, lors de la sortie du premier volet de la franchise, Les Aventuriers de l'Arche Perdue, Raiders of the Lost Ark, dans la langue de Shaquille O'Neal. L'idée de génie de Spielberg, réalisateur du film, c'est de l'introduire après 12 minutes, That's What She Said, pour que l'effet soit encore plus spectaculaire. On fait connaissance avec Indiana Jones, un archéologue plutôt sexy, en pleine jungle amazonienne au Pérou en 1936. Il pénètre dans un temple sacré à la recherche d'une relique, l'idole de la fertilité, Chachapoyan. Il doit déjouer des pièges, résoudre des énigmes pour s'emparer de l'idole et parvenir à sortir du temple sans y laisser sa peau. Il y arrive, hein, bien sûr, sinon il n'y aurait pas de film. Mais le hic, c'est que son rival, René Belloc, lui pique la statue et qu'une horde d'Indiens le poursuit. Indiana Jones s'enfuit, s'accroche à une liane pour sauter dans un hydravion et c'est à ce moment-là seulement que l'on peut ouïr les 7 fameuses notes d'intro du thème. Mi, fa, sol, do, ré, mi, fa. Ça a l'air tout con, hein, comme ça. Sauf qu'il faut des semaines de travail à John Williams pour créer et composer ce thème culte. En 81, John Williams et Steven Spielberg travaillent déjà depuis plusieurs années ensemble, depuis le film Sugarland Express, hein, sorti en 1972. Même si c'est en 1975 que la collaboration a vraiment marqué les esprits avec ceci. Hey, le thème de, hein, de Jaws. Là, c'est 2 notes seulement, hein, pour les dents de la mère Michel. Il y a donc davantage de budget pour Indiana Jones, vu qu'on est à 7 notes de base. John Williams veut un thème qui soit mémorable, facilement identifiable et amusant. Une musique qui donne envie de se lever, de partir à l'aventure avec un fouet et un chapeau. Et pour s'inspirer, ben, il se replonge dans le jazz des années 90, période à laquelle se déroule le film. Il écoute des bandes originales de films d'aventure de l'époque, comme le Trésor de la Sierra Madre, car ce sera épique et symphonique. Les trompettes portent la mélodie principale. Les tonitruantes, à ne pas confondre avec Tony le truand, qui ne joue que du pipeau. Les trombones renforcent la puissance rythmique, le tuba permet de respirer sous l'eau, les flûtes allègent l'ensemble, les tambours et cymbales marquent le tempo militaire et les cordes sont en mode trémolo rapide qui est, vous en conviendrez, un bel oxymoron. Ce thème qui ouvre la BO d'Indiana Jones s'enrichit au fil du film et sera complété par une deuxième partie plus lyrique. Car John Williams a composé 2 mélodies différentes, pas une mais 2, sacrilège cul. Et lorsqu'il les joue à Spielberg, au cas où bien sûr, le réalisateur est incapable de choisir entre les deux. Alors John Williams assemble les 2 parties pour n'en faire qu'une seule. And the rest is historic.
1: Bon, mais alors on va quand même l'écouter ce thème dans sa version sans casou.
0: Bah oui, on va se gêner. Allez, c'est parti. Je fais le casou en même temps, non?
1: Oh oui, un petit bout, vas-y. Attention. C'est parti.
0: Bon, ça suffit, hein.

0: Et ça discute, pourquoi? Parce qu'il y a Koh-Lanta qui a recommencé,
1: oui.
0: Et puis qu'on avait un petit peu oublié ça. Donc, ce qu'on vient d'entendre là, c'était une nouveauté choisie par Stéphanie Ivanovic, NYC Dogs, signé Mickey Blanco.
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0: T'as vu comme c'est malin, la tribune de la turbine.
1: Ouais, c'est beau.
0: Tribune, turbine, ça aurait pu être un poulpe pieuvre.
1: Ouais.
0: Mais c'est le nom de ce petit, cette petite partie d'émission dans laquelle on va découvrir toutes les entrées playlists de Couleur 3.
1: Oh.
0: Tout ce qui est arrivé aujourd'hui même, puisqu'on est lundi, il y a plein de nouveaux morceaux qui sont arrivés sur Couleur 3, eh bien, on va se les découvrir ensemble. Et j'ai décidé, Christelle, que tu auras comme mission de nous dire, pour chaque titre, quelle couleur ça te fait penser. Ok. T'as compris,
1: Une couleur.
0: Voilà,
1: pour
0: une
1: musique.
0: Une couleur. Alors, la première nouveauté, qui est pas complètement une nouveauté, parce que c'est intégré la playlist, mais on l'a écouté quelques fois déjà, c'est un morceau de Weezer qui s'appelle Say Yes. Everybody here is gonna try and qui est trop bien. Parce que c'est Weezer, et Weezer, c'est trop bien.
1: Ouais, ouais, c'est un bleu azur, je pense.
0: Bleu azur.
1: Californie.
0: Bleu Weezer, tu veux dire.
1: Bleu Weezer.
0: On va laisser aller jusqu'aux guitares. Attention. Non, mais les vraies guitares. Oh, bah, ils veulent pas. Ils se gênent.
1: On est presque sur un bleu vert maintenant.
0: Ah, c'est bleu vert, hein.
1: Ouais.
0: On laisse aller.
1: C'est cool à part ça.
0: Bien sûr que c'est cool. Attention, les guitares, elles arrivent. 3, 2, 1, oui.
1: Bah Digo,
0: oui.
1: Quoi.
0: Ouais, ils savent faire. Weezer, donc, que vous allez maintenant entendre en long et en large sur la 3. Une autre entrée en playlist. Artiste suisse, Eléa. Le morceau s'appelle Oki.
1: Oki.
0: On écoute, puis tu me donnes la couleur. Alors.
1: Ouais, je partirais sur un orange. Qu'est-ce que t'en penses?
0: Un orange un peu chaud ou un orange un peu
1: terne? Chaud, un peu corail.
0: Corail, ouais.
1: Ouais.
0: Orange corail. Très bien. Eléa, donc, qui fait son entrée sur la playlist de Couleur 3. Et puis Fontaines DC également.
1: Oh,
0: oui.
1: J'adore Fontaines DC.
0: Et sache qu'ils t'adorent aussi.
1: C'est vrai?
0: Moi, je les ai croisés 3-4 fois.
1: Ils t'ont dit bien me saluer.
0: Oh, fuck. Crystal DiMarzio, fucking amazing.
1: Yeah. Donc, du coup, c'est vert, parce que j'aime bien le vert.
0: Et qu'ils sont irlandais.
1: En plus, ouais.
0: Ouais. Ils sont irlandais. Le morceau s'appelle Marianne.
1: Tu vois qui c'est là?
0: C'est une espèce de française, je crois, qui a toujours son buste, un peu. Elle aime bien se mettre en avant. Marianne, nouveau morceau de Fontaines DC, nouveau morceau également de 54 Ultra. Ça s'appelle Tell Me.
1: Sur un petit... un doré, là. Ouais, à fond, ouais, doré. Ouais. Ocre, peut-être, par moment, mais... On reste sur du chaud, hein.
0: C'est bien.
1: C'est chou,
0: hein. Ouais.
1: Ouais,
0: c'est doré. C'est gold.
1: Ouais, c'est doré.
0: C'est même, golden. C'est doré en anglais, c'est golden. Gilded.
1: Mais pas golden shower.
0: Non, mais. Voilà.
1: Ouais.
0: Ouais. On est lundi, après tout.
1: C'est pas un morceau pour se doucher, quoi.
0: Bon, très bien. La suite, c'est un morceau de Anthony Smirek et ça s'appelle
1: Smirek.
0: Decoding Birdsong.
1: Oula.
0: Ah oui.
1: Oh, sur du rose fluo là.
0: Déjà, tu arrives à dire de rose fluo.
1: Ouais.
0: Écoute encore.
1: C'est un pouvoir que j'ai, hein, de voir les couleurs avec les morceaux. 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
0: 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Non, c'est intéressant. Anthony Smirek. Il a un prénom bulgare, mais il groove comme un londonien. Comment dire.
1: Il groove comme un bulgare, qu'est-ce que je t'ai dit?
0: Bah, ça groove en Bulgarie, merde ou quoi? Tu as dit quelle couleur, Anthony Smirek?
1: Mais au début, tu vois, avec l'intro, j'avais dit rose fluo,
0: ouais,
1: puis
0: ouais.
1: Là, je me dis qu'on tire plus sur un violet quand même.
0: Ouais, ouais, violet. Hein?
1: Ouais.
0: Et puis, bien, tu auras les 28 secondes d'intro pour choisir une couleur concernant Crunk Sound. Qui est un repérage et qui fait donc son entrée sur la playlist de la 3 Things Wide Open.
1: Oh, c'est trop Bordeaux, ça.
0: Ça, c'est Bordeaux, ça.
1: Ah ouais.
0: Alors que c'est Suisse, hein. C'est Bordeaux, désolé, mais... Jusqu'à nouvel avis, c'est en Allemagne, donc...
1: Ouais, pardon. Bordeaux. Ich bin from Bordeaux.
0: Donc du Bordeaux pour Crunk Sound, qu'on va écouter en entier sur la 3.

0: Alors, je prends pas de drogue, hein, je n'aime pas bien ça, mais chaque fois qu'il y a Velvet Underground, je me dis, ouais, vas-y, donnez-moi du crack, je m'en fous.
1: Du crack.
0: Mais oui, donnez-moi du crack. C'est pas vrai, pas vrai. Faut pas prendre de crack, mais du fentanyl, par
1: exemple. Il faut pas raconter de crack, non.
0: C'est
1: plus.
0: Vrai, faut pas en raconter non plus. Nous avons Jiggy Jones qui nous a rejoint autour de cette table.
2: Oui!
0: Jiggy Jones, qui est là, à la base, pour m'aider avec les petits boutons, parce que je réalise cette émission tout seul
1: ouais.
0: comme un grand.
1: Comme une grande.
0: Et puis,
2: ça bien.
0: Et comme je fais ça assez bien, Jones est allé s'asseoir à un micro.
2: Bah ouais.
0: Et puis, il a décidé de participer à la suite. Et la suite, je suis assez fier de ce nom, ça s'appelle Tympan Cucu.
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0: Et Tympan Cucu, c'est un jeu préparé par Christelle Di Marzo et je sais pas du tout ce que c'est.
1: Est-ce que vous aimez les devinettes, les mecs ?
0: Ouais.
1: Alors on va jouer au Tympan Cucu avec cette semaine une question qu'il est bon de se poser parfois. Groupe de métal, champignon ou les deux ? Ok ?
0: Attends,
2: ça c'est les réponses possibles ?
1: Ouais, en gros je vous donne des noms et vous me dites dans quelle catégorie se trouvent.
2: D'accord, groupe de métal, champignon ou les deux ?
0: Ça va, c'est très bien.
1: Okay.
0: Alors attends. On commence à jouer maintenant ?
1: Ouais, on commence.
0: Alors, c'est parti !
1: Hey ! On commence facile. Groupe de métal, champignon ou les deux ? Cannibal Corpse.
2: Groupe de métal.
1: Oui, groupe de métal américain qui sévit depuis...
0: Oh, ça fait longtemps, ouais.
1: 88.
0: Ouais.
1: On enchaîne avec Devil's Tooth.
2: Champignon.
0: Moi, je dirais les deux.
1: Non, c'est champignon.
0: Ah, c'est un champignon ?
1: Bravo, Jiggy. Un champignon qui ressemble à un soufflé aux cerises. Mmh. Ouais, vraiment. Groupe de métal, champignon ou les deux, Mushroom Head.
0: Ah, ça, c'est groupe de métal.
1: Bien. Groupe Indus de Cleveland.
0: Qui n'est pas terrible d'ailleurs,
1: faut bien le dire.
2: Je suis un sans faute.
0: Ouais, c'est vrai.
1: Ah, c'est pas mal.
0: Tu es en train de me battre sur le métal.
2: Ouais, tu vois. Alors que je ne les connais pas, ces groupes.
0: C'est plus la partie champignon qui t'aide, je
1: pense. Toi, tu connais bien les champignons.
2: Non, j'ai testé ça qu'une fois, j'ai détesté.
1: Alors attention, plus corsé avec Witch's Butter.
2: Oh. C'est les deux.
0: Le beurre
1: des sorcières.
0: Ouais, ça pourrait être les deux, hein.
1: Les deux. C'est un champignon qui ressemble à un petit cerveau.
2: J'ai hésité.
1: Un petit cerveau jaune. Groupe de métal, champignon les deux, attention. Cordyceps.
2: Ça, c'est champignon. Ça, c'est sûr que c'est champignon, mais est-ce que ça peut être les deux ? C'est les deux.
1: Oui, c'est champignon. Oui, c'est les deux.
0: Ah, les deux ?
1: Cordyceps, c'est aussi un groupe de métal, de brutal death metal américain.
0: Et pourtant, j'aime bien ce genre-là.
1: Ouais,
2: moi, je suis médium, c'est pour ça.
1: Peut-être un tout petit groupe. Allez, on poursuit, attention, avec Destroying Angel.
0: Ouais,
2: ça, c'est un champignon.
0: Les deux.
2: Moi, je dis champignon.
0: Destroying Angel. Non, c'est les deux.
1: C'est les deux. Non, c'est juste champignon.
0: Oh,
1: un champignon tout chou, tout blanc, mais extrêmement toxique. Et c'est aussi un morceau de Sneaker Pimps.
2: C'est très bon.
0: Voilà.
1: Si jamais.
0: Bon, ça compte.
2: T'es quand même en train de te rendre compte que je suis en train d'exploser à ce jeu.
0: Sur le métal, ouais.
1: Attention, piège. Ouais. Maintenant, ouais. Morbid Angel.
0: Bon, ça, c'est un groupe de métal, c'est sûr.
2: Ouais, c'est les deux. Non, c'est un groupe de métal.
1: C'est un groupe de métal.
2: Ah là là, je suis trop fort.
1: Avec des musiciens qui ont des longs cheveux bouclés.
0: Oui.
2: Ah ouais ?
1: Très joli.
2: Oui.
1: Attention. Psilocybine. Groupe de métal, champignon ou les deux ?
0: Champignon.
2: Champignon.
0: C'est champignon hallucinogène même.
1: Ouais. Les deux.
2: Là, j'ai hésité.
1: C'est la molécule hallucinogène de certains champignons et un groupe canadien de stoner / doom / metal. Psilocybine ou psilocybine.
0: C'est pas étonnant qu'ils font du stoner en fait.
2: Ouais.
1: On s'en fait un dernier pour la route.
2: Allez.
1: Groupe de métal, champignon ou les deux ? Dead Man's Fingers.

0: Bon, il faut pas nous laisser des casous. Oui, oui, vraiment. Bon, c'était une reprise de Hotel California par, par Bandit Nous Voyage. Touche. Et puis featuring Christelle Di Marzo et Yannick Neveu au casou. Je pense que.
1: Double casou.
0: Tu sais quoi, on vient de trouver un nouveau truc pour cette émission. Une fois par semaine, on va faire des solos sur un morceau.
1: Bah
0: au
1: ouais,
0: bol,
1: ouais.
0: On n'annonce pas. Voilà.
1: Ouais, ce sera nos versions. Personne nous en empêche.
0: Et on touchera du droit d'auteur. Voilà.
1: Ouais.
0: C'est comme ça, c'est comme ça. Allez, la suite. La suite, c'est un morceau qu'on va qualifier de nicherie du jour. C'est Stéphanie Ivanovitch qui est tombée sur un tout petit truc qui a très très peu d'écoute, qu'elle a trouvé incroyable. Ça s'appelle Who Else et le morceau, c'est Hey Fever.

0: Fever, c'était donc la petite nicherie, qu'on va appeler une dénicherie, de Stéphanie Jovanovic, notre programmatrice musicale qui parcourt les réseaux.
1: Bah, c'est très bien.
0: Afin de découvrir des nouvelles choses. Mm-hmm. Ouais, c'était très bien. Hey Fever, allez checker ça. Who Health, ça s'appelait. Peut-être en concert bientôt chez nous. Je pense pas, parce que c'est pas des. Enfin, c'est des Américains. Et puis, comme c'est un tout petit projet, tourner ça.
1: Bon, le temps qu'ils arrivent jusqu'ici.
0: Ouais.
1: Que le parc beau.
0: Non, puis ça coûte des sous. Attention, attention. Par contre, il y a plein de concerts à venir, notamment ceci.
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3: Mercredi, Genève, le Festival de la Bâtie présente l'œuvre ultra psyché noise avant-rock expérimental du japonais Keiji Aino pour son projet Fushitsusha, une immersion sonore pour s'étonner à l'Alhambra. Vendredi, Yverdon, l'amalgame passe en mode de strobo et fluo à travers les compositions électro d'Estelle Zamé en combo avec le duo Dance Machine Volume. Samedi, direction Le Gros de Vaux pour une summer session du festival Croc the Rock à Assan avec les Fluffy Machines et Lilac Attitude. Samedi, à la Tour de Paix, le domaine de la Doge étend son panorama avec les compositions et la voix délicate de Meimouna.

0: Samedi toujours, Vienne, le carré noir se transforme en carré cubain pour célébrer l'héritage culturel de la chanteuse Celia Cruz à travers la salsa de la nouvelle génération, incarnée par Susana Horta.
1: Vite, Stéphane Lanceau.
0: C'est tout pour le moment.

0: Flowers.
1: C'était les Young Gods. Bon, ça fait plaisir, un petit classique des Young Gods. Ce qui me permet de vous dire, parce que là, je navigue un peu avec mes petits boutons que je n'ai pas sur le visage, que je n'ai plus sur le visage, mais que j'ai face à moi. J'ai plein de dates de concerts à vous donner, les Young Gods. Je vais toutes les vous les dire parce que ça s'approche et puis c'est pas loin. Les Young Gods jouent le samedi 10 septembre au Gas Kessel, c'est à Berne. Ils jouent également le 11 septembre à la Casa Choc. Et ça, tu sais où c'est, Christelle ?
2: C'est à Neuchâtel.
1: C'est à Neuchâtel. Les Young Gods à la Ferme Asile de Sion. Ce sera le lendemain, le 12 septembre. Et le 13 septembre au Kaufmel de Soleure. Donc voilà, si vous êtes là et que vous vous dites « Oh, j'ai jamais vu les Young Gods. Oh, mais quel désespoir. Ouais. » Eh bien là, il y a possibilité. Et si vous n'êtes pas dispo durant ces dates-là, eh bien le 24 septembre au Kif de Harau, c'est un peu plus loin, mais c'est très beau Harau à cette période de l'année. Et puis également à Fribourg au Théâtre Équilibre, ça ce sera en 2027, le 20 juillet. Christelle Di Marzo,
2: ouais.
1: Est-ce que ça serait pas le moment où on doit se dire au revoir?
2: Oh déjà?
1: Bah ouais,
2: bien arrivé.
1: Ouais, ça passe vite, mais écoutez comme ça.
2: Ok.
1: C'était un grand plaisir.
2: Tu me vires parce que j'ai pris mon casou, c'est ça?
1: Écoute, j'ai reçu un email.
2: Il y a eu de la direction.
3: Jimmy Jones.
1: C'est pas la direction, c'est tous les auditeurs et les auditrices.
2: Ah voilà. Merde.
1: Moi je suis très fier du solo qu'on a fait sur Hotel California.
2: Ouais, je suis réjouie d'avoir des retours des producteurs qui nous écoutent.
1: Donc, je pense qu'on va en avoir. Merci d'être passé nous voir.
2: Merci à toi.
1: Également tout chaleureux à Stéphanie Jovanovic qui s'est occupée de la programmation musicale, à Jiggy Jones qui était là pour faire en sorte que techniquement ça fonctionne, et je crois que ça a bien fonctionné. Et puis merci également à Mané, notre invité de la première heure. Allez écouter son album incroyable qui s'appelle The Goddess in the Room. Nous, on va se quitter sur un nouveau morceau des Queens of the Stone Age. Nouveau morceau qui a maintenant une petite semaine, mais qui est vraiment tellement beau. Il est si beau, ce morceau.
2: Qu'on va le passer
1: on va le passer toutes les heures. Non. Queens of the Stone Age, le morceau s'appelle Insignificant Other. Et la turbine, c'est terminé pour aujourd'hui.
2: Alors à bientôt.
1: On va revenir lundi prochain.
2: Alors à lundi.
1: Ouais. Ciao.
2: Ciao. Des bisous.
1: Jones, viens dire ciao. Avec la belle voix de ciao.

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1: Quentin Frey.
2: Les affrontements entre l'Iran et les États-Unis ont repris après un mois d'accalmie. Washington a mené plusieurs attaques sur l'île iranienne de Larak, tandis que Téhéran a riposté avec des frappes de drones et de missiles contre des cibles américaines en Jordanie et aux Émirats. À la suite de quoi Donald Trump a promis de frapper fort. L'Iran, de son côté, appelle à éviter une escalade. Et cette reprise du conflit a fait bondir les cours du pétrole. Le Brent est repassé au-dessus des 90 dollars le baril. Et de nouveaux bombardements israéliens ont tué 5 personnes dans la bande de Gaza aujourd'hui. 2 lors de l'attaque d'un immeuble résidentiel et 3 autres lors d'un tir de drone sur une voiture civile. L'armée israélienne qui affirme une fois encore avoir visé des membres de la branche armée du Hamas. Une des victimes serait, toujours selon l'armée, un fournisseur d'armes pour le mouvement islamique palestinien. Et le bilan des crues dévastatrices au Népal et au Tibet s'alourdit. Les autorités parlent maintenant de plus de 950 morts et près de 4500 disparus. Les sauveteurs poursuivent leurs recherches, mais ils doivent affronter des conditions extrêmes. Pendant ce temps, des centaines de personnes restent piégées, notamment dans des tunnels. Puis sur le terrain, plus de 2500 bâtiments ont été détruits côté népalais et environ 70% des infrastructures ont été touchées, routes et ponts compris, ce qui complique encore l'acheminement de l'aide sur place. Les dégâts sont estimés à plusieurs milliards de dollars dans ce qui est déjà la pire catastrophe au Népal depuis le séisme de 2015. Et une crue éclair aussi aux États-Unis. 2 corps ont été retrouvés après une inondation qui a frappé le Grand Canyon. Les recherches se poursuivent là aussi pour retrouver une quinzaine de personnes toujours portées disparues. La crue a endommagé la conduite d'eau principale du parc, entraînant des restrictions pour les visiteurs. Et puis la météo instable inquiète les services météorologiques américains qui craignent que de nouveaux orages viennent aggraver la situation. Et en cyclisme, Tadej Pogacar a été opéré avec succès. Le Slovène s'était fracturé la clavicule après avoir lourdement chuté samedi sur le Tour d'Espagne qu'il dominait. Et la question se pose maintenant sur la participation ou non de Tadej Pogacar aux Mondiaux prévus le 27 septembre au Canada. Si son équipe n'a pas donné d'informations à ce sujet, pas sûr de voir le quintuple vainqueur du Tour de France défendre son maillot arc-en-ciel. Et Lionel Messi ne portera plus le maillot de l'Argentine. Il l'a annoncé aujourd'hui sur les réseaux sociaux. Sous les couleurs blanche et bleue de la Biceleste, la Pulga aura joué 207 matchs et marqué 125 buts. Et carnet noir maintenant, l'ancien Premier ministre français Édouard Balladur est décédé aujourd'hui à Paris à l'âge de 97 ans. Il aurait été chef du gouvernement de 1993 à 1995 et aurait été le grand rival de Jacques Chirac lors de la présidentielle de 95. Emmanuel Macron a salué un serviteur exigeant. Le ciel sera encore bien dégagé dans la soirée malgré quelques cumulus persistants dans les Alpes et les Préalpes. Demain, du soleil, là aussi accompagné de voiles nuageux. Des cumulus vont se former dans l'après-midi, surtout dans le Jura et les Préalpes. Il fera 12 degrés au petit matin et jusqu'à 26 degrés au meilleur de la journée.
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1: Hello tout le monde, merci d'écouter la RTS Couleur 3, j'espère que vous avez passé un bel été. Bienvenue dans Super Cheap pour 2 heures d'un gros coup de râteau sur l'actu VOD, tech et gaming au sens super large. Jusqu'à 13h, on slalome entre tout ça à travers les sorties de la semaine, les prochaines séries à découvrir et les petites subtilités des géants de la tech qui nous préparent un avenir qu'on regrette déjà. D'ici la fin de l'année, l'émission va évoluer, mais ce qui ne bouge pas, c'est le titre de la semaine. On découvre le nouveau morceau de All Thing Break qui grimpe un peu partout en ce moment, y compris avec son titre Climb. Bienvenue dans Super Cheap.

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1: Et on démarre chez Amazon Studios et Sony PlayStation qui sont en ce moment en train de produire une série télé autour de la saga God of War, l'histoire de Kratos, un guerrier spartiate qui fait la misère à toutes les divinités de la Grèce antique jusqu'au mythe scandinave. En janvier, on apprenait que c'était l'acteur de la série Sons of Anarchy, Ryan Hurst, qui allait endosser le rôle de Kratos, sauf qu'il s'est vilainement blessé en plein tournage et que tout le projet était condamné à rester en pause jusqu'au début de l'année prochaine. Et plutôt que d'attendre, les producteurs sont allés voir celui que les fans voulaient voir depuis le début, en la personne de Dave Bautista, un ex-catcheur, l'armoire à glace toute bleue qui joue dans les Gardiens de la Galaxie. Le tournage reprendra donc vers la mi-octobre et ils vont devoir retourner toutes les scènes déjà enregistrées par Ryan Hurst. Amazon espère bien réitérer le même carton qu'avec la série Fallout, elle aussi adaptée d'un jeu vidéo. Ils ont déjà signé pour 2 saisons qui se concentreront surtout sur les 2 derniers jeux en date, au milieu des légendes vikings, pour exploiter la relation entre Kratos et son fils Atreus. On part pour la Pologne avec l'actualité des studios CD Projekt Red qui ont créé une jolie surprise cette semaine en annonçant une grosse mise à niveau pour leur carton planétaire The Witcher 3, un jeu sorti en 2015, il y a 11 ans, un jeu qui s'est quand même écoulé à 65 millions d'exemplaires. Cette mise à niveau donne un bon gros coup de scalpel au jeu qui est déjà très beau à la base en rajoutant toutes les dernières technologies en termes d'éclairage et d'effets visuels. Même chose pour les animations, les affrontements qui ont été retravaillés pour rejoindre les standards d'aujourd'hui. Et le plus fou, c'est que cette mise à jour est totalement gratuite et qu'elle arrivera pour tout le monde le 29 septembre. Et si vous n'avez pas acheté les 2 contenus additionnels, ils seront aussi offerts ces cadeaux. Par contre, pour ce qui est du 3e et ultime contenu additionnel, Songs of the Past, il faudra patienter jusqu'en 2027. The Witcher 4, lui, arrivera en 2028. Voilà, c'était un des grands rendez-vous du salon Gamescom de Cologne qui ferme ses portes ce week-end. La Gamescom, justement, on y reste pour aborder une production tout publique à travers l'annonce et la découverte de LEGO Skylines, tout un SimCity LEGO développé par les studios derrière City Skylines. Alors annoncé comme ça, ça peut paraître bête, sauf que ça s'annonce déjà comme un jeu parfait pour initier les plus jeunes à l'urbanisme et à l'écologie. Dans City Skylines, on devait faire grandir sa ville en gérant plusieurs dizaines de paramètres comme l'électricité, l'arrivée et l'évacuation des eaux, les systèmes de santé, de police et d'éducation jusqu'au transport en commun. On verra si cette version LEGO embarque les mêmes exigences, en tout cas il y aura de l'humour propre aux briquettes, et de tout ce qui a été annoncé dans cette Gamescom, c'est de loin un des mariages les plus prometteurs. Et enfin, cette semaine, la saga Aliens accueille un nouveau membre dans la famille avec Aliens Fireteam Elite numéro 2, la suite d'un jeu de tir coopératif sorti en 2021. Alors ici, on part sécuriser du xénomorphe à 4 joueurs sur la planète LV-558 avec des cyborgs qui ont aussi un bug dans le CPU pour venir s'ajouter aux nouvelles espèces d'aliens, entre ceux qui explosent, les rapides qui courent au plafond et les tout gros qui prennent des plombes à calmer. Dans le premier volet, on ne pouvait jouer qu'à 3 simultanément et c'est pour étendre les combinaisons stratégiques que les développeurs ont rajouté un 4e joueur. Derrière son aspect guerrier pampan, il y a quand même quelques subtilités de gameplay. Chaque marine s'apporte son petit plus sur le champ de bataille, entre celui qui soigne, celui qui porte les munitions, etc. Mais on reste sur un jeu comme on les connaît, 4 joueurs qui tapent sur des hordes et des hordes d'aliens qui leur arrivent dessus. Par contre, on en reparlera certainement un petit peu plus tard. On a les studios Creative Assembly en Angleterre qui ont présenté les premières minutes du jeu Alien Isolation 2. Dans cette franchise, il n'y a qu'un seul alien et il n'a pas besoin de copains pour nous faire flipper.
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0: l'instant, c'était Salt, pas l'opérateur, hein, S-A-U-L-T, avec le morceau Free. Merci à Gabriel Schwen pour la programmation.
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0: 37 ans après Madonna en 1989, cette reprise de Like a Prayer est restée pendant plus de 16 semaines dans le top 20 australien jusqu'à atteindre la deuxième place. Alors on doit cette composition à Josh Fawaz, un producteur et DJ qui restera dans l'histoire du pays comme le type qui a fini par faire réagir l'ARIA. L'ARIA, c'est l'association australienne de l'industrie du disque. C'est elle qui établit toutes les semaines ce fameux top 20. Et après avoir appris que la chanteuse et la partie rythmique étaient intégralement incarnées par une IA, ils ont pris une décision drastique. À compter du 31 août, c'est-à-dire dans quelques jours, les morceaux générés par IA ne pourront plus prétendre au top 20 et encore moins aux ARIA Awards. L'ARIA vient d'envoyer un signal fort qui rejoint les directives de la Fédération Internationale du Disque basée à Londres, qui publiait au mois de juillet des principes similaires. Pour être éligible à un classement musical officiel, un morceau doit être en grande partie créé par un être humain. On verra ce que l'histoire retiendra par en grande partie quand on sera face à un succès mondial entièrement démoulé par des formules mathématiques.

0: Notorious B.I.G. avec Hypnotize. Eh, ça serait pas l'heure de...
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0: Pour se faire pister par les géants de la tech, ça fait bien longtemps qu'on a dépassé le stade du simple cookie. C'est ce qu'a découvert par hasard un développeur qui s'étonnait de voir que son casque audio multipoint avait de la peine à passer de son PC jusqu'à son smartphone. Et le plus étrange, c'est que ça lui arrivait systématiquement quand il avait son navigateur d'ouvert sur AliExpress et que tout allait mieux sitôt qu'il refermait l'onglet. En analysant le code du site, il a découvert qu'une application web audio tournait en arrière-plan et qu'elle n'émettait aucun son. Elle était réglée sur zéro. L'objectif derrière cette combine, c'est ce qu'on appelle de l'audio fingerprint, une empreinte digitale audio. En laissant cette petite app ouverte en arrière-plan, le site récupère peu à peu toute une série d'informations à travers les différents signaux envoyés jusqu'à trouver le système d'exploitation, le navigateur utilisé, le processeur, la carte son, etc. Avec son site, AliExpress exécutait discrètement de l'audio dans le navigateur pour garder un pied dans la porte afin de pister nos appareils et de recueillir des informations. Certains navigateurs comme Brave, Firefox ou encore Tor intègrent des mécanismes qui neutralisent ces mesures sonores en neutralisant ces plugins ou alors en balançant des fausses mesures. En tout cas, si votre téléphone se vide sans trop comprendre pourquoi, il serait peut-être pas mal d'aller fermer tous les sites ouverts et de passer sur un de ces navigateurs. Je rappelle les noms, Brave, Firefox et Tor. Ils sont sympas chez AliExpress.

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0: À l'instant, dans Super Cheap, c'était la jeune révélation hip-hop suisse-romande, Aciel, avec le titre Honnête.
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0: Le premier jeu testé dans Super Cheap cette saison, c'est Star Wars Zero Company, sorti cette semaine. Alors oui, c'est un Star Wars, mais il sort franchement de l'ordinaire. Déjà parce qu'on est dans de la stratégie et de la tactique au tour par tour, à travers une histoire originale, ça aussi c'est à souligner. Une histoire qui se déroule pendant l'intrigue de la guerre des clones, où on incarne une bande de mercenaires à travers un scénario plutôt bien écrit et assez bien mis en scène. Côté mécanique, on reprend une formule qui fonctionne depuis quelques années maintenant, puisque le jeu se présente comme la saga XCOM. J'explique, c'est un jeu en perspective cavalière avec un système de cases pour déplacer ses personnages et plusieurs options comme se mettre à couvert, tirer sur un ennemi ou encore utiliser des aptitudes spéciales. À chaque fois avec un pourcentage de dégâts en lien avec notre position et celle de l'ennemi. Le jeu propose plusieurs personnages qui sont un peu comme des pièces d'échecs avec des capacités de mouvement spécifiques et différentes manières d'éliminer les pièces adverses. Et sitôt qu'on a donné des ordres à notre escouade, c'est au tour de l'ennemi de jouer à travers un nombre de coups limités pour lui aussi. Et entre chaque mission, on retourne à la base pour soigner ses personnages ou leur apprendre de nouvelles facultés pour les rendre encore plus badass. Franchement, ces derniers jours, on voit un petit peu de tout sur le web. Il y en a qui adorent, il y en a qui détestent. Après l'avoir essayé perso, je peux dire que c'est un bon épisode de Star Wars. Les personnages sont bien écrits, il y a une véritable envie de nous raconter une histoire. Le design est plutôt agréable et original à regarder. Ça, ça devient de plus en plus rare avec la franchise. Et côté jeu à proprement parler, bah, ça dépasse pas son maître, XCOM. Mais c'est un super moyen de s'initier à ce genre de jeu. Et s'il y a des braqués qui sont pas contents, ils peuvent passer en mode super hard avec l'option permades. C'est-à-dire que si un de vos personnages avec lequel vous jouer depuis des heures, se prend un petit peu trop de phaser et qu'il tombe et qu'il meurt, il meurt pour de bon. C'est ça la permades. Star Wars Zero Company, un jeu que je conseille à tous les fans de stratégie. Ils sont pas légion ces jeux en ce moment. Et puis bah pour ce qui est de Star Wars, ça va, le costume est pas trop discutable cette fois-ci. Pour la suite, on renoue avec le petit bonhomme en bois, Woodkid.

0: I'm on standby, c'était les Hills dans Superchip sur Coucou leur 3.
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0: Il a toujours incarné un second couteau des films d'action, il a rarement eu des super scripts quand il était tête d'affiche. Cette semaine, on découvre tout un doc sur l'acteur suédois Dolph Lundgren, le grand blond que le monde a découvert en 1985 dans le film Rocky IV, où il incarnait le méchant boxeur russe Ivan Drago. Dolph Lundgren Unbreakable revient sur la carrière de l'acteur, sur sa rencontre avec Grace Jones, d'abord en garde du corps avant de devenir son conjoint. On reviendra aussi sur son tout premier rôle dans A View to a Kill, un James Bond super moyen avec Roger Moore et Grace Jones. Le doc se penche aussi sur son combat contre un cancer des reins diagnostiqué en 2015. Et pour nous parler de tout ça, au milieu des archives et des souvenirs, on retrouve les cadors du domaine que le temps n'a pas épargné, avec des interviews de Sylvester Stallone, Arnold Schwarzenegger et Jean-Claude Van Damme. Dolph Lundgren Unbreakable devrait débarquer sur toutes les bonnes plateformes de VOD d'ici le mois prochain.
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La série explore le besoin obsessionnel de validation et de notoriété en écho avec les dérives modernes de nos réseaux sociaux. Ça nous parle, hein ? Did Someone Happen to Mention Me débarque sur Netflix le 22 octobre prochain et pour l'instant, on ne connaît pas encore le nombre d'épisodes. Et pour rester sur la dérive des nouvelles technologies, on termine par une petite news rapide à travers l'officialisation d'une 8e saison à la série Black Mirror. Le tournage aurait démarré cet été, c'est toujours porté par l'auteur original Charlie Brooker, sans aucune autre information pour l'instant. À la base, Black Mirror avait démarré sur la chaîne anglaise Channel 4 jusqu'à la reprise du flambeau par Netflix qui a étiré la formule avec plus ou moins de succès jusqu'à la saison 7 qui avait un petit peu relancé le concept. Par contre, on ne sait pas du tout combien d'épisodes comptera cette 8e saison, puisqu'il y a pas vraiment de systématique autour de cette série qui est vraiment une série ovni pour Netflix. C'est une des plus anciennes séries lancées il y a plus de 13 ans et elle est beaucoup moins hypée que des séries comme Stranger Things ou encore Mercredi. Cependant, elle continue quand même à passionner les amateurs du genre. Pour cette 8e saison, les attentes sont grandes puisque les deux dernières sont gentiment remontées jusqu'à 85% d'avis favorables sur le très sévère site Rotten Tomatoes. En tout cas, pour ce qui est d'une diffusion, il ne faudra rien compter avant l'année prochaine.

Super Chip, première partie, c'est bientôt terminé. On se quitte pour se retrouver après le flash de midi où évidemment on reviendra sur la grosse bande-annonce de GTA 6 diffusée en exclusivité sur Netflix 6 heures avant YouTube. Sans rien spoiler, ils vont en vendre des millions. Mais on aura aussi pas mal d'actualités, notamment le retour d'un des rappeurs les plus loose de toute l'histoire de l'humanité. Je sais pas si je l'ai bien vendu. Allez, on écoute un peu Dick et on se retrouve après le flash de midi. A plus. Bug in the Cake de Violette Grohl. Oui, oui, si le nom vous dit quelque chose, c'est c'est la fille de Dave Grohl, l'ancien batteur de Nirvana et le leader des Foo Fighters.

0: 23h. Quentin Frey.
1: Un Suisse de 43 ans a été arrêté par la police cantonale argovienne. Il est suspecté d'être l'auteur de la fusillade mortelle survenue la veille lors d'une rave party à Arreau. L'homme a été placé en détention. Les enquêteurs privilégient pour l'instant la piste d'un tireur unique, mais poursuivent leur enquête, notamment sur le mobile de cette action. Et malgré une légère baisse, les femmes gagnent toujours moins que les hommes en Suisse, un écart de près de 16% en 2024. Et les disparités sont plus marquées dans le privé que dans le secteur public. Elles varient fortement selon les branches, environ 8% dans l'hôtellerie-restauration, 17% dans le commerce de détail et l'industrie des machines, et jusqu'à près de 31% dans les finances et les assurances. Skyguide prévoit finalement de licencier 50 personnes d'ici le printemps 2027, un chiffre deux fois moins important que celui qui était anticipé en juillet au terme de la procédure de consultation. Dans un premier temps, la société suisse de contrôle aérien va licencier 14 collaborateurs, 35 devraient suivre dans une seconde phase au printemps. Mais l'objectif reste de biffer 200 postes pour économiser jusqu'à 51 millions de francs. Et en France, le sort de Rima Hassan inquiète les Nations Unies. 5 rapporteurs spéciaux de l'ONU ont exprimé leurs vives préoccupations concernant l'eurodéputée franco-palestinienne. Il parle ici de harcèlement judiciaire puisque Rima Hassan est visée par de nombreuses procédures en France. Les rapporteurs dénoncent aussi un possible harcèlement politique contre une figure défendant les droits du peuple palestinien. Rima Hassan sera jugée en octobre pour apologie du terrorisme après un tweet controversé. Son avocat et la France insoumise critiquent ici une instrumentalisation de la justice pour restreindre la liberté d'expression. Le gouvernement français n'a pas encore répondu aux demandes d'éclaircissement des rapporteurs. Les affrontements entre l'Iran et les États-Unis ont repris après un mois d'accalmie. Washington a mené plusieurs attaques sur l'île iranienne de l'Arak, tandis que Téhéran a riposté avec des frappes de drones et de missiles contre des cibles américaines en Jordanie et aux Émirats. À la suite de quoi, Donald Trump a promis de frapper fort. L'Iran, de son côté, appelle à éviter toute escalade. Puis cette reprise du conflit a fait bondir le cours du pétrole. Le Brent est repassé au-dessus des 90 dollars le baril. Le capitaine du Philojet a été placé en garde à vue. Le ferry a sombré hier au large de la Chypre du Nord. Le naufrage a fait 8 morts et 20 personnes sont toujours portées et disparues. Et plusieurs des 239 passagers secourus dénoncent des couacs de sécurité et notamment un nombre insuffisant de gilets de sauvetage présents sur le ferry. 15 membres de l'équipage ont également été arrêtés. Et en tennis, après Aryna Sabalenka, c'est au tour du tenant du titre masculin de l'US Open de passer le premier tour. Carlos Alcaraz a battu le russe Roman Safiulin en 3-7, 6-4, 6-4, 6-3. Le ciel est encore bien dégagé ce soir avec quelques cumulus dans les Alpes et les Préalpes. Demain, du soleil, là aussi accompagné de quelques voiles nuageux. Des cumulus qui vont se former dans l'après-midi, particulièrement dans le Jura et les Préalpes. Il fera 12 degrés à l'aube et jusqu'à 26 degrés au plus chaud de la journée.
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1: Super Chip, deuxième et dernier acte, c'est parti, on est ensemble jusqu'à 13h avec encore un jeu en sortie de la semaine, quelques news de la Silicon Valley et de la VOD pour occuper ses soirées entre un rappeur dont on adore se moquer, le prochain film de Romain Gavras et les lunettes de Meta qui font beaucoup parler aux États-Unis avant qu'on ait les mêmes problèmes par chez nous. La musique est toujours assurée par Gabriel Schwen, c'est lui qui a décidé de démarrer avec un artiste né à Lausanne, aujourd'hui installé à Paris, c'est Kiki, la réponse tout de suite. Mirwaze, Naive Song.

0: Cet extrait de son nouvel album sorti le 19 juin dernier, c'était Bruno Mars avec On My Soul.
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0: Le jeu épinglé dans Super Chip cette semaine, c'est Résonance, le troisième chapitre à la saga Plague Tale, développé en France du côté de Bordeaux par les studios Azobo. Alors ici, on oublie Amicia et son petit frère Hugo, on oublie aussi la peste noire qui s'abat sur la France pour partir en Grèce en 1334. On incarne Sophia, une contrebandière qui va tenter de percer un ancien secret qui remonte à la période minoenne, plus de 1000 ans avant Jésus-Christ. Alors initialement, Plague Tale est un jeu d'infiltration et c'est un gros virage entrepris par les studios puisque dans ce chapitre, on est beaucoup moins accroupi à rester dans l'ombre. Sophia enfile un costume de Lara Croft pour courir, sauter et utiliser un grappin. On est à fond sur les empreintes de Tomb Raider et Uncharted. Même chose pour les affrontements, c'est pas la force du jeu mais le système est plutôt bien trouvé puisqu'il faut contrer plusieurs fois un adversaire pour le déstabiliser avant de commencer à pouvoir le frapper. Et on trouve aussi quelques objets dans le décor qu'on peut leur balancer dessus à la volée. Après quoi, Résonance est rythmée entre des phases d'exploration, de l'action et un peu de réflexion à travers des puzzles environnementaux plutôt bien faits. On va réactiver des grosses portes en pierre pour visiter des vieux temples et leurs nombreux secrets. Qu'on soit en intérieur ou en extérieur, tout est super détaillé. Même chose pour la mise en scène, les dialogues et la modélisation des personnages. C'est super beau et tout ça se marie très bien avec des décors splendides. C'est une des grosses forces des studios Azobo. Ils nous font des cartes postales qu'on adore visiter. Au final, Résonance est un jeu très agréable pour les yeux et les oreilles. Ça ne révolutionne pas le genre action aventure, mais il n'a pas à rougir face aux gros calibres que je citais avant, Uncharted, Tomb Raider. On est juste un petit cran en dessous parce qu'on n'est pas sur un jeu AAA, mais sur un jeu réalisé par moins d'une centaine de personnes. Résonance, A Plague Tale Legacy coûte en plus moins de 50 balles pour une bonne grosse dizaine d'heures de jeu. Perso, si j'avais une PS5, une Xbox ou un PC, je le considérerais.

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2: Après Le Monde est à toi et le très controversé Athéna, le réalisateur Romain Gavras revient à travers Sacrifice, son troisième long métrage produit pour et par Netflix. Sacrifice va encore faire parler, on va suivre l'acteur américain Chris Evans dans le rôle d'une star de cinéma sur le déclin. Et un soir, pendant un gala caritatif, l'événement est pris d'assaut par Anya Taylor-Joy qui incarne la leader fanatique d'un groupe d'éco-guerriers radicaux. Je lis le pitch. Convaincue qu'un sacrifice humain représente l'unique moyen de purifier la Terre, elle va choisir trois otages, à commencer par Chris Evans, mais aussi Vincent Cassel dans le rôle de l'homme le plus riche du monde, et une jeune femme ordinaire et sans histoire. Sacrifice aligne les guests, on va aussi retrouver Madame Salma Hayek Pino, John Malkovich, mais aussi la chanteuse Charlie XCX et le rappeur Young Lean. Il y a du beau monde et une histoire intrigante, sur un scénario de Romain Gavras et de l'auteur anglais Will Alberry, déjà récompensé pour son travail sur la série Succession pour HBO. Alors on sait pas encore ce que ça va donner, les premières tours sont plutôt mitigées, mais en même temps c'est pas étonnant, hein. Ce qui est certain c'est qu'après son clip de banlieue pour les Justice et le dérangeant Athéna, Romain Gavras n'est pas un réalisateur comme les autres. Sacrifice arrive sur Netflix le 16 octobre.
3: C'est un peu juste, non? T'as pas un tout petit peu pris, non?
4: Bon, peut-être un kilo ou deux pendant les fêtes, ouais.
3: Mais on est en septembre.
2: Toujours sur Netflix, on passe sur une comédie française à 100% avec 10% le film, la suite d'un carton télé diffusé à travers 4 saisons sur France 2 entre 2015 et 2020. Alors ici, on est sur une suite directe avec tout le casting original. Depuis la fermeture de l'agence, le personnage de Camille Cotin s'est lancé dans la réalisation et on va la suivre avec toute son équipe dans les nombreuses galères inhérentes à ce genre de projet.
5: Alors, vous serez libre dans 12 jours, Gérard Depardieu et Thibaut InShape.
2: Au scénario, on retrouve Fanny Herrero, déjà scénariste sur les 4 saisons télé, et on retrouve aussi toute une partie du casting original, avec la gentille Laure Calamy, le classieux Thibaut de Montalembert, celui qui doute beaucoup Grégory Montel, le plus rigolo de la bande Nicolas Maury, et la doyenne Liliane Rovert, aujourd'hui âgée de 93 ans. 10% le film accueille aussi pas mal de stars au casting, puisqu'on y croisera aussi Laurent Lafitte, Vincent McCain, Laetitia Casta, Eva Longoria, et Monsieur Georges Clooney, What Else. Le film est présenté en ce moment en avant-première au Festival d'Angoulême, mais son impact sur Netflix est pour tout bientôt. 10% le film arrive le 10 septembre.
3: Pourquoi tu cries?
5: C'est un rendez-vous chez le coiffeur qui est décalé, ça me fout par terre.

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1: Si en Occident, on connaît toutes et tous YouTube, en Chine, c'est Bilibili qui incarne la plateforme vidéo la plus populaire avec pas moins de 376 millions d'utilisateurs par mois. Bilibili, c'est une entreprise fondée à Shanghai en 2009. Elle est presque aussi ancienne que YouTube qui, eux, ont été créés en 2005. Et si on en parle aujourd'hui, c'est parce que la plateforme chinoise vise à s'étendre au niveau mondial à travers une version internationale de son app. Pour l'instant, ça se passe uniquement sur Android, mais une version iOS devrait sortir tout prochainement, tout comme un site web entièrement en anglais. Depuis plusieurs semaines, le compte LinkedIn de l'entreprise engage à tour de bras, que ce soit à Los Angeles, Londres, Istanbul ou encore Tokyo. Et en marge de tout ça, ils sont aussi en tractation avec plusieurs influenceurs célèbres pour les inviter à les rejoindre. On parle notamment de MrBeast qui pourrait bientôt poster ses vidéos sur Bilibili. Pour l'instant, l'app n'est pas encore disponible sur le store suisse, mais elle arrive tout prochainement. Le logo restera identique à la version chinoise, à savoir un Bilibili blanc écrit sur un fond rose, avec le petit icône d'une planète en haut à gauche pour signaler la version internationale de leur app. Aux États-Unis, les lunettes connectées Meta Ray-Ban font parler d'elles et pas pour une bonne raison, fallait s'y attendre. Notamment dans les écoles du pays avec des grappes de collégiens et de lycéens qui trouvent super marrant de harceler tout le monde en filmant leurs victimes. On parle principalement de jeunes hommes qui harcèlent des jeunes femmes, voire même les enseignants, afin de partager leurs exploits et la gêne occasionnée sur les réseaux sociaux. L'avantage de ces lunettes, c'est qu'elles permettent de contourner l'interdiction du smartphone en classe tout en filmant les profs et les élèves à leur insu. Mais aussi en violant totalement les lois autour de la vie privée qui interdisent de filmer des mineurs ou plus simplement des adultes sans leur accord. Depuis, Instagram et TikTok se sont lancés dans une chasse à ces vidéos malaisantes et dans certaines écoles, on commence déjà à interdire le port des lunettes intelligentes. En Europe et particulièrement en France où les lois sont encore plus sévères, on attend de voir ce que ça va donner. En attendant, ça n'empêche pas Meta de nous balancer des pubs aux heures de grandes écoutes. D'abord, on vend un max, après, on fera bosser les avocats. D'ailleurs, je fais une petite parenthèse pour revenir au procès de Meta aux États-Unis. Cette semaine, je me disais que 16 milliards 800 millions de dollars, c'est le prix qu'ils ont payé pour s'approprier une part de la pub mondiale et aussi 2-3 générations d'êtres humains. Bravo Meta.

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1: Bayer's gonna get back on top with a brand new thing called a documentary.
2: Oyakasha!
1: For the first time ever, this is a film with real people, not actors.
3: Bouyakasha. À 54 ans, l'acteur et humoriste anglais Sacha Baron Cohen revient sur les écrans. Alors cette fois, c'est pas pour incarner le journaliste kazakh Borat ou encore l'autrichien Bruno, mais plutôt pour renouer avec Ali G, son premier personnage, un rappeur super loose qui aligne cliché sur cliché. Ali G est apparu sur Channel 4 avant d'avoir sa propre émission sur HBO et son premier film Ali G in the House qui a beaucoup fait rigoler la Piazza Grande lors de sa diffusion en 2002 au festival de Locarno. Je sais, j'y étais. 24 ans plus tard, il renfile sa doudou Next Tracking Size et ses bagousses de bon goût pour Ali G, Who Is It? Qui c'est? Un nouveau mix entre sketch et caméra cachée avec une partie des comédiens du film, mais surtout la même équipe au scénario et à la réalisation. Pour ce qui est de la bande-son, il n'est pas parti très loin non plus, puisqu'elle est assurée par son frère, Eran Baron Cohen. C'est toujours aussi graveleux, c'est toujours aussi grossier et toujours aussi drôle. Tout ça devrait sortir dans certaines salles de cinéma le 23 octobre, mais aussi sur Prime Video, puisque c'est une production entre Amazon et la MGM, propriété de Jeff Bezos depuis 2022.
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3: Et dans les grandes réjouissances, on découvre aussi les premières images de la saison 2 de Blue Eye Samurai, une suite qui aura pris son temps pour revenir après une excellente première saison il y a 3 ans. Déjà parce qu'on parle d'une série animée super bien produite, mais aussi parce que le scénario ne se moque pas du public. Sur le principe, Blue Eye Samurai raconte l'histoire de Mizu, une métisse américano-japonaise qui cherche à retrouver son père et ses potes dans une sombre histoire de vengeance. On a beau être dans un dessin animé, on est sur une histoire très violente et très mature. Cette fois, on va quitter le Japon pour partir du côté de Londres. Mizu va évoluer dans un environnement totalement inconnu, motivé par cette même envie de vengeance, mais on va aussi suivre celles et ceux qu'elle a laissés derrière elle au Japon, sous le joug d'un nouveau shogun du château Edo. Visuellement parlant, on est toujours sur le haut du panier avec les studios parisiens Blue Spirit. La saison 2 arrivera début 2027, autour du mois de janvier, et on sait déjà que Netflix a commandé une troisième et ultime saison planifiée pour 2028. Voilà qui est réjouissant.
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1: Jeudi soir, les serveurs de Netflix étaient en PLS pour la première diffusion mondiale d'une nouvelle bande-annonce de GTA 6. Et quelle bande-annonce, puisqu'on a eu le droit à 25 minutes de jeu qui ont calmé toutes les attentes. Alors, il n'y avait personne pour nous lire un prompteur depuis un bureau. On a eu le droit à un montage qui rassemble différentes séquences du jeu, entre les scènes d'action, les courses-poursuites, mais surtout les dialogues, l'écriture et la mise en scène. Et après quelques minutes à regarder évoluer les deux héros, Jason et Lucia, bien on s'est

À suivre tout ça comme une série télé. Ça fait sens avec Netflix. GTA a toujours eu des dialogues super bien écrits et une réalisation très cinématographique. Et là, ça explose littéralement à l'écran avec des graphismes encore meilleurs comme j'ai rarement vu. C'est super dense, super beau, super bien éclairé, super bien animé, super bien modélisé, superlatif. Il n'y a quasiment rien à redire. Et après ces 25 minutes, on est clairement convaincu que les studios sont parvenus à monter encore d'un cran le niveau de réalisme. Bref, c'était en exclusivité sur Netflix, depuis cette bande-annonce est visible sur YouTube. Après ça, les parents ne pourront plus dire qu'ils ne savent pas ce qu'ils achètent à leurs petits, et ils vont aussi comprendre pourquoi cette saga est à part. C'est pas uniquement pour son énorme bac à sable et ses centaines d'activités, mais c'est aussi pour son ambiance, ce que ça raconte de notre société. C'est une recette qu'ils maîtrisent parfaitement entre le cinéma et les jeux vidéo, et ce sont les seuls à être capables de le faire. En même temps, après 13 ans de développement, ça serait dommage qu'ils se loupent. L'impact est toujours prévu pour le 19 novembre.

Junk of the Heart, c'était les Cooks. Voilà, Super Chip, c'est bientôt fini pour cette semaine. On se donne rendez-vous à samedi matin prochain à partir de 11h pour l'épisode 2 de cette saison 2. Je le rappelle, l'émission va évoluer. On va combiner musique, jeux vidéo, VOD, nouvelles techno dans une même joie. Pour l'heure, on se quitte avec ce morceau qui s'appelle Orio, le sang de mon prochain. Eh bien, dis donc, ça annonce du bon, ça. C'est qui? C'est la femme. Bon week-end à l'écoute de Couleur 3 et à la semaine prochaine. Ciao, ciao.

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2: Trois jours après l'incendie dans une entreprise de recyclage à Écublan, les principales mesures de précaution ont été levées. Des analyses sont en cours pour évaluer la pollution et plus particulièrement sur la présence de dioxines et de métaux lourds dans les retombées de suie. Les autorités communales et cantonales attendent les résultats pour décider des prochaines étapes. En attendant, elles recommandent de bien laver les fruits et légumes touchés par la suie. Les violentes intempéries de vendredi dernier ont causé d'importants dégâts à travers le pays, et notamment à cause de la grêle dont les projectiles ont atteint jusqu'à 6 cm de diamètre dans les régions de la Broye, Bierfeld et Bullaerc. Les grêlons ont ravagé la vigne, le maïs et les betteraves, des pertes évaluées à environ 10 millions de francs. Dans le canton de Zurich, des dommages aux bâtiments sont désormais estimés à 200 millions de francs. Et Zurich, toujours, qui veut interdire le voile dans les écoles. Le Parlement a soutenu de justesse une motion de l'UDC visant à interdire le port du voile islamique dans le cadre scolaire. Il demande maintenant au Conseil d'État de préparer un projet de loi d'ici 2 ans. Les pro-interdictions estiment que le voile va à l'encontre des valeurs démocratiques et de l'égalité des chances. À gauche, en revanche, l'opposition dénonce une mesure discriminatoire et contraire à la liberté de religion. En tennis, fin de parcours déjà pour Victoria Golubic. La Zurichoise s'est inclinée 7-5, 6-4 face à la Française Diane Paris. Fin de parcours également pour une autre Suissesse, Simona Valtert, battue 4-6, 7-6 par l'Argentine Nadia Podoroskova. Il ne reste maintenant plus qu'une seule représentante de la délégation helvétique féminine, Belinda Bencic, qui entre en lice demain mardi. Et le bilan des crues dévastatrices au Népal et au Tibet s'alourdit. Les autorités parlent maintenant de plus de 950 morts et près de 4500 disparus. Les sauveteurs poursuivent leurs recherches, mais ils doivent affronter des conditions extrêmes. Et pendant ce temps, des centaines de personnes restent piégées, notamment dans des tunnels. Puis sur le terrain, plus de 2500 bâtiments ont été détruits côté népalais et environ 70% des infrastructures ont été touchées. Les dégâts sont estimés à plusieurs milliards de dollars dans ce qui est déjà la pire catastrophe au Népal depuis le séisme de 2015. Et de nouveaux bombardements israéliens ont tué 5 personnes dans la bande de Gaza aujourd'hui. 2 lors de l'attaque d'un immeuble résidentiel et 3 autres lors d'un tir de drone sur une voiture civile. L'armée israélienne qui affirme une fois encore avoir visé des membres de la branche armée du Hamas. Et à Las Vegas, dernière ligne droite dans le procès sur le meurtre de Tupac Shakur. Les délibérations ont commencé à propos de Duane Davis, un ancien membre de gang accusé d'avoir orchestré l'assassinat du rappeur en 1996. Le jury doit donner son verdict d'ici quelques instants. Un ciel avec quelques nuages dans les Alpes et les Préalpes cette nuit. Demain, du soleil, là aussi accompagné de voiles nuageux. Des cumulus vont se former dans l'après-midi, surtout dans le Jura et les Préalpes. 12 degrés au réveil et jusqu'à 26 degrés au meilleur de la journée, avec un vent d'ouest faible à modéré.
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6: Salut à tous et bienvenue dans la bande amateur. Ouais, oui, les copains, la bande amateur, la vraie, avec la même équipe de Trouduc que vous ne retrouverez plus en podcast. Parce qu'en fait, le podcast, si on y regarde de plus près, c'est chiant, ouais, comme la mort. Et il y en a beaucoup trop. Retour donc dans votre radio les lundis de 16h à 18h avec mes fidèles compagnons de route que, je vous l'avoue, j'ai lâchement abandonné sur l'autoroute cet été pendant une pause pipi. À ma droite, celle qu'on appelle la reine du dance floor, tango, cha-cha-cha, foxtrot, jazz, hip-hop, aucune danse ne résiste à son petit corps musculeux, corps qu'elle nourrit religieusement d'huile d'olive et de chocolat. Elle a le démon de la danse, mais aussi celui de la blague. Faites du bruit pour Mamie Zinzin, a.k.a. Marion Agostin.
7: Ouais, tout ce cha-cha-cha.
6: Salut Marion, ça dance.
7: Ça dance today.
6: Super plaisir de te retrouver ici. Et puis à ma gauche, un homme que j'ai vu pour la première fois sur scène vendredi dernier. Ça fait 2 ans qu'on bosse ensemble. Il m'a vu 2 fois en concert et moi, j'avais jamais fait le déplacement pour le voir faire rire les foules. Et ben, mes amis, quelle déception hein. Son spectacle a duré 40 minutes au prix où on paye. Foutage de gueule, j'ai strictement rien compris. Je l'ai hué, je lui ai envoyé des tomates cerises parce que ça fait moins mal que les tomates. Et je me suis fait virer par la sécurité comme un malpropre. Mais comme il est pauvre et qu'il a besoin de la bande amateur pour payer ses bières, le voici ce soir. Faites du bruit pour Lord Betterave.
0: Ouais. Bonjour Franck.
6: Bonjour Lord. Non, sans déconner, c'était super ton truc. C'était hyper bien, hyper bien. Vous êtes talentueux. Marion, je t'ai pas vu encore. Hein.
7: Non, mais non. Tu viendras quand je serai plus drôle.
6: Non, mais si, tu es drôle. Oui, je vais venir tout bientôt. Voilà, je crois que tout est dit. La bande amateur, une émission réalisée aujourd'hui par Ottavio Arrojo. C'est parti, on est ensemble jusqu'à 10.

0: Anderson Paak sur Couleur 3 avec Chung Ho. Le morceau s'appelait Bet on You dans la bande Amateur sur Couleur 3. Voilà, on est de retour ici. Donc, excite le podcast. Maintenant, mets-nous un petit tapis, Ottavio. Voilà, qu'on ait un petit peu d'ambiance derrière. Voilà, très bien. On est de retour. Ceux qui aimaient bien le podcast, ben, il n'y a plus le podcast, mais on va faire exactement ce qu'on faisait dans le podcast, c'est que chacun amène son sujet. Hein. C'est bien. On aimait bien faire ça.
1: Ok.
0: Oui. D'accord. Toi, tu savais pas.
2: Si, j'ai préparé. Hein. J'ai préparé.
0: Il a rien branlé, mais c'est pas grave. C'est pas grave. On va commencer avec le premier sujet. Ça vous dit?
2: Ok. Ouais.
0: Ah, c'est moi qui commence. Allez, c'est parti. Hein.
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0: Voilà, et pour bien commencer cette nouvelle saison de la bande amateur, j'ai choisi un sujet qui touche à peu près tout le monde, ou plutôt qui a touché à peu près tout le monde cet été, c'est la canicule. Mais ce tchaf qu'il a fait, une petite phrase qu'on a entendue depuis la fin du mois de mai. Ici en Suisse, puisque les températures caniculaires ont commencé ce printemps dans notre pays et dans toute l'Europe avec une régularité presque effrayante, puisque nos pauvres corps n'ont eu que quelques heures de pluie pour respirer. C'est bien simple, hein, je crois que j'ai vu 4 fois la pluie depuis le 15 mai. Une canicule qui a aussi eu des conséquences, puisque la France, l'Allemagne et l'Espagne estiment que 25 000 personnes sont mortes à cause des fortes chaleurs et apparemment le bilan a été sous-estimé. Alors est-on condamné à cuire comme des crevettes sur un grill pour le restant de nos étés, ou existe-t-il de réelles solutions pour faire face à la canicule et au dérèglement climatique? On va le voir tout de suite avec Lord et Marion. Comment vous l'avez vécu cette canicule cet été, Marion?
4: Bah top, hein, extra, voilà, on ouvre la fenêtre pour faire entrer un peu d'air frais qui arrive à 36 degrés, c'était top quoi.
0: D'accord, Lord.
2: Je déteste le chaud.
4: Évidemment.
2: Je déteste le chaud.
0: Je croyais que tu avais changé, moi.
2: Ah oui, c'est vrai. Le chaud, mais oui, c'est
4: tellement. Il doit tout aimer cette année.
2: Ah, vivement aller à la plage en Grèce avec plein de touristes. Non, j'ai sué comme une éponge. Moi, je ne supporte pas le chaud. Je transpire très vite. C'était horrible.
0: Alors, au début, je me réjouissais, moi. Hein, je te jure.
4: Bah oui.
0: Je me réjouissais parce que ça veut dire moto. Il faisait beau tout le temps et tout. Et puis, du coup, tu sors ta moto à 13h. T'as un équipement quand même un peu. Et tu crève de chaud, et même sous le casque c'est une sorte d'étuve et tout, donc finalement tu t'adaptes. Est-ce que à un moment donné, parce que bon, une canicule qui dure une semaine, on se dit que ça peut toujours donner le tour, mais est-ce que ça vous a fait peur à un moment donné?
4: En vrai, moi, ouais, je pense un peu, pour la première fois j'ai un peu paniqué quoi. Enfin, j'ai 27 ans et je commence déjà mes phrases en disant ouais, quand j'étais petite, vraiment l'été c'était pas pareil. Une phrase qu'on dit normalement quand on a vécu un peu la guerre, quoi, quand on est vieux. Non, c'est bizarre.
0: Ouais.
4: Bizarre l'ambiance.
0: Lord.
2: Ouais, mais moi, je trouve qu'on devrait m'interdire à moi de bouffer de la viande, de prendre l'avion pour la Manchester. Foutez les quotas, bordel, on va tous crever, c'est horrible.
4: Ouais.
2: Il y a des rivières qui disparaissent.
0: Ouais.
2: Les poissons, ils meurent.
0: Les autres années, je m'en foutais. Parce qu'en plus, un été sur deux ici, il fait dégueulasse, il pleut tout le temps. En tout cas, du côté de Lausanne, peut-être pas en Valais, parce qu'en Valais, il fait toujours beau. Mais genre l'été dernier, il faisait deg. Je sais pas si tu te souviens, il pleuvait tout le temps, c'était un cauchemar. Tu te souviens déjà plus de l'été 2025.
4: Aucun souvenir.
0: Mais là, cette année, après 3 semaines, et puis tu vois en plus, alors c'est quoi les conditions, 37, 38 et tout. Et là, tu commences à flipper. J'ai pas eu peur, mais là, je commence à m'inquiéter. Avant, je m'en foutais. Là, je commence un peu à m'inquiéter. Est-ce que ça crée un peu de désespoir chez vous, Moi, ça m'a fait ça, presque un peu de désespoir. Où tu dis, putain, j'en ai marre là, quoi. Les vagues de chaleur successives.
4: Ouais, mais surtout que moi, là, ça va. Je suis encore une fringante jeunette. Mais tu te dis que quand quand je serai vieille, ça va être horrible, quoi.
0: Tu penses?
4: Mais ouais, attends. Ouais. La limite, les recommandations, c'était faut pas sortir de chez vous entre 9h et 19h, quoi. Mais c'est vrai, c'était abusé. Donc,
2: il n'y aura plus d'horaire, c'est juste faut pas sortir.
4: Faut juste pas sortir.
0: Ouais. Bon, et le phénomène aussi, c'est que toi et moi, Marion, on habite en ville.
4: Oui.
0: On habite en ville aussi.
2: Hey.
0: Et t'habites en ville aussi. Mais je suis passé. Non, mais t'as Villars-sur-Glâne.
2: Oui, c'est vrai.
0: Villars-sur-Glâne, c'est un village. Il y a des arbres.
2: Comme si t'habites à Puy.
0: Ouais. Mais là-bas, les gens ils sortent pas. Tu sais pourquoi? Parce que ça sent le purin.
4: Oui,
0: en fait.
4: Malheureusement.
2: Ah, ils adorent.
4: Ils aiment trop. T'imagines avec la chaleur comment le purin il sentait fort. Ils se sont régalés.
2: Quand ils purinent pas, on est triste. On demande aux paysans de puriner.
4: Crois-moi qu'ils respiraient par la bouche.
2: Et lui arrive, c'est bon, je vous mets encore un peu de merde.
0: Je suis passé cet été à moto et tout à Villars-sur-Glâne. Je respire, je fais ah. Oui.
2: Des fois, c'est même sur le panneau Bienvenue à Fribourg, ça commence à schlinguer. C'est incroyable. On est d'une précision.
0: Ouais. Bon, en même temps, en Suisse, j'ai l'impression qu'on a été un peu préservé par rapport à nos voisins français. Ici, il faisait 36, 37. Là-bas, c'était 40, 41. À Paris, dans une chambre de bonne. À part ça, juste un truc. Vous avez senti une différence dans vos corps, plus de fatigue, de trucs comme ça?
4: Moi, j'ai eu l'impression de vivre tous les jours avec les symptômes d'une intoxication alimentaire. Tu vois
0: un peu.
4: C'est vraiment ça que ça fait, quoi.
0: C'est horrible.
4: C'est horrible.
2: Moi, j'ai fait le Festival d'Avignon en 10 jours à 42 degrés dehors, à tracter. Ouais. Dans la ville, sans air et en plein soleil, c'était horrible.
0: Il est bien ce premier sujet sur la canicule, parce que j'ai vraiment l'impression qu'on est une bande de petits vieux
2: en train
0: de se plaindre de la chaleur. On va essayer de trouver quand même quelques solutions tout à l'heure, le temps d'écouter. Ah bah tiens, une chanson de circonstance, c'est Joey Ramone, What a Wonderful World.

0: les Ramones avec en backing vocals la bande à connards. Voilà, la bande amateur de retour donc le lundi dans votre radio de 16h à 19h. Premier sujet, on était obligé, hein, il fait un peu meilleur ces temps, mais on était obligé de vous parler de la canicule. Question, est-ce qu'on n'a pas été aussi un peu conditionné à la panique avec les médias qui étaient vraiment, mais vraiment en boucle sur la question? Le fait d'entendre toute la journée qu'il fait chaud, vous en pensez quoi?
1: Oui, mais il faut arrêter d'écouter les chaînes d'infos, c'est horrible. Ils sont toujours en boucle sur tout. Donc, ils sont en boucle sur l'immigration, ils sont en boucle sur la canicule, ils sont en boucle sur
0: les incendies aussi.
2: Mais en plus, ils adorent parler de la météo de manière générale, les JT télé et tout. Ouais.
0: C'est pas des petits vieux, des gros petits vieux en fait.
2: Mais je crois que la télé est faite pour les petits vieux a priori. Donc ça fait.
1: Tandis que la radio, qu'est-ce que ça gêne?
2: Un média pour les jeunes.
0: Le conditionnement aussi à la panique, je l'ai vu. J'ai discuté avec une infirmière dans un EMS qui me disait que les résidents en fait étaient très angoissés parce que ils regardent évidemment certains les chaînes info et tout ça, et ils avaient l'impression de crever de chaud, alors que l'EMS là où je rendais visite à quelqu'un était assez tempéré, il faisait 22 degrés, c'était tout à fait supportable. Mais le fait qu'on nous dise toute la journée, ça conditionne. Et moi-même le matin aussi, je me rappelle, je regardais et puis tu vois maximum 38, puis tu te dis putain, il va faire 38. Ouais. Mais c'est maximum 38 à un endroit, quoi, tu vois.
1: Ouais,
2: mais après, faut en parler. C'est quand même moins bizarre d'adresser le sujet que de pas l'adresser, quoi. T'imagines, on n'en parlerait pas. Heureusement qu'on en parle quand même, quoi.
0: Mais être en boucle tous les jours, parce que là, on a parlé
2: c'est l'été,
0: que de ça.
2: Hein, tu sais, on n'était pas là, ils ne pouvaient pas faire leur spécial sur la bande amateur, tu vois, il y a quand même un truc
0: vrai.
2: Où...
0: C'est vrai. Et il y a un truc aussi qui m'a marqué, c'est quand un événement comme une canicule arrive et que ça touche, mais alors vraiment tout le monde, enfin peut-être pas dans les cercles arctiques cet été, mais en tout cas en Europe, que les gens arrivent quand même à pas être d'accord pour trouver des solutions. J'ai vu, en tout cas sur les réseaux, bon alors c'est le propre des réseaux de se foutre sur la gueule, tout le monde se fout sur la gueule sur les réseaux.
2: Sur
0: la canicule,
2: sur
0: le fait qu'il fait chaud. Il y a quand même des gens pour dire mais ouais c'est l'été et puis d'autres qui sont en mode panique. Vous trouvez pas ça bizarre quand même?
2: Mais c'est que comme en fait on ne le vit pas du tout de la même manière, quoi. Enfin, on n'est pas tous rangés à la même enseigne quand il fait 40 degrés. Enfin, il y a des gens qui ont leur petite villa en Grèce avec avec de la clim, mais il y en a d'autres qui sont dans des chambres de bonne à Paris sous 40. Enfin, c'est pas tu le vis pas pareillement
0: bien
2: du
0: sûr.
2: Tout quoi.
0: Et puis c'est ça le problème en fait, c'est pour ça qu'à mon avis on trouvera jamais de solution, parce que les gens seront trop égoïstes, et puis ceux qui ont une villa, un peu comme cette histoire avec Yann Barthès qui avait fait une blague par rapport à ça, mais bon, mais il habite pas dans une chambre de bonne, il a certainement un appartement climatisé et tout ça. Après, le fait de lui sauter dessus comme ça à la gorge en permanence, j'étais ah bon ça va, on a compris quoi, tu vois ce que je veux dire, c'est-à-dire que tout le monde prêche pour sa paroisse quoi. Est-ce qu'il y a des solutions d'ailleurs? Toi, tu disais, il faudrait qu'on nous interdise tout, l'ordre.
1: Mais oui, mais c'est vrai. Enfin, moi, je veux dire, tant qu'on m'interdit pas de prendre l'avion, je prends l'avion parce que je suis un teubé. Tant qu'on m'interdit pas de manger de la viande, je fais parce que je suis un teubé. Interdisez-moi, mettez-moi des quotas, un cervelat par semaine, un avion par année. C'est voilà, je serais content parce que sinon, je j'arrive pas à m'autodiscipliner.
2: Il veut revenir au glorieux communisme. Vas-y.
1: Ouais. Mais non, mais c'est pas du communisme, c'est juste du bon sens. Et j'ai trouvé une solution.
0: Ouais.
1: Ça s'appelle les Batsgear. Ce sont des cheminées d'aération chez les Perses. C'est des tours comme ça. Et ça chope le vent et ça aère de manière naturelle. Et ils font ça depuis l'Antiquité.
2: Mais non.
0: Tu peux mettre ça dans une chambre de bonne à Paris
1: non. Non. Là, il faut vraiment habiter dans un grand espace.
0: Dans une villa. Mais il faudrait que tout le monde habite dans un grand espace finalement aussi.
2: Ouais, voilà. Mais on est un peu trop, quoi.
0: Non, mais les solutions, quand même, nous, les gens de la ville, là, foutez des arbres. Putain.
2: Moi, je comprends pas pourquoi on n'est pas descendu avec des fossiles pour, genre, des fourches pour casser le béton et mettre des arbres. Tu vois ou pas?
0: Bon, alors, je sais pas si t'as vu, là, je vais prendre l'exemple Lausannois qui va peut-être pas parler à tout le monde, mais il y a le nouveau tram qui va à Renan. Ils ont fait le premier tronçon, là, à la place de l'Europe. Il fait 50 degrés à l'ombre. Il n'y a pas un arbre. Et puis, ils disent qu'ils peuvent pas planter d'arbres et tout ça. Mais rien n'est fait dans une ville qui, pourtant, est plutôt du côté écolo de la force et tout ça. Ils font rien.
2: Ouais.
0: J'ai l'impression que c'est pour des coups. Et donc, enfin voilà, donc on va tous crever finalement. C'est ça la réponse.
1: C'est un peu ce que nous disent les scientifiques depuis 50 ans, ouais.
0: Ouais.
1: C'est vrai, quoi.
2: Ouais.
1: C'est Game of Thrones avec The Winter is Coming, c'est de Canicule is Coming.
0: Voilà. Mmh. Bon, on va tous crever le sourire aux lèvres. Juste un dernier petit truc, c'était quoi vos trucs pour lutter contre la canicule? Moi, j'en ai un super. Vas-y, Marion.
2: De rester une immense fraîcheur.
0: Ah, être fraîche.
2: Ouais.
0: D'accord. Lord,
1: j'avais un grand ventilateur à eau et je me suis tiré dans le Derbyshire aussi.
0: Ah, en Angleterre.
1: Ouais, il faisait 20.
0: Il faisait 20.
1: Fort.
0: Mais en Angleterre, il a fait très très chaud aussi. Hein.
1: Ouais, mais là, en août, il faisait 20, c'était parfait.
0: Alors, un petit truc, vous prenez une pastèque, vous la coupez, vous mettez un peu de jus de citron, vous mettez du sucre, un peu d'eau, vous mixez. Vous mettez ça dans des petits pots, vous mettez au congélo et vous bouffez ça, quoi.
1: Oh, c'est l'émission la plus vieille qu'on a jouée.
2: Mon Dieu.
0: Elle est bien,
2: et
0: hein.
2: Et aussi une petite glace rhum raisin.
0: Voilà. Ouais. Une petite glace. Bon, et on va garder la tradition de la blague.
2: Oui.
0: Est-ce qu'on est prêt pour la blague? C'est Marion qui va la lire. Allez,
2: ah ouais,
0: je te donne la blague, Marion.
2: Ok, j'ai trop hâte. J'attends la blague. Putain, on est loin dans ce studio, hein. Blague. Alors, je sais pas vous, mais moi, personnellement, cette canicule m'emballe.
0: C'est une contrepétrie, Marion.
2: C'est une canicule m'emballe. Ouais. Attends, je comprends pas, j'arrive pas.
0: Tu veux que je te la dise?
2: Cette manicule m'emballe. Attends, je sais pas, je suis débile.
0: Bon,
2: vas-y.
0: C'est quoi, on la lui dit après.
2: Okay.
0: On
2: okay.
0: la lui dit juste après.
2: Okay,
0: merci,
2: okay.
0: Marion. Allez, c'est parti.

0: partie, la famille.
1: Wesh ma gueule !
0: Attendez. Me prenez pas pour un vieux tonton has-been qui se croit encore dans le coup.
2: Oh, dans un petit bigoudi.
0: Je m'explique.
3: Ah oui ?
0: La famille, c'est le thème de la 10e édition de la Biennale Image Vevey, Festival Suisse des Arts Visuels. Du 5 au 27 septembre 2026, We Are Family débarque à Vevey avec plus de 50 expositions et installations photographiques créées spécialement pour l'occasion. Les œuvres sont à découvrir en plein air et en intérieur, partout dans la ville.
2: Mets-toi là.
0: Clic-clac.
2: Contre ce rocher.
0: Vevey se transforme en véritable terrain de jeu pour la photographie contemporaine.
2: Pose ton ombre sur cette pierre blanche.
0: Programme complet, images au pluriel.ch. Et bien sûr, la RTS vient sur place. L'émission Point J sera enregistrée en public le 16 septembre à 16h au Château de l'Aile à Vevey. Ça vous dit ?

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1: Loose and the Yakuza sur Couleur 3 qui avait envie d'être seul. Ben nous pas,
2: on est
1: très contents d'être tous les trois, tous les quatre aussi, puisque Ottavio est avec nous en régie dans la bande amateur. Une tradition qui perdure dans cette émission, c'est la platine de la semaine.
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1: Un peu de rock'n'roll de babouze pour cette première platine de la saison, avec des nouveaux venus qui n'auraient pas fait tache dans les charts de l'année 1975. C'est The Band Field. The Band Field, c'est donc un tout jeune groupe originaire de Saint-Louis, dans le Missouri. Quatre chevelus vêtus de t-shirts très moulants et de pantalons pattes d'éléphant qui ont décidé de ressusciter le son de Led Zeppelin et des Black Crowes dans leur petit état du Midwest en 2021. Les choses vont s'accélérer pour eux en 2024 lorsqu'ils sortent leur premier EP homonyme qui contenait une incroyable chanson Goodbye Virginia qui a vraiment cartonné, un titre de pur classique rock américain, et surtout cette voix surpuissante du chanteur qui vont suffire à leur faire gagner des milliers de followers sur Instagram, réseau sur lequel ils sont particulièrement actifs. Et après ce départ en fanfare, The Band Field a décidé de passer la vitesse supérieure en sortant enfin leur premier album, What of Now, un disque dans lequel les titres de rock 70s côtoient des ballades très hippies, avec un son gigantesque et toujours cette superbe voix qui domine les 13 titres de What of Now. Alors qu'en pensez lors de... Oh putain, la gueule qu'ils font. Lord et Marion de ce premier jet de The Band Field. On va le voir tout de suite avec leur critique. Alors j'ai envie de commencer avec Lord parce qu'il a dit qu'il aimait, il était dans une sorte de nouvelle traîne dans sa vie de pardon, et il aime tout le monde. Lord,
5: mon analyse. J'aime tout sauf Banfield. J'avais passé une bonne nuit de sommeil et pourtant j'ai beaucoup baillé, hein, beaucoup de titres ennuyeux. Le titre Answers, the answer is no. Il y a 2-3 titres qui surnagent, hein, comme Thousand Mornings et Twice All Alive, mais c'est vraiment, tu sais, un match amical de foot quand une équipe de foot aligne son équipe B pour faire jouer les remplaçants. Là, c'était l'équipe C de Led Zepp. Vraiment, c'est le gardien du gardien remplaçant. En Rock et Vie, la frontière entre le épique et le kitsch est tellement ténue. Eux, ils ont le passeport pour passer la frontière kitschlang. J'avais l'impression d'entendre les cheveux bouclés frapper leur gilet en jeans, tellement c'était kitsch. The Band Field, I Feel Bad.
1: Oh, joli, très bien. Mario Agoston, c'est à vous.
2: The Band Field, file pas grand chose, hein, de ma part, de mon côté non plus. J'ai détesté le premier morceau, je l'ai haï. Et le reste de l'album, je l'ai trouvé particulièrement chiant, quoi. C'est très ennuyeux. Mais je vais dire la même chose que Betrave, en moins bien. Mais oui, j'ai l'impression qu'on nous ressort de la vieille soupe, c'est un peu Led Zeppelin en moins bien, sans le côté novateur. J'avais l'impression d'écouter une sorte de reconstitution historique du rock des 70s, enfin des mecs à franges qui font du rock hippie. Voilà, et l'impression que c'est le genre de groupe qui va allumer de l'encens sur scène. Voilà, non, moi j'ai envie d'aller perquisitionner leur domicile et prendre leur LSD.
1: Très bien.
2: La mauvaise musique me rend de droite. Non, ouais, voilà, c'est. En fait, j'ai vraiment trouvé ça ennuyant. Après, par contre, moi, la chanson genre Answer et ces trucs hyper mielleux où ils arrêtent de faire semblant de faire du rock, ça m'a un peu cueilli.
1: Ok, d'accord, voilà. Bon, la première fois que je les ai vu en photo et j'ai entendu 2-3 notes, j'ai cru que c'était une IA au début.
5: Ah, marrant.
1: Et du coup, j'ai écouté 10 secondes parce que dès que je vois que c'est de l'IA, je zappe. Grosse erreur de ma part. En fait, ces mecs font tout ce que j'aime dans la musique. Du rock épais avec des riffs, mais aussi des titres plus délicats ou mélancoliques comme Better Days, le troisième qui est mon préf, qui me fait penser à Thank You de Led Zeppelin. Led Zeppelin, justement, c'est l'influence principale de The Band Field, mais ce qu'il y a de bien, c'est qu'il ne les copie pas complètement, il s'en inspire. C'est mon avis, respecte mon avis. Et ils font leurs propres titres, on n'a jamais l'impression que c'est du plagiat, parce qu'il y a vraiment des groupes qui les plagient. Mention pour la virtuosité du guitariste, je trouve qu'il joue comme un dieu. Mention pour la voix du chanteur aussi, qui est quand même assez impressionnante. Mention pour le batteur, qui est un monstre. Voilà, bon, il fait tout ce que j'aime à peu près, le batteur. The Band Field, c'est pas le groupe le plus original de l'année, mais au moins, je trouve, ils font un truc humain, chaleureux, à l'opposé des merdes qui squattent les charts en ce moment. C'est un grand oui pour moi. Voilà, même si ça m'a pas... Ça m'a pas non plus...
2: Retourné,
1: mais j'ai trouvé ça bien. Et je vous laisse juge avec... c'est peut-être le meilleur morceau de l'album. Ça s'appelle Twice Alive, The Band Field.

0: The Band Feel Twice Alive, peut-être le meilleur morceau de cet album avec Better Days, nouvel album qui s'appelle What of Now. Voilà, moi j'ai beaucoup aimé ce disque.
1: Mais tout le disque.
2: Tout.
0: Oui, non pas tout. Ah non ouais, pas tout. Il y a des
2: les
0: chansons.
2: 27 morceaux là.
0: Non, il y en a 13.
2: 42. Ouais. Bon,
0: et,
2: non, c'était long.
0: Et Marion, c'est les disques, les Smashing Pumpkins, ils sortaient des doubles albums. Il y avait 26 bien. Chansons. Mais tu sais pourquoi on aimait bien écouter 26 chansons dans les 90s? Parce qu'on avait rien d'autre à foutre que d'écouter de la musique.
1: Et ça coûtait 35 balles.
0: Voilà, ça coûtait 35 balles.
2: Et tu savais même pas si ça allait
0: voilà,
2: bien.
0: Ouais. Exactement.
2: Tu payais avant de savoir.
0: Et tu payais avant de savoir. Et puis tu pouvais pas avoir les milliards d'activités que vous, les jeunes, vous avez maintenant.
2: Par exemple, voilà. Scroller sur TikTok ou encore.
0: La canicule.
2: L'anxiété il y avait pas de canicule. Généralisée. Ouais. Qu'est-ce qu'on a d'autre? Je sais pas.
0: Je sais pas moi non plus. Bon, allez, dans quelques instants, ce sera le héros de la semaine. Le héros de la semaine, c'est qui fait le héros cette semaine?
1: C'est moi.
0: Ah, c'est lui qui fait le héros. Le temps d'écouter Grandville sur Couleur 3, ça s'appelle Jersey dans la bande amateur.

0: Quoi de Annie Taylor sur la 3. Le morceau s'appelait Something Ain't Right. Et tout de suite, on passe au héros de la semaine.
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0: Le héros de la semaine, de l'été, de l'année, c'est bien sûr la personnalité suisse qui fait le plus rayonner notre pays à l'international depuis Roger Federer et Tariq Ramadan. C'est Gianni Infantino.
3: Ouais,
0: Gianni. Le monde entier déteste Gianni, du Japon au Maghreb, de Curaçao à la Norvège, toute la planète foot exècre Gianni, plus que Trump, plus que Jafar de Aladdin, tais-toi Yago, et des brocolis réunis, même l'Italie a retiré son soutien à Gianni. Bon, elle risque pas de se faire exclure des Coupes du Monde vu qu'elle n'arrive pas à se qualifier, mais quand même. Notre Gianni Nacional, quelle fierté. Quand on pense que c'est un haut valaisan qui truste la première place de fumier intergalactique, on se dit bah oui, évidemment, c'est un haut valaisan, le gars. Hein. Le degré de haine atteint par l'Infantino prodigue est d'autant plus remarquable qu'il occupe le poste le plus adorable du monde. C'est le président du foot. Mais t'imagines, tout le monde t'aime quand t'es le président du foot. C'est un peu comme si t'étais le roi des bonbons ou t'es le chef des chatons. Y a rien à faire pour être aimé. Tu laisses les gens jouer au foot et puis tout le monde est content. Il y a des trucs moins populaires quand même. Par exemple, Poutine, personne l'aime, mais c'est parce que Poutine, c'est le président de la guerre. Et puis c'est salissant, tu vois, la guerre, on n'aime pas. Il y en a un, il s'occupe des coups francs, l'autre des bombardements, donc voilà. Mais Gianni, non, hein, même en étant le chef du foot, il arrive à se faire détester. Tout le monde le trouve antipathique, même

Michel Sardou, qui est de mauvaise humeur depuis 1983, et aurait déclaré « Ouais non, Infantino, pas sympa le gars ». Même dans son pays, la Suisse, on le déteste. Pourtant, des millionnaires corrompus, d'habitude, ça ne me dérange pas. Mais là, dans les fan zones de Romandie, vous avez vu, c'était flagrant. Kiss cam sur Gianni, tout le monde « Bouh ». Après, il y avait la caméra sur Loukachenko, la fille Mussolini ou Dupont de Ligonnès. C'est bon, ça va. Mais retour sur Gianni, « Bouh ». Il y a un mec, il a gueulé dans une fan zone « Suppo de Satan ». Et quand il dit « Suppo », il parlait de la forme de la tête. Ouais, son crâne a pris la forme d'un suppositoire. À force de lécher le cul de Trump, ça devient aérodynamique. Et Trump, il aime Gianni, c'est le seul. Hein, Trump, parce qu'il lui a donné la médaille du prix de la paix, du foot, je sais pas quoi. Dans ce qui a été quand même la bromance la plus cringe de l'année. Oui. Hein, oui. Depuis celle de Bernard Arnault et Pascal Praud. Non, Donald, c'est comme un militaire ou un chien. Tu lui files une médaille autour du cou, il veut la montrer à tout le monde, quoi. Bon, c'est du boulot, hein, d'être autant détesté. Il faut être à la fois corrompu comme un dictateur, con comme une huître et moche comme un pou. Puis il faut en faire des conneries, distribuer les Coupes du Monde à des marchés pétrolières, rajouter des pauses fraîcheurs quand il fait 18 degrés, faire la Coupe du Monde à Noël parce qu'il fait 45 degrés, étendre le tournoi sur 3 pays pour polluer un max et foutre un Super Bowl pendant la mi-temps de la finale. Mais il va être élu, c'est sûr. Personne ose se présenter contre le chef des méchants, c'est Palpatine. Qui pourrait atteindre ce paroxysme de haine mondiale? Personne. À part si dans les candidats, il y avait Harvey Weinstein, Anders Breivik, peut-être. Ou alors le méchant singe qui frappait le petit singe Punch, peut-être. Lui, il serait plus détesté. Mais bon, eux, contrairement à Gianni, ils sont là où ils doivent être, en prison.

0: Les Womack Sisters sur Couleur 3, If I Let You, excellent morceau de soul, un peu bossa comme ça. Qu'est-ce qu'on aime la soul, qu'est-ce qu'on aime la bossa nova,
1: oh là là,
0: ici. Et qu'est-ce qu'on aime Lord Betrave quand il dit du bien de Gianni Infantino.
2: D'ailleurs, vous savez ce qu'il fait à Aymeric Lompré? Il bosse à Nova.
0: Oh, joli ça, très bien. Ah, le jeu de mots est de retour, ça fait plaisir.
1: Oui. Ça fait plaisir.
0: On s'est pas vu de quasiment de toute l'été et on n'a pas pu parler du mondial, hein, parce qu'on en avait parlé un petit peu avant dans le podcast, mais là, quand même, ce mondial de.
1: C'était bien.
0: En même temps, tout le monde regardait.
1: Bah,
0: quand
1: bien
0: même,
1: sûr. Hein.
0: On a tous regardé ces matchs, on a vibré avec l'équipe de Suisse. Mais quand même, quelle honte.
2: Ouais,
1: ouais, c'était dur. Hein.
2: Ils se cachent plus, quoi.
1: Ouais.
0: Ils en ont plus rien à foutre.
2: Là, le gars qui était censé être suspendu, là, l'Américain, Trump, il l'appelle, il est plus suspendu. Voilà. Rien n'a pété.
1: Oh, Trump qui voulait pas trop partir quand il a donné la coupe. C'était tellement drôle. Oh, il voulait vraiment être
0: cette finale,
1: là.
0: Cette finale,
2: sa petite danse.
0: Je crois que j'ai jamais vu une plus grosse merde que la mi-temps de football de toute ma vie. C'était un cauchemar. Ouais, c'était un rêve éveillé.
1: C'est fiévreux, très étrange, de
0: quelqu'un de très stupide avec Ronaldo et Ronaldinho qui conduisait Madonna. Mais c'était nul.
1: Enfants qui chantent avec écrit peace derrière.
0: Oui, et puis c'est toujours les mêmes. Justin Bieber qui arrive, il va arriver en slip, quoi, avec des langes, et puis il va faire sa chanson
1: avec des langes
0: pour montrer à quel point il est mais c'était horrible, et puis ça a duré une demi-heure en plus,
1: et t'as vu en plus maintenant dans le mondial ils ont ajouté l'avare sans aucune référence à Molière.
0: Laval.
1: Ouais.
0: Oh là là.
1: C'est une blague à mon père.
0: Ça va trop loin. Là.
1: Ça va trop loin.
0: Non, c'est trop bien.
1: Non, ce genre de propos
2: pour
1: est
2: que Franck dise ça,
0: pour
2: la loin.
0: Non, c'est excellent. C'est excellent, mais il faut pas trop. C'est la première.
2: Trop de génie en une heure.
1: Faut qu'on redevienne bête.
0: On se remette à niveau. Zizi. Voilà. Bon, allez, on écoute Dino Brandao et Lo et Le Duc sur la 3.

0: On n'est pas stupide, nous chantait Dino Brandao
1: et
0: L'eau et le Duc. L'eau et le Duc, c'est des Bernois, hein, si jamais. Voilà, bah nous, on est stupide et on n'a pas honte de le dire. Et on va être encore stupide en deuxième heure tout à l'heure, parce qu'on a plein de sujets à discuter avec vous, des sujets très hautement intéressants.
1: Oui.
0: Le temps de se faire les Black Keys et juste après, ce sera le Flash Info.

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3: La décision était très attendue. La commission de l'économie du Conseil des États ne veut pas d'une couverture à 100% pour les banques d'importance systémique comme UBS. Projet défendu par le Conseil fédéral, mesure qui fait suite à la chute de Crédit Suisse. La commission privilégie tout de même le 50-50, une couverture à 50% pour des fonds propres et le reste par des obligations convertibles en fonds propres. Et si la banque est en difficulté, eh bien elle devra réduire ou même supprimer les dividendes aux actionnaires et les bonus au cas. Amazon poursuivi aux États-Unis pour avoir surfacturé en secret ses publicités. L'autorité américaine de protection des consommateurs et 22 États ont porté plainte hier devant un tribunal fédéral. Le géant du commerce en ligne est accusé d'avoir truqué les enchères pour afficher des annonces sur son site. Amazon aurait ainsi généré plus de 20 milliards de dollars de recettes supplémentaires depuis 2019. Le groupe rejette ces accusations. Le syndicat Syndicom évoque un succès du partenariat social Skyguide, en charge notamment du contrôle aérien en Suisse, et bien prévoit finalement de licencier 50 personnes d'ici le printemps 2027, c'est moitié moins que prévu. L'objectif reste de biffer 200 postes pour économiser 51 millions de francs. Une sortie à vélo qui finit à l'hôpital. Le conseiller d'État vaudois Frédéric Borloo a chuté à vélo dimanche. C'était dans la région de Montreux. L'élu a, semble-t-il, voulu éviter une voiture qui a freiné brusquement dans une descente. Frédéric Borloo a été touché à une clavicule et à une vertèbre. Mais le conseiller d'État demeure en capacité d'assumer sa fonction et travaille actuellement depuis chez lui, affirme l'État de Vaud. 14 ans après l'enquête sur la tuerie de Chevaline, cette enquête est relancée en France voisine. Selon le journal Marianne et BFM TV, le pôle Cold Case de Nanterre s'intéresse à un pistolet retrouvé il y a quelques jours par des touristes dans le lac d'Annecy, un Luger P06. Ce modèle, utilisé jadis par l'armée suisse, a servi dans cette tuerie où 4 personnes, un Français et 3 Britanniques, ont perdu la vie. C'était en 2012 sur un chemin forestier au-dessus du lac d'Annecy. Malgré une enquête internationale, l'affaire n'est toujours pas élucidé. ChatGPT va être la première IA soumise à des règles renforcées de l'Union européenne, règles qui s'appliquent aux services numériques qui dépassent le seuil de 45 millions d'utilisateurs dans l'UE. C'est déjà le cas pour Google Search par exemple ou encore Bing de Microsoft et donc maintenant pour ChatGPT. Ces services doivent évaluer et atténuer les risques notamment d'être en contact avec des contenus illégaux, la désinformation ou encore prévenir des addictions. Et de 3 pour l'astronaute Sophie Adnaud. La Française effectuera ce mardi sa 3e sortie extravéhiculaire sur la Station Spatiale Internationale. Cette fois, ce sera un duo, 100% féminin d'ailleurs, avec l'américaine Jessica Meir. Il s'agit de changer un rétro-réflecteur qui sert notamment à la navigation, installer des câbles de données ou encore remplacer une caméra haute définition. Et tout ça en 6 heures à 28 000 km/h. Et puis en tennis, c'est fini pour Stan Wawrinka à l'US Open. Il a été dominé en 3-7 par Matteo Berrettini il y a tout juste quelques minutes. Un petit mot de la météo, c'est un temps bien ensoleillé malgré quelques voiles nuageux. C'est un temps qui nous attend donc pour ce mardi, des cumulus en journée, surtout sur le Jura et les Préalpes. Température en pleine entre 12 et 26 degrés.
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7: C'est parti pour cette deuxième heure de la bande amateur, toujours avec mes deux fidèles montures de pur sang de compétition qui m'amènent chaque semaine dans des territoires pas encore découverts par l'humanité. C'est bien sûr Lord Betterave et Marion Agoston.
8: Ah, oui.
7: Et qu'est-ce qu'on va faire dans cette deuxième heure, les poulets Betterave, tu vas nous parler de quoi, toi?
9: De coupe de cheveux et de coiffure.
7: Sujet coiffure. On n'a jamais abordé le sujet de la coiffure et je crois qu'on a des choses à dire.
8: Oh là là.
7: Marion?
8: Ouais.
7: Ouais.
8: Ça va?
7: Bah, et toi?
8: Ouais, toi?
7: Très bien.
8: Attends.
7: Tu veux pas nous donner ton sujet?
8: Bah, il arrive tout de suite.
7: Il arrive tout de suite, alors on dit pas. Bon, et moi, comme je suis un mec super original, je reviendrai sur la canicule. Pas du tout. puisque j'en ai parlé en première heure. Mais j'avais écrit ça dans mon intro.
9: Pas de problème.
7: Donc je lis. Tu sais, moi, je lis tout ce qu'il y a sur le prompteur.
9: C'est
7: quoi.
9: L'IA, hein.
7: Événement très sympathique, virgule, qui a rythmé notre bel été, trois petits points.
9: Mmh. Voilà, très bon papier.
8: Excellent.
7: Voilà, et puis on va pas oublier notre vilain de la semaine, et c'est toi, Myriam.
9: J'allais t'appeler Myriam.
8: C'est quoi, toi, qu'on bosse ensemble? C'est quoi, toi, qu'on se connaît?
9: Myriam à la place de Marion, comme on a
8: rien.
0: putain.
8: Vous vous souvenez ou pas de cette émission? C'était dingue. C'était une émission de malade. Ouais.
7: Myriam, ouais. Tu fais le vilain de la semaine.
8: Ouais, Myriam le fera avec plaisir.
7: Ouais, d'accord, très bien. Marion, ouais. En attendant, je me tourne vers Octavio. Voilà, Octavio, il ne faut pas l'appeler Octavio, ça l'énerve. Ouais. Donc Octavio qui a choisi, c'est lui-même qui a choisi ce morceau, non pas du tout. C'est Fred Studer qui a décidé de commencer avec Tame Impala, Let It Happen. Let It Happen, vas-y. Ah, il fait la grève. Ah, allez,
8: il est fâché,
7: vas-y.
8: Il est fâché.
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0: vais direct.
1: Tame Impala. Non, pas encore.
0: Ok. Et c'est la rentrée. Hein.
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1: Tame Impala et ce morceau qui s'appelle Let It Happen. Voilà, pour cette deuxième heure de la bande amateur. On va faire comme dans le podcast, hein, pour ceux qui nous suivent, même si le podcast est plus disponible. C'est chacun qui gère son sujet.
0: Mais puis ouais.
1: Là, elle est venue avec son petit sujet. Elle a eu la petite Myriam, hein, la petite Marion, la petite Manon.
0: Hein, la petite Margot.
1: La petite Margot. Non, c'est quand même mieux Marion. Marion Agoston qui nous propose son sujet.
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0: Le sport amateur. Franck amateur, comme le sport amateur fait chaque année en Suisse plus de 120 000 blessés, dont un tiers de ces blessés concernent le foot. Alors moi personnellement, je fais pas de foot, mais je fais de la boxe. Le problème de ces blessures répétées, des arrêts de travail qui augmentent d'année en année, coûtant un bras aux entreprises, mais aussi aux assurés pour tous ces ligaments croisés, ces claquages ou ces autres trucs que les mecs de mon collège racontaient en arrivant en béquille. Moi, je me sens pas concernée parce que je me suis jamais blessée en faisant de la boxe. Un sujet qui me permet de débattre avec ces deux immenses athlètes de Franck et Betterave, mais qui est aussi un excellent prétexte pour vous rappeler que je fais de la boxe.
1: Ouais.
0: Alors, première question, est-ce que vous étiez au courant que je fais de la boxe?
1: Alors moi, je découvre à l'instant le fait que tu fais de la boxe.
2: Mais parle-nous un peu de ça. Alors,
0: vous voulez que j'en parle un petit peu?
1: Mais écoute, alors, vraiment, je m'en doutais, parce que vu la forme de ton nez, un petit peu épaté comme ça, et elle revient à chaque fois avec des yeux au beurre noir comme ça, puis je me dis, mais bon, Marion, c'est pas du genre à se faire battre.
0: C'est juste
1: un
0: vilain nez et des cernes. Je n'ai jamais fait de sparring de ma vie.
2: La réception de la radio prend juste une carte. Pas besoin de chaque fois foutre un pain au mec de la réception.
0: Ah ouais?
2: Ouais. On donne une carte sans problème.
0: Ah, c'est Marion, pour ça qu'il change à chaque fois alors.
1: Si je peux me permettre, t'as les oreilles en chou-fleur.
2: Ouais. Mais ça, c'était avant la boxe. Hein.
0: Encore une fois, j'ai jamais fait de sparring. Donc tout ce que tu dis physiquement, c'est juste, c'est moi. Bon, plus sérieusement, est-ce que vous avez déjà fait un sport amateur?
1: Ah bah bien sûr, vas-y.
2: Moi j'ai fait du foot.
0: Ah, tu t'es blessé?
2: Du football, pas tellement, c'est moi qui blessais les autres plutôt.
0: Mais non.
1: Ouais. Ça m'étonne tellement pas.
2: Je faisais des tacles assez violents et je poussais par terre, j'étais assez violent comme...
1: T'étais à quel poste?
2: Latéral droit.
1: Latéral
2: droit. J'étais infranchissable, un connard, je tirais les maillots, je faisais des tacles, je recevais un carton jaune par match, on m'appelait l'Irlandais, c'était un scandale.
1: Mais tu sais quoi, ça ne m'étonne pas.
0: Pas du tout.
1: C'est
0: vrai?
1: Une seconde.
0: Ouais, ouais.
1: Ah non mais vraiment
0: bien
1: quoi.
0: Bien sûr, t'étais exclu.
1: Foot.
0: Aussi
1: foot de
0: non.
1: 4 à 14 ans
0: mais
1: au
0: non.
1: FC Sion d'abord et après au FC Vétro. Parce que je me suis fait virer du FC Sion parce que j'étais je courais pas à un moment donné j'en ai eu marre Sion il prépare l'élite quoi puis moi j'étais un peu trop quand même un peu trop mastoc. Par contre je suis arrivé dans un club un peu moins fort et tout puis alors j'étais le king je me rappelle j'ai joué à tous les postes mais celui que je préférais c'était milieu offensif parce que je pouvais donner des ordres et puis distribuer les ballons
2: comme dans cette émission
1: exactement
0: figurez-vous que moi aussi, j'ai fait du foot en amateur. Donc, ça prouve parce que c'est du coup le sport le plus pratiqué en amateur en Suisse. Donc,
2: incroyable.
0: Tout le monde autour de la table a fait ça.
1: T'en as fait combien de temps, Marion?
0: J'en ai fait de mes 4 à mes, 9 ans, quoi.
1: Ah, quand même.
0: Ouais.
1: Quand même.
0: Seule fille de l'équipe, Verrier Sport, équipe entièrement masculine, sauf moi.
1: Ah, mais ça, c'est la génération Z, parce que nous, à l'époque, ça n'existait pas. Hein.
0: De quoi
1: les équipes mixtes, Puis surtout, je te parle de la fin des années 70 et le début des années 80, quand j'ai commencé, il n'y avait aucune équipe de filles.
0: Moi non plus, il n'y avait pas d'équipe de filles, j'étais la seule, hein. C'était quelque chose.
1: Ça a changé maintenant.
0: Un peu. Pourquoi, selon vous, le foot en amateur, il provoque autant de blessures? C'est un manque d'échauffement, un excès de confiance en eux?
1: Moi, je n'ai pas l'impression que ce soit le fait que ce soit en amateur ou pas, c'est que c'est un sport qui provoque beaucoup de blessures. Parce que quand on était junior en amateur, moi, je me suis fait hyper mal aux genoux. Pourtant, on s'échauffait, on faisait un peu tout comme les grands, mais j'ai eu un truc au ménisque une fois. Parce que je pense que c'est des sports où tout... D'ailleurs, même les professionnels se blessent tout le temps, si tu remarques. Neymar.
0: Arrête, citer lui.
1: Que je déteste, d'ailleurs, entre nous soit dit. Neymar, il est tout le temps blessé. Il arrive dans un club, il prend 30 millions, puis après, il va jouer à la PlayStation puis au poker chez lui, quoi.
2: Non, mais c'est hyper bizarre comme sport. C'est le moyen de ton moyen de locomotion, les jambes, dans lequel tu te fais taper dessus, quoi. Donc, c'est méga... Tu vois, les autres sports, c'est avec les mains, puis tu cours avec les pieds. Là, tu cours avec les pieds, tu te fais taper sur les pieds. blessés. Évidemment, les genoux, les chevilles, ça fait exploser. Ouais. Et en plus, ces amateurs, ils sont bourrés.
0: Mais
2: ils
0: justement,
2: en ont rien à foutre.
0: C'est ça.
2: Sont... Mais
0: oui, évidemment. J'ai l'impression que c'est un peu plus un lieu social qu'un lieu sportif à un certain niveau aussi.
1: On s'entend parce que tu dis sport amateur, mais c'est plutôt les vieux qui font du foot à 40 ans ou parce que
0: justement, l'article, il explique que c'est surtout les plus âgés, les vétérans un peu qui se blessent.
1: Ouais. Ouais, oui.
0: Donc voilà, toi qui es vieux, je sais pas si t'as un avis là-dessus.
1: Bah oui, mais je pense. Alors, les gens qui continuent de faire du foot à 40 ans, moi je respecte ça à mort parce que tu te dis, ils ont vraiment la passion, les gars. Et je pense que c'est vraiment un truc social. C'est vraiment un truc où tu retrouves tes vieux potes d'enfance parce qu'en général, c'est toujours dans le club de ton enfance.
0: Ouais, dans ta petite
1: commune. Puis maintenant, toi, t'as des enfants et tout qui jouent au foot et toi, tu continues de jouer dans les super seniors jusqu'à 50 ans. J'ai été voir un truc de mon ancien club. Il y a un mec avec qui je jouais en junior E. Qui est toujours là et il a 50 piges, il est en méga forme et il joue avec les seniors, quoi.
2: Okay. Respect. Et les très vieux, ils font du walking foot, t'as pas le droit de courir.
0: Oh.
2: J'ai vu les images, c'est hilarant, il marche quoi.
0: Ça doit être tellement contre-intuitif.
2: C'est très très drôle, vraiment.
0: Oh, c'est terrifiant.
1: Ouais. On écoute un peu de musique.
0: On écoute un peu de musique.
1: Et on reparle de sport amateur. Un groupe que tu ne connais pas, mais que tu vas connaître, ils viennent de Genève.
0: Ah ouais ?
1: C'est des nouveaux arrivants, ils sont au repérage. Ça s'appelle Kronk Sound, Things Wide Open.
0: Putain, c'est mes voisins. C'est pas vrai.

0: Voix de Crank Sound sur la 3, j'aurais bien entendu ce morceau dans Trainspotting, par exemple.
1: Ah,
0: il aurait bien été dans Trainspotting. En repérage, ça fait plaisir. J'espère qu'on les invite bientôt pour qu'ils nous parlent de tout ça. En attendant, on continue de parler de
1: sport
0: foot.
1: Amateur.
0: Foot ou sport amateur?
1: De sport amateur en général. Mais surtout le foot, parce que c'est ce qui fait le plus de blessés par année. Ouais. Énormément de blessés. Pourquoi t'as arrêté de faire du foot en amateur, toi? C'est quand, en fait?
2: Je crois que j'en ai fait pendant 20 ans.
1: Quoi?
2: De 6 à 26 ans, et après j'avais plus de temps parce que voilà, puis j'avais plus envie. Mais ouais, j'ai fait beaucoup longtemps. Mais parce que 20 ans de foot, quoi, c'est bon. Deux entraînements par semaine, le samedi. En fait, le samedi, c'est chiant, ça te prend ton samedi pluvieux, tu dois y jouer contre Éclépan. t'es que 10 sur le terrain, parce que les autres, ils ont une gueule de bois, t'as mal aux genoux. Non,
1: en plus, il n'y a personne dans les gradins, parce que t'as plus l'âge pour que tes parents viennent te voir.
2: Ouais, j'étais dans l'équipe, la 2, en 4ème ligue.
0: Ah, mais quand même, 4ème ligue.
2: Ah, quand même, hein. Ouais. On tutoie les sommets.
1: Ok.
0: Ah, presque.
1: Parce qu'on parle surtout de blessures, c'est quoi le sport qui vous semble représenter le pire équilibre entre plaisir et risque?
0: La boxe.
1: Mais non. Enfin,
0: non, moi je sais pas comment tu peux avoir du plaisir à la boxe déjà.
1: Mais tu n'es pas obligé de combattre.
0: Non, mais tu combats pas.
1: Bah non,
0: mais...
1: justement. Alors t'as pas de risque si t'es pas en combat.
0: Oui, mais non, mais le but de la boxe, c'est de taper des gens.
1: Ouais.
0: Je pense que le MMA, en fait, quoi. Je pense que tu dois avoir un monstre plaisir, mais je pense que les gens qui font du MMA, ils ont aussi du plaisir à recevoir. Ils doivent.
1: Bah, la boxe aussi, on reçoit
0: truc,
1: beaucoup
0: quoi.
1: Plus que ce qu'on esquive.
0: Justement.
1: Hein.
2: Moi, je dirais le wingsuit.
1: Ouais, bah ouais, voilà. C'est vrai. Un écureuil.
0: L'aile delta.
1: Ouais. Les gens
2: volant.
1: Qui plongent. De 38 mètres.
2: Non,
1: là.
2: Mais c'est ça.
0: Oui,
2: c'est
0: non, mais
2: débile.
0: Ouais, non, ouais.
2: Moi, j'ai pas. Parce que j'étais sous le monde. J'ai aucune empathie pour les gens qui se blessent dans ces trucs-là. Ils ont qu'à pas sauter.
1: Les sports extrêmes,
2: non,
1: tu veux dire.
2: C'est bon, quoi.
1: Ouais.
0: Le saut à la perche.
2: C'est des malades.
0: Le saut à la perche, ça me fout les jetons.
1: Mais
0: parce
1: ah ouais, ça a l'air trop bien.
2: T'as
1: hein
2: vu la perche comme elle se.
0: Elle se tord. Elle se tord et puis des fois elle fait chlac comme ça et tout. Puis tu t'apprends dans le fion et tout. C'est horrible.
1: Vous vous rappelez celui au JO là avec sa bite qui avait touché la barre?
2: Oui,
1: vous vous rappelez? C'était bien
2: la
1: ça.
2: La bite.
1: Qu'est-ce qu'on avait ri de la bite? Ah, énorme. Et c'est quoi le meilleur sport du monde pour vous?
2: Le hockey sur glace.
1: Mais non!
2: Si, parce que c'est tactique, technique, physique, rapide, méga cool.
1: Mais pourquoi t'as pas fait 20 ans de hockey alors?
2: C'est très compliqué, t'es sur des patins.
1: Ah oui, c'est vrai.
2: Après, t'es sur des patins, il y a des mecs qui viennent te taper dans le dos. T'as une canne pour aller. Un patin que tu peux pas lever, il fait froid. C'est l'enfer ce sport. C'est trop bien à regarder, c'est magnifique.
1: Bah, à regarder, mais pas à faire quoi.
2: Oui, c'est pour ça que la question c'était
1: toi,
2: le meilleur
1: Franck?
2: Sport.
0: Le sport matelas.
2: Oh, la réponse des années 90.
1: Attends, pardon, est-ce que c'est genre une référence au sexe?
2: Oui, t'as jamais
1: oh
2: entendu ça?
1: C'était
2: quand on était petit, on disait le sport
1: matelas. J'arrive pas à croire que j'ai vécu toute cette innocence, mais tout, c'est horrible.
2: Tu vois,
1: j'aurais aimé
2: dit...
1: passer une vie entière sans jamais entendre l'expression le sport matelas.
0: Ouais, t'as fait du sport matelas ou quoi?
2: On avait dit la deuxième heure, on serait plus stupide. Ben voilà, le zizi de la perche, le sport matelas, la bande amateur, le football
1: c'est
2: amateur.
1: C'est horrible.
0: C'est génial. Hein.
1: Purée, c'est la pire phrase d'accroche possible au monde. C'est quoi le sport que vous rêveriez de faire? Genre plus grand rêve, mais vous savez que physiquement, aucune capacité pour ça.
0: Le skate, vraiment.
1: Ah ouais, c'est cool le skate. Hein. Mais tu t'habilles comme un skater aussi.
0: Ouais, mais bon, tout le monde s'habille comme un skater maintenant. Je vois des vieilles dans le métro, elles ont des Vans et tout. Elles ont des pulls Obey.
1: Mais
0: y a plus de limites maintenant.
1: Mais
0: j'ai fait un peu de skate et comme j'étais toujours un peu chubby, puis je faisais 1m80, puis tout. En fait, les skateurs, ils sont très athlétiques, fins comme ça et tout. Et j'étais assez nul, puis j'ai arrêté vite fait. J'aurais bien aimé taper des ollies et tout. Il y a Philippe Vaudan qui travaille avec nous. Il a 50 piges, mais il est monstre bon encore.
1: Et toi, Betrave, le hockey?
2: Le tennis, je trouve ça très élégant.
0: Ouais,
1: mais
0: c'est
1: non,
0: vrai.
1: Mais c'est un petit sport de bourgeois.
2: Ouais, mais c'est la classe. C'est classe, le tennis.
1: De jouer au tennis, c'est classe.
2: Ouais,
0: Yannick Noah, c'était pas un bourgeois. Hein.
2: C'est de la géométrie, quoi.
1: Pas au début.
0: Ouais, puis c'est quoi ce cliché d'ailleurs? C'est plus un sport de bourgeois.
1: Non,
0: les sœurs Williams. Et le golf, d'ailleurs, n'est même
1: non,
0: plus un sport de bourgeois.
1: Non, mais ceux qui font du tennis en amateur, enfin, t'as vu le coût que ça coûte? Les clubs de tennis?
0: Non, mais moi, je faisais du tennis. Je jouais contre ma mère quand on était petit. On allait dans un court, ça coûtait 20 balles. Et puis, on jouait pendant une heure et puis je la lobais.
1: Oh la pauvre.
0: Pardon maman.
1: Oh là là, ok. Est-ce que je vous ai dit que je faisais de la boxe ou pas?
2: Ah non.
0: Non.
1: Ok, je fais de la boxe. Là, ça fait bientôt un an.
2: Boxe taille.
1: Boxe taille, ouais, okay.
2: Tu veux te battre?
1: Ouais.
2: Ok.
1: Après l'émission? Attends, d'abord, je te donne une blague avant qu'on se batte. C'est une blague, je vais le dire, c'est une blague de mon père qui l'a fait le jour de la finale du mondial.
0: Comment il s'appelle ton papa?
1: Diouri.
2: On salue Diouri.
1: qui est le meilleur en dad joke.
2: Blague. Le mondial cette année a encore prouvé que la Suisse préfère l'argent blanchi à l'argentin.
0: Bravo à
1: Monsieur Agoston.
0: Monsieur Agoston pour clore ce sujet sur le sport amateur. Et nous, on écoute Leon Bridges qui a sorti cet excellent morceau cet été. Ça s'appelle Light the Way sur la 3.

0: Après Claude François et ses Claudettes, voici Moby et ses Mobylettes. We are all made of stars dans la bande amateur sur Couleur 3. Voilà,
1: ouais.
0: Le juste prix avec Marion Agoston. Bonjour.
1: Bonjour.
2: La bande
1: francs.
2: Amateur.
0: Voilà, on passe au sujet de l'ordre. Ça, c'était Ottavio qui me disait de fermer ma gueule. Lord Betrave.
3: La nouvelle a fait l'effet d'une bombe de lac. La chevelure soyeuse et dorée de l'attaquant norvégien Vikingo Cyborg Erling Haaland a été tondue. En effet, Haaland a été rasé après qu'on a appris qu'il suçait un défenseur allemand. Mais non, c'est il est juste allé chez le coiffeur. Du coup, il est passé du look de guerrier de The Witcher au look nasillon d'un canard de bain. Et comme le mythique Samson, depuis qu'il a coupé sa crinière, il ne marque plus. Bon, il a fait c'est qu'un vrai. Match, mais quand même.
0: Il a pas marqué.
3: Alors, c'est bon. On en profite pour parler coiffure, gel, tignasse et permanente avec nos deux modèles de tête.
1: Ouais.
3: Franck et Marion. Alors, première question autour de cette table, qui a un père coiffeur?
0: Non.
1: Toi?
3: Moi, voilà. Ouais. Je salue mon papa qui est coiffeur.
1: Ouais, on le
3: deuxième question, est-ce que vous vous coiffez?
1: Alors, il est bien ce sujet, hein.
0: Il est très bien
1: oh
0: ce sujet,
1: là.
0: Mais c'est la rentrée, hein.
1: Ouais, deuxième question, est-ce que vous vous
0: mais
1: coiffez?
0: C'est une question que la Suisse romande attend de savoir.
1: Et crois-moi que l'illustré va faire une avec ça.
0: Alors
1: les
0: moi,
1: propos chocs
0: avec
1: de
0: un
1: Franck Mater.
0: Tu vois, j'ai été chez le coiffeur aujourd'hui.
3: Ça se voit.
0: Je salue Mikey, d'ailleurs, mon coiffeur à domicile, hein. Moi, c'est coiffeur à domicile, wow. Il a torse poil, il est musclé et
1: oula.
0: Tout.
1: Ah,
3: c'est autre
0: il y a de la
3: que...
0: trappe.
1: Ouais, ouais.
0: Et tout ça, ça fait prison un peu. J'aime bien.
1: C'est bien.
0: Wow. J'aime bien.
1: Okay.
0: Il m'a fait un dégradé et un truc comme ça devant où j'ai pas besoin de me coiffer. Je fous les casquettes, j'enlève ma casquette, je suis coiffé.
3: Donc,
0: et tout ça.
3: Tu okay. touches pas tes cheveux,
0: je touche
3: rien
0: pas
3: à
0: mes cheveux.
3: Okay.
0: Enfin, j'en avais à foutre avant. Je
3: ouais.
0: mettais beaucoup de gel.
3: Ouais.
0: Et je me faisais une coupe un peu grand président américain.
3: Okay.
0: Mais après, tous les footballeurs m'ont copié, justement. Et puis j'ai arrêté.
1: Et ils ont tous dit, leur inspiration, que c'était toi, d'ailleurs, en interview.
0: Non, c'était pas moi, mais j'ai cette coupe avant tout le monde. Tu peux vérifier avec des photos que je te montrerai.
1: Ok.
3: Marion.
1: Ouais.
3: Est-ce que tu te coiffes?
1: Ça veut dire quoi se coiffer? Oui,
3: je sais pas, le matin,
1: les cheveux,
3: tu te laves
1: quoi.
3: Les cheveux, voilà, tu les brosses, tu les peignes, tu les mets dans un certain sens.
1: J'ai des cheveux plus longs que vous, les garçons. J'ai des cheveux qui m'arrivent environ aux épaules, je dirais. Donc, ouais, il faut les brosser. Je les touche toute la journée, je fais un chignon.
0: C'est vrai, j'ai remarqué que tu touches tes cheveux tout le temps.
1: Ouais,
0: et...
1: mais parce qu'ils n'ont aucun volume. Et je sais pas, en fait. Je sais jamais quoi faire avec. Je pense que je change de coiffure 7 fois par heure.
0: Tu veux pas mettre la laque?
1: Mais
0: justement.
1: C'est... Oh, j'ai dû faire ça hier pour un tournage qu'on faisait. En vrai, ça m'a un peu plu. Mais c'est horrible la laque. Hein.
3: Ouais,
1: après, t'as les cheveux sales, faut les laver et tout. Moi, j'ai les cheveux fins, je peux pas les laver.
0: Ah, ouais, d'accord. Voilà. C'est pour ça que ça pue, en fait.
1: Ouais,
0: c'est
1: ouais.
0: Ça, hein.
1: J'ai un cuir d'accord, chevelu hein. extrêmement odorant.
0: C'est un sujet complètement con, mais tu vois qui nous intéresse.
3: T'as vu, hein, c'est deep.
0: Les
1: et
0: gens,
1: toi,
0: je sais pas.
3: Moi, si je me coiffe, non, je mets de la poudre des fois devant pour faire un peu de volume. Mais sinon, c'est vraiment le bordel en général. Quoi.
0: Et d'ailleurs, c'est ton papa qui te coupe les cheveux.
3: Depuis que je suis né.
0: Depuis
1: oh,
0: que je suis né.
3: Je suis jamais allé chez un coiffeur.
1: Tu ne connais
3: jamais
1: pas cette expérience.
3: Pour couper, qu'on me coupe les cheveux.
0: C'est génial.
1: Attends,
0: là.
1: Attends. T'as jamais quelqu'un qui t'a posé un peu, qui a fait du small talk quand on te touchant
3: bah,
1: la tête.
3: Mon père, quoi.
1: Ah, ok.
3: Donc il me parle troisième pilier, pneu neige.
1: Ouais, bah comment ouais. quoi faire quoi.
3: Et puis après
1: ouais.
3: on va manger à midi. Ma maman elle prépare à manger.
0: C'est génial.
3: Et on monte à l'étage.
0: Quelle belle
3: il a un salon de coiffure de contrebande dans la buanderie. Il a un miroir, il a des trucs, c'est génial. Est-ce que vous avez souvent changé de coupe de cheveux dans votre vie, Marion? Quand t'étais babos.
1: Ben figure-toi que j'ai eu, voilà, je le dis, j'ai une dreadlocks.
3: Oh
1: j'ai
3: oui.
1: J'ai une, pas une tête de dreadlocks, j'ai eu une grosse dreadlocks quand j'avais 13 ans.
3: Oh, trop
1: voilà, chaud. Je venais de découvrir le concept, je sais pas, d'être
0: d'avoir une
1: babos
0: une...
1: finalement.
0: Ouais.
1: J'écoutais de la dubstep sur des murs de son. Ouais, j'ai fait ça, ouais. Énorme regret.
3: À un moment, tu l'as coupé.
1: À un moment, je l'ai coupé, j'ai fait, mais c'est immonde.
3: Et c'était à quel âge, 24 ans?
1: Ouais, c'était l'année dernière. Non, c'était, j'avais 13 ans, c'était il y a longtemps, mais quel regret. Je pense que j'ai jamais fait pire de ma vie.
0: Alors moi, je changeais beaucoup quand j'étais plus petit, en fait, parce qu'on allait chez le coiffeur, et puis c'est ma maman qui m'emmenait chez les coiffeuses, et puis elle suivait les modes. Donc elle disait, non, mais alors là, c'est la mode.
3: Oh.
0: Alors j'ai eu le vrai molette des années 80, avec les cheveux en pique dessus, et puis long derrière, la nuque longue, la coupe Sonic Rocket de Miami Vice. Tu vois, un petit peu plus avec des vagues, un peu.
3: Yes.
0: Puis après, à l'adolescence, je les ai choisis moi et c'était pas triste non plus. Hein.
3: En Valais, il y a un rapport particulier à la coupe de cheveux.
0: À la coupe de cheveux, assez. Ouais, c'est de là de viennent. Bah, le molette, en fait, a été.
3: Ouais.
0: C'est marrant d'ailleurs que ce soit revenu à la mode chez les hipsters.
1: Ouais. Les mulets.
0: Alors que c'était vraiment la coupe du valaisan de base qu'on a tous eu d'ailleurs en Valais. Puis surtout chez les femmes aussi en Valais. Il y a cette coupe, tu sais, ce
1: mais
0: balayage.
1: Mais c'est aussi la mode
0: peu,
1: là, pour les femmes, le mulet. Hein. C'est revenu aussi.
0: À l'époque. Alors, je vais te dire, dans les années 90, les filles en Valais, et nous on les appelait les casquettes de cheveux. Parce qu'elles avaient, elles se mettaient de la laque comme ça dans les cheveux, et ça faisait comme une sorte de casquette qui leur protégeait les cheveux. Et ça nous faisait rire. Ça nous faisait rire. Et puis après, on allait faire du sport matelas.
3: C'est mon sujet préféré. C'est quoi les coupes que vous aimez bien chez les autres, et surtout celles que vous détestez chez les autres, peut-être aujourd'hui, en 2026?
0: Oh, facile.
1: Vas-y, Franck. Parle des jeunes. Allez.
0: Les jeunes.
1: Ouais, voilà.
0: Avec leur coupe,
1: Franck n'aime pas les
3: tous
1: jeunes.
3: Ces jeunes.
0: Regardez Ottavio derrière là. Oui. Voilà, Ottavio qui a apparemment suivi la coupe.
1: Et le regard qu'il nous montre.
3: Il est tellement fâché.
1: Il est trop vénère contre nous.
0: C'est la coupe undercut qu'ils ont, tu sais,
3: c'est l'espèce de.
0: C'est fini. Voilà, il a enlevé les tapis. Voilà, mets-nous des tapis, s'il te plaît, c'est pour rire. Ce truc, cette espèce de toupet qu'ils ont sur la tête, et ils ont tous la même coupe. Ah. Ça me rend fou, quoi.
1: Oui, mais quand t'es jeune, tout le monde a les mêmes coupes, c'est normal.
0: Jeune, voilà. Je sais. Et je suis sûr qu'il y a un vieux qui me regardait quand j'étais petit, parce que nous, on avait des houppes sur la tête.
1: Oui,
0: on se foutait, du spray pour faire punk et tout. Mais là, ils me rendent fou avec leur coupe. C'est moche en plus.
3: Ah, tu trouves moche?
0: Ah ouais, non, c'est vraiment moche, quoi. Ce truc tout plat sur la tête et les footballeurs aussi, quoi. Je sais pas, ça m'arrive. Ruben Vargas, la coupe qu'il a.
3: Ah ouais,
0: elle
3: oui,
0: est
3: c'est ça.
0: Dégueulasse.
1: Mais
0: quoi.
1: Non, si, mais arrête. Si. Mais il a la même coupe que Betrave. Enfin, je veux dire.
0: Mais pas du tout.
1: Mais
0: regarde,
1: si.
0: Ça, il a des beaux cheveux, Betrave.
1: Oui.
3: Ouais. Toi, Marie, il y a des coupes que t'aimes pas ou que t'aimes bien chez les autres?
1: Écoute, j'aime pas la coupe du Conseil fédéral, la coupe de cheveux classique de toutes les femmes au Conseil fédéral, c'est-à-dire elles ont toutes, tu sais, un peu cette mèche devant et les cheveux courts derrière.
3: Ouais, ouais.
1: Elles ont pas le droit d'avoir les cheveux longs, je pense que c'est interdit dans le code civil suisse. Non, ça c'est désolant, qui est aussi un peu d'ailleurs une coupe de contre le CFF avec un peu la mèche violette.
3: Ouais.
1: Ouais, ça c'est un peu compliqué.
0: Mais
1: ouais.
0: Y a ce truc, j'ai l'impression que, je sais pas si c'est un contrat social, mais à un moment donné, les femmes, quand elles arrivent à, je sais pas, 35, 40, elles se coupent les cheveux courts.
1: Je pense que c'est une sorte de contrat social en vrai. Hein.
0: Alors que
1: c'est...
0: les cheveux longs chez une dame très âgée de 80 ans, moi je trouve ça hyper beau.
3: Je pense
0: fait.
3: Que c'est chiant au bout d'un moment de laver
0: ouais,
3: les cheveux.
0: Ouais, tu penses.
3: Ouais, donc c'est au plus simple, quoi, au plus pratique. Et c'est là qu'elle commence le Nordic Walking.
1: Non, mais je pense qu'il y a. Oui, c'est plus pratique souvent quand tu deviens un peu maman, mais en vrai, c'est triste. C'est aussi que quand t'as un certain âge, t'as plus le droit d'être un peu sensuelle et féminine, pour de vrai. Genre, c'est très mal vu, quoi. Mais bon, je sais pas.
0: Non, pas plus.
1: Écoute.
0: J'aimais bien quand même en Valais. Il y avait une coupe qui était assez incroyable. Toutes les nanas avaient ça. C'est, qui a passé les frontières d'ailleurs, surtout dans les campagnes un peu. C'était la coupe très lissée devant avec des mèches prunes.
3: Oui.
0: Et puis, paf, explosion derrière en pétard, quoi.
1: Ouais.
0: Avec,
1: c'est
0: ça,
1: vraiment le meilleur des deux mondes.
0: C'est le meilleur des deux mondes, quoi. Et tout le monde avait ça.
3: Est-ce qu'il faut avoir une coupe affreuse pour être un dirigeant politique? Kim Jong-un, Trump, Milei?
0: Ouais, je pense.
3: Ah, t'es obligé. Mais... avant, c'était les moustaches. Et maintenant, c'est les coupes.
0: Voilà, c'est les coupes de cheveux. T'as remarqué, les hommes n'ont plus de moustaches. Enfin, si,
3: non,
0: ça
3: jeunes,
0: revient.
3: Les
0: ça
3: jeunes,
0: revient. Les jeunes, ils ont des moustaches. J'ai l'impression.
3: D'ailleurs, c'est une question. Vous pensez quoi du retour de la moustache? Pour moi, les moustaches, c'est vraiment la police des années 90, quoi. C'est...
1: Bah, non, moi, j'aime bien. J'aime pas accorder un mulet, ça, c'est un peu trop. C'est moustache ou mulet, faut faire un choix. Ouais. Faut faire un choix, sinon, c'est un peu trop.
0: Nos mamans diraient un baiser sans moustache n'a pas la même saveur. Elles aimaient beaucoup les moustaches à l'époque. On
1: mais
0: fait
1: non.
0: une petite pause moustache et on reparle de coupe de cheveux. Un sujet très intéressant, je trouve, les coupes de cheveux. Je sais pas si on approfondit. D'ailleurs, qu'est-ce que vous pensez de la coupe de cheveux de Bruno Mars?
3: Très belle.
0: Trop, un
1: très
0: peu.
1: Ah ouais, très
0: mais
1: beau,
0: là,
1: très
0: il a un undercut, ça lui
1: Attends,
0: va pas du tout.
1: Attends, je vais regarder ça sur Google.

0: Bruno Mars, Bruno Mars et ça repart sur Cooler Truck, ce nouveau single qui ressemblait à s'y méprendre au Move On Up de Curtis Mayfield, je l'ai relevé la semaine dernière. Vous me regardez, vous en avez rien à foutre, mais c'est normal, parce qu'on continue de parler coupe de cheveux. Voilà, on a parlé canicule, sport amateur, mais coupe de cheveux, c'est un bon sujet.
1: Vous avez vu la nouvelle coupe de Haaland ou pas? Vous avez vu, il s'est rasé.
2: Ouais. Bon, mais moi j'aime bien. Hein.
1: Mais c'était mieux avant, non?
0: Non.
2: Ouais.
0: Moi je l'aime bien avec les cheveux courts parce qu'il fait encore plus allemand, soldat allemand et tout. Là, parce qu'il a quand même une tête un peu
2: étrange.
0: Il a une très grosse bouche, puis avec ses longs cheveux comme ça.
1: Mais il y a un moment dans le match où il les lâchait.
0: Ouais, ouais.
1: Et là,
0: tout à
1: coup, il venait plus fort. C'était incroyable, les cheveux longs.
0: Ouais,
1: les cheveux longs,
0: c'est
1: quand même Aragorn, non? C'est pas beau les cheveux longs.
2: Si, non, moi j'adore. Alors moi, chez les mecs, j'aime soit les cheveux rien, tu sais. Genre en mode
0: genre comme moi par exemple,
2: ou plus court encore.
1: Ah ouais, ok, ouais.
2: Mais
0: jamais
2: pas chauve.
0: D'accord.
2: Et ou alors les cheveux longs, ouais, ça c'est super aussi.
1: Ouais, ouais, ouais. D'ailleurs, en parlant des chauves, c'est
2: non, mais c'est horrible ce qu'ils prennent.
1: C'est terrible comment on se moque des chauves.
2: Mais je suis d'accord. Hein.
1: On se moque beaucoup des chauves.
0: Et je pense que c'est un truc qui est extrêmement difficile à vivre chez les mecs. Moi, je commence à perdre mes cheveux derrière depuis un moment, mais c'est derrière, je vois pas.
2: Puis ouais,
0: je m'en fous.
2: À ton âge, c'est correct.
0: Oui, puis
2: moi, je vois, j'ai des amis qui ont perdu leurs cheveux à 25 ans, tu vois.
0: Ouais,
2: et ça, je pense socialement, c'est vraiment plus compliqué.
0: Quand t'as 25 piges, ça doit être hyper dur parce que ça te vieillit directement et c'est hyper bizarre. Bon, alors maintenant, il y a la solution d'aller en Turquie, les toupets.
2: Les toupets, c'est bien, hein, en vrai.
1: Non, mais t'as vu maintenant les trucs de Turquie, ça va, ça donne assez cool.
2: Ouais, de ouf. Non, non, mais moi, je suis en mode.
0: Fait. Wayne Rooney l'avait fait.
1: Shakiri l'a fait.
0: Éric
1: Lampré, il a fait.
2: Oui.
1: Et ça lui va très bien.
2: Aucune honte à ça. Allez en Turquie, les gars.
0: Toi, tu te ferais.
1: Mais moi, j'ai
0: chauve.
1: Des cheveux magnifiques.
0: Non, mais toi, tu vas. Oui, non, mais toi, t'as.
1: Non, moi, je vais pas.
0: Moi non plus, je m'en fous.
1: Je vais les garder, je crois.
0: Si jamais je me fous une kippa dessus, juste parce que moi, je pars juste. Pardon,
1: je suis allergique aux religions. Si vous aviez un salon de coiffure, vous l'appelleriez comment?
0: Adolf Hitler.
2: Waouh!
0: Non, pour rire, juste pour rire.
2: Waouh!
1: Génial.
2: Ok, je vais équilibrer, je vais dire prolète R.
0: Ouais, très bien.
1: Oh,
0: ouais.
1: Très très bien.
0: 10 minutes.
2: Et toi?
1: Oh, moi je dis pas parce que c'est ma blague.
0: Oh, c'est moi qui vais la lire.
1: Ouais.
2: Allez.
1: T'es prêt?
0: D'accord. Ouais, attends, je vais lire la blague. On va avoir un petit
1: tapis blague.
0: Il y a des tapis blagues ou pas? Elle est où la blague?
1: Elle est là.
0: Ok. Est-ce que vous savez pourquoi les cancéreux, ils perdent leurs cheveux? Parce qu'ils vont tous au salon de coiffure, soins palliatifs. C'est une horreur.
2: C'est le pire moment de la
0: musique.
2: Mondiale.
0: Voilà, avec le Adolf Hitler
1: on a parlé
0: en plus.
1: Hitler, on a parlé du cancer.
0: C'est très bien, c'est horrible.
2: C'est
0: horrible, c'est très bien pour
2: conclusion.
0: Commencer cette émission. Merci beaucoup. Voilà, on se retrouve plus, hein. C'est fini, c'est terminé.
1: Ça, c'est la dernière.
0: Bon, bah, merci beaucoup pour ce super sujet.
1: C'était les cheveux.
0: C'était les cheveux sur couleur 3.
2: Allez. James Spader over here, look at you.

0: Roy Archer sur Couleur 3. Il est temps pour nous de passer déjà à la dernière rubrique de cette émission.
1: Oh là là.
0: C'est bien sûr le vilain de la semaine. Et qui c'est qui s'en charge? C'est la délicieuse Marion.
2: Mireille.
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2: Les vacances d'été, c'est super, on peut aller se baigner au lac, bronzer et manger plein de glace, mais après avoir eu une cystite, un coup de soleil et une diarrhée explosive, on réalise qu'on a peut-être fait le tour de l'activité et que tout ce temps libre, malheureusement, permet l'introspection. C'est comme ça que je me suis rendu compte que je souffre d'un trouble de la personnalité. À la fois clean girl et meuf destroy, je suis capable de me nourrir uniquement d'aliments anti-inflammatoires, un masque d'argile sur le visage, avant d'aller fumer 780 clopes dans un bar karaoké mytho. Alors je sais pas si vous réalisez ce que c'est de vivre avec la pression constante d'être un mix entre Hailey Bieber et Serge Gainsbourg, mais c'est très très dur, d'accord? Moi, tous les jours, je marche mes 10 000 pas. Mais c'est parce qu'il n'y a pas de tram pour rentrer de soirée. Je fais une routine capillaire en 12 étapes. Pour enlever l'odeur du fumoir. Je dors mes 12 heures par nuit grâce aux anxiolytiques. Mais mon trouble de personnalité ne s'arrête pas là, puisque en grande anticapitaliste, je suis également très fan de l'influenceuse Lena Situation et ses fameux vlogs d'août. Oui, une lutte sociale révolutionnaire doit passer par le fait de regarder chaque soir 35 minutes de placement de produits. Enfin, je sais pas, j'espère, sinon je suis niquée dans mes contradictions. Et cette année, comble du malheur, Lena a annoncé que ce sera la dernière saison de ses mythiques vlogs après 10 ans. Alors normalement, quand quelqu'un t'annonce que c'est son dernier mois d'août, tu te dis « Mais arrête de faire la drama, mamie, elle était pas si pire, cette canicule !» Mais là, c'est bien réel, que Motus, les guignols de l'info et le club de Roté aillent se rhabiller, c'est bien aujourd'hui qu'une page du divertissement français se tourne. Alors, le principe des vlogs d'août, c'est que Lena filme sa journée et poste une vidéo par jour pendant tout le mois d'août pour nous montrer, en gros, ses vacances, ses potes et ses sponsors. Ouais, avant, c'était la publicité qui interrompait mon programme de divertissement. Maintenant, mon programme de divertissement, c'est la publicité. On regarde Lena profiter de son été pour oublier qu'on ne profite pas d'une autre. Ouais, parce que désolé, hein, mais quand ton été se résume à attendre 20h50 pour voir quelqu'un étaler sa vie sociale, c'est peut-être que la tienne n'est pas ouf. Non mais je passe quand même ma journée à attendre que quelqu'un vienne me raconter la sienne. Et je suis une tradwife dans les années 50. Enfin, c'est bon, on n'a plus besoin d'attendre que notre mari rentre du taf pour découvrir le monde extérieur. Non mais c'est quand même ouf, hein. Je connais mieux l'été de Lena Situation que celui de mes potes. Je regarde 35 minutes de ses vlogs par jour, mais j'écoute les audios de mes copines en x2. Voilà. Bon, évidemment, en 10 ans, les vlogs et la vie de Lena ont changé, passant de relatable à rentable. L'héroïne est devenue multimillionnaire et elle va même finir sa 10e saison avec un Bercy. Bon, normalement, quand tu finis tes vacances à Bercy, c'est que t'as un Flixbus à prendre. Elle, non, non, c'est qu'elle l'a sold out en moins de 10 minutes. C'est quand même marrant, hein. Pourquoi nous, petits gens du peuple, on regarde une multimillionnaire pour nous divertir? Enfin, je sais pas, est-ce que les multimillionnaires regardent en divertissement des petits losers sans potentiel ni utilité? Oh mon Dieu! Est-ce que Bernard Arnault regarde la bande amateur? Si tu nous écoutes, Bernard, rends l'argent! Mais tout ça soulève une question. Oui. Peut-on être symbole du capitalisme et de l'authenticité en même temps? Les gens lui reprochent qu'avec le temps, elle manque de sincérité. Bon, en même temps, mettez-vous à sa place, hein. La meuf doit faire semblant d'avoir une vie super heureuse, de voir plusieurs millions de personnes tous les jours. Enfin, moi, j'ai déjà de la peine à faire ça avec ma famille le jour de Noël. Il y a 3 millions de personnes qui la regardent. Enfin, comment vous voulez qu'elle reste authentique? Enfin, moi, déjà, quand il y a un serveur qui me regarde au resto, je suis plus authentique. Je sais pas quoi faire de mes mains, je commande le premier plat que je vois. Enfin, vous imaginez, il y a 3 millions de serveurs qui vous regardent. Le nombre de Malakoff commandés. Mais c'est vrai, Lena est déconnectée et c'est normal avec autant de notoriété et d'argent. Elle, sa petite journée tranquille, histoire vraie, c'est de privatiser le château de la Starac pour chiller avec ses potes. Non mais moi, en été, ma petite journée tranquille max, c'est de chiller avec mes potes en regardant la Starac. À savoir qu'elle a aussi pris un taxi pour aller de Paris à l'île de Ré. Voilà, 5 heures de taxi sur un coup de tête. Mais c'est tellement bizarre de faire ça sobre, en fait. Enfin, ouais. Lena, c'est le genre de meuf qui doit rentrer de soirée en train. C'est très, très bizarre. Bon, évidemment, on peut critiquer, mais moi, je me refuse de faire du bashing de Lena Situation parce que, en tant que femme arabe devenue riche en exposant sa vie, je crois que personne sur Terre n'a pris plus cher qu'elle sur Internet. Franchement, je pense que Xavier Dupont de Ligonnès et Jeffrey Dahmer combinés ont reçu des tweets plus nuancés que Lena. Bref, en gros, si on combattait le capitalisme avec autant d'énergie qu'on combat Lena parce qu'elle a réussi dedans, elle serait peut-être toujours millionnaire, mais nous, au moins, on aurait assez de congés payés pour vivre notre mois d'août au lieu de regarder le sien. Allez, bon dernier vlog d'août à tous!

0: L'incroyable Edwin Collins sur Couleur 3, A Girl Like You Before. Pour terminer cette première bande amateur.
1: Ah, quelle émotion ça a été de vous retrouver, les garçons.
0: C'était formidable. Ouais. Avec dans le rôle de Lindsey Graham, la formidable Mireille Dumont. Merci beaucoup,
1: merci.
0: Mireille.
1: Merci à vous.
0: Merci. Lord Betrave est parti.
1: Non,
0: vous savez
1: il est
0: pourquoi
1: là, il est là, je peux l'imiter.
0: Ah ouais, Lord Betrave qui était avec nous.
1: Ouais, je vous déteste. Oh, j'aime rien. Cette musique est nulle. La fin de cette émission est nulle.
0: Non, il a dû partir parce qu'il avait, des courses à faire à Villars-sur-Glâne. Il devait aller faire les commissions.
1: Et vous savez, ça ferme à 19h. Donc ça ferme là-bas. Vous dépêche.
0: 19h, tu rigoles, à 17h.
1: 17h30, c'est
0: 17h30, c'est fini. Ottavio Arojo était avec nous, le formidable, le très stoïque Ottavio, et sa nouvelle coupe de cheveux qui lui va très bien.
1: Voilà, il se rattrape.
0: On se retrouve évidemment la semaine prochaine avec un immense plaisir et plein de sujets stupides. Et juste après nous, ce sera le perchoir. Et juste après le perchoir, il y aura un autre truc. Et après, il y a Yannick Neveu qui arrive avec sa nouvelle émission, La Turbine. Donc faites-lui un bon accueil. La Turbine, c'est de 20 à 22h. À la semaine prochaine. Gros bisous, salut.
1: Ciao.

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1: 2 heures. Laurent Blanchard.
2: Le secrétaire américain à l'armée de terre, Dan Driscoll, démissionne. Décision après des mois de tension avec le ministre de la Défense, Pete Hegseth. Cette nuit, la Maison-Blanche salue son action. Dan Driscoll a notamment été impliqué dans les négociations concernant la guerre en Ukraine. L'ancien Premier ministre français Édouard Balladur est décédé hier à Paris à l'âge de 97 ans. Et il fut le rival de Jacques Chirac dans la course à l'Élysée en 95. Il avait la France au cœur, a réagi sur X Emmanuel Macron. Un exemple, un mentor et un ami pour Nicolas Sarkozy. Un tanker aurait été touché par 3 projectiles inconnus alors qu'il sortait du détroit d'Ormuz, annonce cette nuit l'agence maritime britannique UKMTO. Aucune victime ni impact environnemental signalé. Événement qui intervient alors que les affrontements ont repris hier entre les États-Unis et l'Iran après un mois d'accalmie. Hier soir, Donald Trump a menacé de frapper fort l'Iran, selon ses mots. En Guinée, une 20aine d'ONG exigent une enquête indépendante après la découverte de 6 corps dans une fosse commune dans le sud-ouest du pays. Les dépouilles avaient les mains ligotées et les yeux bandés. Les ONG soupçonnent des exécutions extrajudiciaires sommaires ou arbitraires. La police argovienne reste discrète après l'arrestation la nuit dernière d'un Suisse de 43 ans, suspecté d'être l'auteur de la fusillade mortelle survenue dimanche à Arau. Les enquêteurs privilégient la piste d'un tireur unique. La police fera d'ailleurs un point sur l'enquête lors d'une conférence de presse mercredi à 14h. Vers une possible interdiction du port du voile dans les écoles publiques zurichoises, le Parlement soutient de justesse hier une motion UDC dans ce sens. La gauche y était opposée. D'autres textes, d'ailleurs également à l'étude dans les cantons de Zoug ou encore en Argovie. Les femmes gagnent toujours moins que les hommes en Suisse, 15,7% en 2024 selon l'Office fédéral de la statistique. Et même si cet écart diminue de 0,8% en 2 ans, une partie des différences reste inexpliquée. Travail Suisse déplore que les femmes perdent 640 francs par mois en moyenne en raison de leur sexe et exige une réponse du législateur. Pas de victoire pour Stan Wawrinka à l'US Open. L'ex numéro 3 mondial suisse engagé dans la dernière saison de sa carrière pro a été éliminé au premier tour cette nuit. Défaite en 3-7 face à l'Italien Matteo Berrettini. Ça ne passe pas non plus pour Victoria Golubic, éliminée dès le premier match elle aussi et en 2-7 face à la Française Diane Parry. Retour gagnant par contre pour Carlos Alcaraz après sa blessure au poignet. Il passe au deuxième tour donc, tout comme la numéro 1 mondiale.